Ne crois jamais que Dieu t'oublie. Il n'est jamais en retard. Même si tu vois le silence, personne ne peut arrêter la main de Dieu. Oui, tout ce que Dieu fait est bon et tout ce qu'il fait est bon en son temps et dans le temps de tous les êtres humains. Encore ce matin, belle chanson qui nous permet de bien commencer la journée pour rendre grâce à Dieu Tout-Puissant et l'Éternel pour son souffle de vie. Et nous souhaitons vraiment que cette journée soit remplie de la grâce de Dieu dans vos différentes activités, mesdames et messieurs. Bienvenue dans la matinale royale. Si jamais vous arrivez à l'instant, nous sommes rendus à 10 minutes après 6 heures, l'heure de Ngola au Cameroun. 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Et l'hymne de la solidarité qui retentit sur les antennes de la radio Royale FM 88.4 depuis YDE et dans le monde entier. 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

0: Pour LFM, là, vous avez la Radio Vision en live, en clair et sans décodeur. Donc, vous voyez exactement comment on se comporte ici en studio. Donc, ça qu'on appelle la Radio Vision. Nous parlons ici. Vous nous écoutez là-bas. Vous nous voyez en même temps comme si on était à la télé. Mais nous sommes en radio qui fait la vision. Bon, voilà. Allez. Parlons maintenant de la mutuelle d'assistance et de solidarité. C'est la Masso Acte 7. Oui. Avec naturellement un focus ce matin sur ce que nous appelons désormais la formule qui apporte du sourire à tous les étudiants, à toutes les familles qui avaient des difficultés à trouver les moyens pour faire scolariser leurs enfants à l'Institut Universitaire Bissau. Eh bien, l'équipe managériale, la Masso, a donc tenu des réunions interminables finalement à trouver le juste milieu et à penser qu'il faille vous tenir la main parce que voyez-vous, la vie est dure, hein, c'est très compliqué de joindre les deux bouts. Il y a trop de charges, chaque jour ça se complique davantage. Et quand on pense qu'on a financé les études dans l'école primaire, au secondaire et maintenant dans l'enseignement supérieur, c'est encore très compliqué, surtout quand on a des gaillards à la maison à qui il faut encore donner de quoi manger, c'est encore très très compliqué. Mais heureusement, le soulagement vient souvent parce que ces gaillards, ce sont des petits génies qui ne demandent qu'un petit coup de pouce sur le plan financier afin naturellement de poursuivre leur formation, de l'achever, de revenir à la maison avec un emploi pour soutenir toute la famille. Et c'est la raison pour laquelle l'équipe managériale de la Masso, à qui je tire un coup de chapeau encore ce matin, a donc pensé à vous offrir désormais, mesdames et messieurs, la formule Masso Bourse Académique. Bah oui, Masso Bourse Académique. Et il faut se dépêcher parce qu'on dit souvent que la terre appartient aux premiers occupants. Donc, voyez-vous, je dis déjà que le grand tirage pour Masso Bourse Académique, c'est le 17 octobre 2026. Donc, dans quelques semaines-là, il faut vous dépêcher. Alors, Masso Bourse Académique, c'est quoi? C'est une sorte de bourse d'études que la Mutuelle d'assistance et de solidarité a donc décidé de mettre à l'endroit, à la disposition de toutes ces personnes-là qui, soit elles-mêmes, voudraient bénéficier d'une formation professionnelle à l'Institut Universitaire Bissau, qui soit ont des enfants qui voudraient donc continuer leurs études à l'université, l'Institut Universitaire Bissau qui est là avec une panoplie d'offres de formation uniquement tournée vers les besoins réels du marché de l'emploi actuellement au Cameroun. Parce que voyez-vous, à l'IUB, Institut Universitaire Bissau, on forme uniquement pour l'emploi. On ne forme pas pour le diplôme, on forme pour l'emploi. Mais le diplôme est quand même ce qui sert naturellement de référence pour confirmer que cet employé mérite l'emploi qu'il recherche. C'est de ça qu'il s'agit. Et toutes les offres de formation à l'Institut Universitaire Bissau sont uniquement tournées vers les besoins réels du marché de l'emploi actuellement au Cameroun. Lorsque vous y allez, quand vous ressortez, ce n'est pas vous qui cherchez le travail, c'est le travail qui vous cherche. Ça, vous pouvez le constater, le confirmer vous-même et même le vérifier parce que cela est vérifiable comme le soleil de midi. La preuve, les étudiants qui sortent de l'Institut Universitaire Bissau depuis la création de cette université, bah, on les retrouve pratiquement chacun avec un emploi. C'est de ça qu'il s'agit. Et l'équipe managériale de la Masso a pensé qu'on pouvait également donner quand même un coup de pouce à ces familles qui ont besoin d'être accompagnées financièrement pour assurer la scolarité de leurs enfants à l'Institut Universitaire Bissau. C'est la raison pour laquelle on a donc mis en place Masso Bourse Académique. Et il s'agit bien sûr d'une bourse d'études qui concerne les étudiants, qui concerne ceux qui voudraient faire dans une formation professionnelle, c'est-à-dire que vous êtes par exemple dans une structure et vous sentez que vous avez besoin d'une formation de plus pour mieux être utile là-bas et être avancé en échelon, en grade, même en salaire. Eh bien, l'Institut Universitaire Bissau vous donne la solution à votre préoccupation et vous pouvez également profiter de la bourse et d'études Masso, de la formule Masso Bourse Académique pour ne pas payer pour étudier gratuitement. Donc, Masso Bourse Académique, c'est la bourse d'études Masso qui vous permet d'étudier gratuitement à l'Institut Universitaire Bissau, que ce soit en formation professionnelle, que ce soit à l'université, bref, ce que vous allez choisir. En cycle BTS, c'est pendant 2 ans, en cycle licence pendant 1 an, en cycle master pendant 2 ans également. Donc, pour cela, les cotisations, c'est 26 000 francs CFA seulement. Donc, vous cotisez 26 000 francs CFA et le 17 octobre prochain, mesdames et messieurs, aura donc lieu le grand tirage au sort pour la formule Masso Bourse Académique, lequel va permettre donc de sélectionner les mutualistes qui seront accompagnés par la grande famille de la Masso afin qu'ils puissent naturellement assurer gratuitement la scolarité soit de leurs enfants, soit alors ces mutualistes eux-mêmes qui voudraient faire dans une formation professionnelle. Ça, c'est toujours très important parce que voyez-vous, On a également envie d'apprendre chaque jour. Ça permet d'augmenter sa qualification sur le plan professionnel. Ça permet d'augmenter naturellement ses chances pour être encore plus utile à l'entreprise pour laquelle on travaille. Ça, il faut donc le noter, c'est très très important. Donc, Massobourse Académique, c'est 26 000 francs CFA, mesdames et messieurs. Et vous le savez, ça, on vous l'a dit encore dans le grand tirage, ce sera le 17 octobre prochain. Et puisque on voudrait que ceux qui vont en bénéficier puissent naturellement prendre tous le chemin de la rentrée académique qui est donc prévue au mois d'octobre à l'Institut Université Bissau. Ça, il faut le noter, très, très important. Il faut le noter. Donc, la rentrée, ce sera au mois d'octobre. C'est la raison pour laquelle on a prévu le tirage pour le 17 octobre 2026 pour la formule Massobourse Académique. Je rappelle qu'il s'agit d'une sorte de bourse d'études qui est mise à votre disposition. Une formule spéciale de Masso destinée à favoriser à l'étudiant l'accès aux études supérieures ou à la formation professionnelle par tirage au sort. Ça se passe donc à l'Institut Université Bissau, dans le nouveau campus désormais situé du côté de la Direction Générale de Renapro Finance SA, au lieu du Ngoulzaba, sur la nouvelle route Mimbouman-Pankwaba. Eh bien, c'est une opportunité qui est donc offerte aux enfants et aux jeunes ayant du potentiel et de l'ambition. Et on leur donne la chance de poursuivre gratuitement un cursus académique ou une formation professionnelle, gratuitement, sans que les contraintes financières ne constituent un frein à leur avenir. Donc, vous comprenez que si vous avez des problèmes sur ce plan-là, eh bien, la Masso a pensé à vous, c'est la raison pour laquelle on a décidé de tenir votre main. Mais pour qu'on la tienne, il faut que vous l'attendiez. Si vous ne tendez pas la main pour demander qu'on saisisse votre main afin de vous accompagner, on ne pourra pas faire quelque chose. Et pour que vous tendiez votre main, c'est très simple. Vous devez souscrire et cotiser 26 000 francs CFA pour la formule Massobourse Académique. Je rappelle que le tirage sort aura lieu le 17 octobre 2026 puisque la rentrée est prévue donc pour le mois d'octobre du côté de l'Institut Université Bissau. Une fois que votre nom est tiré au sort dans la formule Masso Académique, eh bien, vous bénéficiez d'une bourse d'études à l'Institut Université Bissau pour être formé gratuitement. Alors, vous pouvez donc souscrire, cotiser. Vous gagnez, mais vous donnez la place à votre enfant ou alors à votre frère, bref, à une personne autour de vous qui a besoin d'aller se faire former à l'Institut Université Bissau ou alors d'aller étudier là-bas. Donc, ça dépend de vous. Le plus important, c'est que vous cotisiez vos 26 000 francs CFA dans la formule Massobourse Académique. 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Parce que voyez-vous, il y a plusieurs filières à l'Institut Université Bissau et donc vous permettant de pouvoir donc développer ou alors de pouvoir donc diversifier vos différentes options pour obtenir un emploi au Cameroun. Parce que voyez-vous, je le dis encore, toutes les offres de formation à l'Institut Université Bissau sont uniquement tournées vers les besoins réels du marché de l'emploi au Cameroun. Donc, on vous forme pour une qualification qui vous donne accès directement à un emploi. Et la bonne nouvelle, c'est que tous les bénéficiaires de la formule Massobourse Académique, une fois que vous avez fini votre formation à l'Institut Université Bissau gratuitement, vous êtes automatiquement recruté dans l'une des entreprises du consortium Renapro Finance SA. 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Seuls prendront part à ce tirage tous ceux qui auront cotisé 26 000 francs CFA dans le cadre de Massobourse Académique. Donc, si vous n'avez pas terminé vos 26 000 francs CFA, vous ne serez pas dans le tirage du 17 octobre. On va vous envoyer dans un autre tirage. 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Alors, on va donner lecture de ces quelques annonces très importantes pour Renapro Finance SA. 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

0: Et nous sommes vendredi et nous ouvrons le téléphone puisque nous sommes rendus à plus de 25 minutes après 6 heures. C'est l'heure réservée, bien sûr, à notre échange matinal. Vous le savez, tous les vendredis, c'est vendredi culture. Alors ce matin, l'énoncé à traduire dans nos langues maternelles ou patrimoniales est le suivant: Dieu que je mets ma confiance et tous mes espoirs. C'est en Dieu que je mets ma confiance et tous mes espoirs. Comment cela se dit dans votre langue patrimoniale ou maternelle? Appelez-nous dès à présent au 640-61-38-42, 640-61-38-42, 671-15-73-21. Comment cela se dit dans votre langue patrimoniale ou maternelle? C'est en Dieu que je mets ma confiance et tous mes espoirs. Comment on dit cela dans votre langue patrimoniale ou maternelle, ou alors dans votre patois? Dites-nous ça ce matin, vous nous appelez au 640-61-38-42, 640-61-38-42, ou alors au 671-15-73-21. J'aime bien l'émission de jeudi, hein, parce que le jeudi, c'est là où on reconnaît les vraies personnes. Hein. Donc maintenant, on va parler nos langues paternelles ou maternelles, nos langues patrimoniales ou maternelles. Alors ce matin, comme tous les vendredis, il est question de nous amener dans votre langue patrimonial ou maternel, ou alors dans votre patois si vous voulez, et vous allez nous dire comment cela se dit là-bas. Donc traduisez dans votre langue: c'est en Dieu que je mets ma confiance et tous mes espoirs. C'est en Dieu que je mets ma confiance et tous mes espoirs. Comment on dit cela dans votre langue patrimoniale ou maternelle? Appelez-nous maintenant au 640-61-38-42, 640-61-38-42, 671-15-73-21.
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0: Et nous partons sur la une. Le premier à se jeter dans l'eau ce matin. Au téléphone, allô, bonjour.
6: Bonjour, Gisèle.
0: Oui, je vous appelle comment?
6: J'aime le serviteur.
0: Ah, j'aime le serviteur. Vous nous appelez depuis quel secteur?
6: Je vous appelle de Tradex et Soma. Je suis en train de souffler le moteur.
0: Ah, d'accord. Ça, c'est très important le matin. Alors, on va parler dans quelle langue j'aime le serviteur?
6: Le Bafia.
0: Le Bafia. Comment on dit en Bafia? C'est en Dieu que je mets ma confiance et tous mes espoirs.
6: Bon, je voulais déjà préciser que confiance et espoir en Bafia, c'est la même chose.
0: Ah comme bon?
6: Oui. Je suis un bafia.
0: Comment confiance et espoir peuvent dire la même chose? Non, c'est pas ça. J'aime le serviteur. Non.
6: Je suis un bafialogue.
0: Non, non, non. Confiance et espoir ne peuvent pas dire la même chose.
6: Ouais, je t'explique, c'est mon patois.
0: D'accord, okay. D'accord. Allons-y alors, j'aime le serviteur.
6: On va y aller.
0: Oui. C'est en Dieu que je mets ma confiance et tous mes espoirs.
6: C'est en Dieu que je mets
0: ma confiance et tous mes espoirs.
6: Voilà.
0: D'accord. On va dire bonjour à quatre personnes avant de partir.
6: Bonjour à toi déjà, parce que c'est toi qui nous réveille avec la bonne humeur.
0: Merci.
6: Toute l'équipe qui t'accompagne là-bas.
0: Ouais.
6: Bonjour à Monsieur Bill de Rock.
0: Et enfin?
6: Et bonjour au patriarche sur la montagne.
0: D'accord. Merci beaucoup d'être passé ce matin. Bonne journée à vous. Hein.
6: Bonne journée, bonne journée.
0: Merci beaucoup, j'aime le serviteur. Le téléphone reste ouvert, mesdames et messieurs, pour nous amener dans la promotion de nos langues patrimoniales ou maternelles ce vendredi. L'énoncé le suivant: comment on dit dans votre patois, si vous voulez, c'est en Dieu que je mets ma confiance et tous mes espoirs. On bascule sur la 2. Allô, bonjour. Sur la 2, allô, bonjour. Oui, bonjour.
7: Bonjour, c'est Papa François de Villemassé.
0: Oui, Papa François, ça va bien?
7: Ça va un peu bien, il est debout ce matin.
0: Ah d'accord, ça c'est très intéressant. Papa François va parler
7: c'est
0: dans quelle langue?
7: C'est
0: oui, Papa François parle Ambassa, c'est ça?
7: Toujours.
0: D'accord, d'accord. Ambassa, comment on dit? C'est en Dieu que je mets ma confiance et tous mes espoirs. Oh là là, tout est ouvert ici. Ça c'est magnifique, Papa François.
7: Ah bon?
0: Oh là là, tout est ouvert ici.
7: J'ai plus de 78 ans.
0: Je comprends. Le logiciel a tout reconnu. Hein. Tout est ouvert là.
7: Donc, nous, on a c'est ça d'abord qu'on parlait. Avant toute chose, c'est Dieu qui a fait que je parle à d'autres enfants.
0: Ah.
7: Si je vous dis, si je me mets à vous expliquer comment vous-même peut-être vous donnez des comptes. Eh, monsieur Ngué, j'ai des problèmes avec toi.
0: Oui.
7: Apparemment, tu as la même pièce, que tu habites dans la même pièce comme moi quand je suis à 17 ans. La chambre, le salon et la cuisine étaient la même pièce. C'est là où je suis avec ma mère.
0: Où ça?
7: Et apparemment, c'est là où tu vis aussi, parce que les poulets étaient dedans. Parce que tous les matins, il y a toujours les corps qui chantent à côté de toi. Excusez-moi, bon, pardon, je fais les salutations comme ça.
0: Mais si vous
7: prendre le temps aux autres.
0: Merci beaucoup,
7: bonjour
0: papa. Merci beaucoup,
7: bonjour
0: papa. Merci. Allez, on revient au téléphone dans quelques 5 minutes. Hein, le temps pour nous de marquer le premier arrêt qui va nous permettre d'accueillir en studio l'éditorialiste sociopolitique de Royal FM, M. Ebel Bella Samari. Allez bien, donc, allez bien réviser vos cours dans votre langue patrimoniale ou maternelle. Oh. Allez bien apprêter ça. Donc, on revient dans 5 minutes pour vous poser la question, comment on dit dans votre langue patrimoniale ou maternelle, c'est en Dieu que je mets ma confiance et tous mes espoirs. 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
1: Yen Yaoundé.
0: Merci beaucoup, Mr. Bell Bella.
1: Thank you so very much, Jean-Claude Gay. A better one for you, my brother.
0: See you on Monday.
1: Yeah. On Monday.
0: On Monday.
1: But we have a celebration to do on
0: tomorrow.
1: On Sunday.
0: Tomorrow.
1: Hmm?
0: We start tomorrow.
1: We start tomorrow.
0: Yes.
1: Okay.
0: Allez, on va partir au téléphone sur la une. Allô, bonjour.
8: L'arrondissement de Ligon Fomo.
0: C'est l'homme qu'on appelle Fouloka International. Il est un pomme.
8: Il est un fawana.
0: Un fawana de l'impama.
8: Si vous avez fait chez nous, le F ne dit pas, nous on dit un fatwa, un fawana, la sagesse ou bien le sac d'awana, un fawana, ou bien la sagesse d'awana.
0: Un fawana. D'accord. On va parler à Netone, c'est ça?
8: Bien sûr.
0: Alors, comment on dit à Netone? C'est en Dieu que je mets ma confiance et tous mes espoirs.
8: Et perdant mes feux. Et n'ayant mes feux. À une. À mon tonobe.
0: Oh, ça c'est magnifique. Tout est ouvert ici. Bravo, monsieur. Un ferrawan. Allez, on va souhaiter bon week-end à quatre personnes avant de partir.
8: Oui, je voudrais d'abord souhaiter un énorme bon week-end à toute la communauté du village Nkoloban 2, là où j'enseigne. Oui, et à qui je suis allé demander hier qu'on essaye de défricher l'école parce que l'herbe a déjà poussé, parce que c'est une école qui existe à 3 km de chez moi.
0: Mm-hmm.
8: Je vais souvent le matin, je parcours 6 kilos,
0: ouais.
8: Je passe par la cacaoyère.
0: Ouais.
8: D'accord. Maintenant, à vous-même, Jean-Claude Gué.
0: Merci. Ensuite
8: un parolier, un technicien de la parole.
0: Merci beaucoup. Merci beaucoup.
8: Oui, à Michael Dopas.
0: Ouais.
8: Et à Bill Zoror, mon ami personnel.
0: Merci beaucoup d'être passé ce matin. Bonne journée à vous. Voilà, on vous raccompagne avec une chanson de chevaux. Vous écoutez la matinale royale.

0: Au téléphone sur la 2, allô, bonjour.
1: Bonjour, bonjour Jean-Claude.
0: Oui, comment est-ce que je vous appelle?
1: C'est Georgette.
0: Georgette nous appelle d'où?
1: Ondia.
0: Ah, ça va bien Georgette?
1: Ça va bien.
0: D'accord, on va parler dans quelle langue?
1: Ambulu.
0: Ambulu?
1: Oui.
0: Ambulu. Alors, comment on dit Ambulu? C'est en Dieu que je mets ma confiance et tous mes espoirs.
1: Ambulu, on dit...
0: Ouais, exact, exact, tout au vert ici, exact, vraiment bonne traduction ce matin. Alors Josette, on va souhaiter bon week-end à 4 personnes avant de partir.
1: Oui, bon week-end d'abord à Jean-Claude.
0: Merci.
1: À mon époux, monsieur Nzeki.
0: Ouais.
1: À mon pasteur, le révérend pasteur Bolo Jean Gaïtan.
0: Et enfin?
1: Mes enfants, mes enfants.
0: D'accord. Et pour votre pasteur et vous-même, on vous raccompagne avec cette belle chanson. Bonne journée à vous. Hein.
1: Merci. Bonne journée à vous.
0: Merci.

0: On va au téléphone sur la une. Allô, bonjour.
1: JCN.
0: Oui, bébé de Régis, oh là là, elle est de retour. Comment ça va?
1: Par la grâce de Dieu, je me suis habillé de moi-même. Et toi-même?
0: Moi également, je suis debout. Grâce à Dieu, je lui dis d'ailleurs merci pour le souffle de vie, la santé, surtout la protection de ce matin. Alors, bébé de Régis, on va parler en anga, c'est ça, non? Alors, comment on dit en anga? C'est en Dieu que je mets ma confiance et tous mes espoirs.
1: Ambunti, wamava, apirimase, ne, wamava, minyami mamise, apirimase. Minyam veut dire mes voeux.
0: Ça sent le rouge ici, hein, je ne sais pas pourquoi. Il faut reprendre. Ça sent le rouge là, il faut reprendre. Il y a quelque chose qui ne tourne pas rond là, on reprend un peu.
1: Ambunti, wamava, minyami mamise. Na apirimase.
0: D'accord.
1: Mes voeux.
0: Ouais, là c'est bon, c'est ouvert, ça marche. Allez, on va souhaiter bon week-end à quatre personnes avant de partir.
1: Attends, d'abord.
0: Merci.
1: Emmanuel et maman Esther.
0: Ouais.
1: Pasteur Minsan, Pasteur Minsan.
0: Mm-hmm.
1: Pasteur de la matinale.
0: Ouais.
1: Et je pense comme ça à maman Florentine qui nous a déposé aujourd'hui
0: ouais.
1: à la prière.
0: Uh-huh.
1: C'est bien ancré dans les oreilles.
0: Elle vous a déposé?
1: Les auditeurs.
0: D'accord. Et enfin?
1: Bois le vin.
0: Et enfin?
1: À la communauté Nanga et Boukou. Il n'oublie pas, abonne.
0: Uh-huh.
1: Abonne. Il y a tout à l'heure le papa Guilou et tous les auditeurs de Royal, de grande famille Royale.
0: Merci beaucoup, bébé de Régis, d'être passé ce matin. Bon week-end, on vous raccompagne avec cette chanson qui nous vient de chez les Nanga. Encore 4 minutes ce matin, la question du vendredi, puisque nous parlons culture. Comment on dit dans votre langue patrimoniale ou maternelle? C'est en Dieu que je mets ma confiance et tous mes espoirs. C'est en Dieu que je mets ma confiance et tous mes espoirs. Comment cela se dit dans votre patois, si vous voulez? Appelez-nous au 640-61-38-42, 640-61-38-42 ou alors au 671-15-73-21. Bonjour chez les Nanga, nous partons au téléphone sur la une. Allô, bonjour.
2: Jean-Claude Ngué, bonjour.
0: Oh, ça c'est le célèbre Sim, terrible JB. Comment ça va mon frère?
2: D'abord, je voudrais que le monde entier retienne que vous, Jean-Claude Ngué, vous êtes la compétence, vous êtes la confiance, vous êtes également la pertinence. Je constate avec joie, fierté, honneur et amour. Que vous, Jean-Claude Ngué, vous avez conservé jalousement vos vertus, vos valeurs divines, à savoir la loyauté, la sincérité, la crédibilité et surtout l'intégrité. Très sincèrement, lorsque je l'ai dit, recevez une fois de plus un bonjour de ma part.
0: C'est très gentil, JB. Oh là là, qu'est-ce que ça me fait chaud au cœur. Merci infiniment, JB. Comment ça va alors?
2: Écoutez bien la carte.
0: D'accord,
2: c'est...
0: Oui.
2: L'ambassadeur de l'Union Pomoire a dit ça en étonnant.
0: Non, on change. Toi, tu vas dire en quoi?
2: Il a dit ça. Est-ce qu'il doit encore dire ça?
0: Non, dis en... Toi, tu parles plus de langue. Tu peux parler, par exemple, en bassin, non?
2: Est-ce qu'ils ont parlé le même étonne?
0: Ah bon?
2: Oui.
0: Bon, dans ton étonne, ça donne quoi, par exemple?
2: Quoi, en étonne?
0: Oui, c'est en Dieu que je mets ma confiance et tous mes espoirs. Dans ton étonne, ça donne quoi?
2: Mais je mets ma confiance en Dieu et
0: c'est,
2: ma vie.
0: Non, c'est en Dieu que je mets ma confiance et tous mes espoirs.
2: Ah. À moi, je suis en train de me trouver une réalité et une réalité. L'ambassadeur de l'Union Pomoire, il a tout dit ça.
0: D'accord. On va leur souhaiter bon week-end à quatre personnes avant de partir.
2: Voilà, je vais d'abord souhaiter un bonjour à vous en studio.
0: Merci.
2: Maman et papa Esther.
0: Ouais.
2: À maman Florent qui nous a déposé ce matin, on va régler ça en ce soir.
0: Et enfin?
2: Au président, vice-président 1 et 2 et à toute l'association des auditeurs de Royal FM.
0: Merci beaucoup d'être passé ce matin, JB. Bonne journée, surtout très bon boulot. Hein? Allez, 6h passées des 49 minutes et quelques poussières de seconde. Comment on dit dans votre langue patrimoniale ou maternelle? C'est en Dieu que je mets ma confiance et tous mes espoirs. Appelez-nous au 640 61 38 42 671 15 73 21.

0: On l'appelle Ben Martins, le titre c'est Michel Abbé, une chanson qui nous permet ce matin encore de dire bonjour à toute la communauté Nanga connectée sur les antennes de la radio Royale FM 88.4 à Yaoundé Camerounais sur laquelle nous allons accueillir Eric Christian Coman studio, bonjour.
1: Jean-Claude Ngué, bonjour.
0: Vous allez bien?
1: Ben ça va, Dieu me fait grâce, je suis debout.
0: D'accord, Cameroun-Malawi, c'est dans quelques 48 heures.
1: Oui, c'est dimanche pour l'apothéose. Et il faut préciser également que les lions indomptables sont conscientes de ce qui va se passer. Parce que lorsqu'on a dit que le Cameroun a battu le Nigeria, détenteur du trophée, n'oublions pas que le Malawi aussi, à l'entame de la compétition, a battu le Nigeria. Donc vous comprenez donc que les deux équipes ont battu le champion en titre, dont ça peut se jouer 50 sur 50. Et on a dit que la muraille camerounaise se retrouve, n'est-ce pas, dans les bras de Mikaeli Bina. Donc il y aura affaire aux sœurs Chawinga qu'il faudra donc contrôler. Ça va se jouer, n'est-ce pas, dans ces deux phases-là. De toutes les façons, les Camerounaises sont conscientes. Elles cherchent cette sérénité, cette concentration pour battre le Malawi. Vous voyez qu'il n'y a pas trop de bruit du côté du Malawi parce que c'est leur première participation, dont elles-mêmes elles sont surprises d'arriver à cette étape de la compétition. Mais sachant qu'elles vont rencontrer le Cameroun, de toutes les façons, on aura un plateau spécial dimanche. Dimanche, à partir de 19h, le match sera retransmis sur les ondes de Royal FM. Donc, on aura l'occasion de vivre également les temps forts de cette finale, la Coupe d'Afrique des Nations de football féminin. D'ailleurs, hier, la CAF a donc désigné ses deux représentants pour les play-offs intercontinentaux, à savoir le Ghana et bien entendu l'Afrique du Sud, qui se sont qualifiés hier en ce qui concerne les matchs qui se sont disputés dans la soirée en éliminant la Côte d'Ivoire et le Nigeria, une fois de plus. Donc, pour vous dire, Jean-Claude Ngué, que le football, c'est sur le terrain. On va aussi parler de l'afro-basket avec le Cameroun chez les messieurs U18 qui s'est qualifié pour les demi-finales de cette compétition qui se dispute à Abidjan en Côte d'Ivoire. Rappelons également que le Cameroun a joué également hier son match en ce qui concerne le classement pour la 5e place et le Cameroun s'est donc qualifié. Il va jouer encore contre la Tunisie cet après-midi pour savoir également sa position normale en ce qui concerne les dames. On va aussi parler des patins à roulette avec les finales de la Coupe du Cameroun qui sont disputées du côté du stade d'Olembe, tout comme on évoquera le billard, la Coupe du Cameroun de football avec les matchs qui vont se disputer demain samedi, tout comme on ira voir ce qui se passe également à la Fédération Camerounaise de cyclisme qui prépare le Grand Prix d'Angola qui est prévu du côté de Bertois. On aura aussi, on ira en Europe prendre également les dernières nouvelles sur André Onana qui a été victime d'un accident de circulation hier, mais il s'en est sorti également sans blessure parce qu'il n'y a eu que des dégâts matériels enregistrés.
0: Et avec vous ce matin, nous avons Biwa Bryan. Good morning, Biwa Bryan.
2: Good morning, Jean-Claude Ngué.
0: You have the floor.
2: Yes, we'll be looking at judo, where the Cameroon Judo Federation is making plans to wrap up the 2026 football season. 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
0: Rendez-vous donc tout à l'heure à 7h pour avoir tous les détails concernant ceci de l'actualité sportive nationale et internationale dans le couloir Royal Sport Bilingue. Quant à moi, mesdames et messieurs, je vous reviens à 7h35 pour la suite de la matinale royale.

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0: Madame, Monsieur, Amis Sportifs, bonjour. Royal Sport Bilingue, cinquième et dernière sortie de la semaine. D'abord, les titres du 7h. Afro Basket U18 Abidjan 2026, le Cameroun se qualifie pour les demi-finales. Hier en quart de finale, les bébés lions de la balle orange ont battu les U18 du Tchad, 77 points contre 49. Une performance qui classe le Cameroun parmi les favoris, qui jusqu'ici a fait un parcours sans faute. Le point dans un instant. Le gardien de but camerounais André Onana échappe à la mort hier après un accident de circulation à Trabzons en Turquie. De retour des entraînements, son véhicule est fortement endommagé, mais pas de blessés et des dégâts matériels importants. Cannes de football Maroc 2026, les deux qualifiés de la CAF pour les play-offs intercontinentaux sont connus. Il s'agit du Ghana et de l'Afrique du Sud qui sont imposés respectivement hier devant la Côte d'Ivoire et le Nigeria. Le match de classement pour cette compétition et pour la troisième place se joue demain à 18h entre l'Algérie et le Maroc. La finale est prévue dimanche entre le Cameroun et le Malawi. Le point dans la page spéciale du journal. Voilà pour le sommaire.
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0: On va d'abord parler de la Petite Reine avec la 14e édition de la Transrégionale de Fena Vélo Club avec les cyclistes qui ont parcouru hier la 5e étape de 110 km entre Marois et Figuil sous le signe de l'innovation technologique. Le double maillot jaune est détenu par Abdourahman Amadou qui est arrivé 4e à la 5e étape. Je vous propose d'écouter Sewa Marco qui est le vainqueur de la 5e étape. Il livre son sentiment au terme des 110 km.
2: J'ai un peu un avantage sur le plat. Il n'y avait pas trop de montée et vallonnée. C'était quand même difficile à un niveau. Mais c'était. J'étais un peu favori. C'était favori pour moi. Donc j'ai dit je tiens le coup et je rattrape l'échappé. J'ai rattrapé l'échappé et on est parti à deux. C'est comme ça que j'ai eu l'avantage et à la fin j'ai fait la différence. Mon objectif ici là c'est. Mon objectif pour la transcar c'est d'aller plus haut. Toujours de l'avant. Je vise aussi un peu le maillot jaune, mais je sais que c'est pas facile. Mais je veux toujours travailler, je veux continuer à travailler. Mon objectif, c'est de faire toujours dans le top.

0: en tout cas, c'est pour ça que je travaille. Je veux continuer à travailler comme je travaille. Je veux rouler, je veux continuer à faire mon travail sur le plat. Comme j'ai un peu l'avantage que les autres, je vais me mettre à fond. Et on verra ce qui se passera. On va voir ce qui va se passer.
1: Et ce vendredi, les coureurs vont parcourir 95 km entre Figuil et Garoua sous le thème « Lumière et espoir ». Donnons la parole au maillot jaune de la compétition, Abdourahmane Amadou, qui est arrivé quatrième à la cinquième étape hier.
2: Là, ça n'a pas été du tout facile avec le soleil qui était vraiment élevé. Et puis, j'ai dit chasser durant toute la course parce que au moment de se ravitailler, mon adversaire a dû attaquer le moment du ravitaillement plus à 70 km. Je dis, parce que le départ de la course, quand il a attaqué, j'ai dû chasser pour entrer et ça a fonctionné encore. Et moi aussi, j'ai commencé à attaquer, mais ça m'a beaucoup brûlé. Mais là, on rend gloire à Dieu. Je reste toujours dans mon tunique jaune. Donc, c'est ça qui était l'essentiel parce que c'est une étape des baroudeurs, des sprinteurs. Donc, du coup, je suis fier, content. L'étape de demain, c'est à peu près le même parcours, mais je veux plus me préparer et chercher à remporter cette étape de demain.
1: Cette compétition est organisée par la FENAP Vélo Club. On parle de la Fédération Camerounaise de Cyclisme qui prépare le Grand Prix Cycliste International d'Angola et le Grand Prix Cycliste International Chantal Biya. Hier, il y a eu les assurances du gouverneur de la région de l'Est qui présidait une réunion en présence du président de la Fédération Camerounaise de Cyclisme, Honoré Yossi, qui a présenté aux participants le projet d'organisation de la compétition. Allons donc prendre les grandes lignes de cet échange entre Honoré Yossi et le gouverneur de la région de l'Est. Écoutons le président de l'Africa Cyclisme.
3: Nous sommes venus rencontrer les autorités de la ville de Bertois, on va dire de l'Est, parce que c'est le gouverneur qui a présidé cette réunion. Au sorti de cet échange, je vais dire, nous sommes satisfaits au vu des échanges que nous avons eus avec les responsables de cette région. Pensons que chacun va mouiller le maillot, comme on dit dans le jargon sportif, pour que nous puissions assister à une très belle course à Bertois. Dans la salle, nous avons des assurances. Ils ont demandé à la fédération de ne pas hésiter, de savoir qu'ils sont là pour donner le maximum sur le plan de la sécurité. Ils nous ont donné des assurances au niveau de trafic de véhicules. Vous savez que le tracé que va emprunter les cyclistes, un tracé où il y a beaucoup de groumiers, de gros porteurs. Nous avons évoqué ensemble les moyens qui pourront être mis en place pour permettre de créer un corridor, un couloir pour permettre aux cyclistes de mieux utiliser la chaussée sans pour autant être empêché de le faire par les camions et autres gros porteurs.
1: Et pourquoi le choix sur la ville de Bertois? Écoutons le président de l'Africa Cyclisme, Honoré Yossi, une fois de plus.
3: La Fédération Camerounaise de Cyclisme a en son sein depuis une décennie pratique une politique qui consiste à faire valoir toutes les localités de notre pays, le Cameroun. L'année passée, nous étions à Garoua. Cette année-ci, on est à Bertois. L'année prochaine, je ne sais pas là où on sera. C'est vrai que je le sais, mais je ne le dirai pas ici. Il y a 2 ans, on était à Douala. Donc, depuis que nous sommes aux affaires, nous avons essayé de donner notre impulsion avec cette compétition. Nous le faisons aussi pour permettre aux Camerounais de connaître davantage leur pays à travers le sport, à travers la petite reine. Nous pensons, si on s'en tient au retour des médias, des hommes politiques et autres, c'est une très bonne chose. Ça nous permet ensemble de découvrir notre pays de fond en comble. Avec l'avènement ou alors la retransmission en direct de sa course. Le Camerounais qui ne vit pas à Bertois ou alors qui vit à Douala ou à Yaoundé pourra revoir sa localité, la ville de Bertois à la télévision. Et ça, c'est une très bonne chose. Avec la télévision qui retransmet en direct, on peut découvrir Bertois sans y mettre les pieds, simplement en regardant l'événement.
1: Le Grand Prix cycliste international d'Angola et le Grand Prix cycliste international Chantal Biya, c'est exactement dans 17 jours pour le kick-off. On parle de la Fédération camerounaise de handball avec les finales de Coupe du Cameroun qui se disputent dimanche prochain. Ce sera à Yaoundé au complexe sportif de l'Université de Yaoundé 1, encore appelé le Mateko, à 8h chez les dames. On aura FAP de Yaoundé contre Maranta de Yaoundé. Chez les messieurs, à 9h30, FAP de Yaoundé jouera contre Veto de Boya. Chez les dames, à 11h, l'équipe de TKC de Roger Mila sera face à la Fondation André Zico de Yaoundé. Et à 12h30, la Fondation André Zico jouera contre Renaissance de Douala. Toujours dans cette fédération camerounaise de handball, le président de cette fédération, Oumar Abate, vient donc de prendre des décisions en nommant quelques entraîneur. Il dit, à compter de la signature de la présente décision, les personnes ci-après sont désignées et nommées au poste suivant. Coordonnatrice générale, Madame Dipoko Andy, épouse Samou. On aura pour l'équipe junior entraîneur principal, Monsieur Nelegui Black. Entraîneur adjoint, Monsieur Kapsa Sema. Kinésithérapeute, Madame Ndosopo Oro Agathe Aurore. Et pour l'équipe cadette, on a pour entraîneur principal Monsieur Bodium Thomas Serge. Entraîneur adjoint, Monsieur Ibrahim Malloum. Kinésithérapeute, Madame Dominique Sandjo. Voilà donc les nominations à la Fédération camerounaise de handball. On parle cette fois-ci de para-badminton avec le stage de formation pour entraîneurs spécialisés qui s'achève aujourd'hui. Vendredi à l'Institut national de la jeunesse et des sports, c'est sous la conduite de l'instructeur international de la BWF, M. Mbokpe Fernandin. Je rappelle que c'est préparatoire à la finale de la Coupe du Cameroun qui se dispute de badminton, qui se dispute demain samedi et dimanche prochain, toujours du côté de l'INJS. Parlons de la Coupe du Cameroun de billard par équipe. Ce sera également du 28 au 30 août prochain. Ce sera du côté de Douala. On annonce 16 clubs repartis en 4 groupes de 4 équipes pour prendre part à cette compétition. Alors qu'on va parler de Napoua 2026, la marche pour la fierté nationale qui s'est terminée hier. Après 14 étapes parcourues en 17 jours, le marcheur à Kamsemba, Michel, a été reçu en grande pompe au ministère des Sports et de l'Éducation physique. Au total, 667,6 km ont été effectués par l'athlète qui n'en revient toujours pas. Je vous propose de l'écouter.
4: Bon, ça ne revient pas. Lorsque est debout, on avance. Un pas devant l'autre, on avance. Donc, ça, ils ont fait en tout 14 étapes en 17 jours. Ils ont traversé 11 départements, les 8 départements de la région de l'Ouest. La Miki, le Kouki, l'Ondé, le Honkam, le Bamboutos, le Noun, la Menoir, et maintenant, dans le centre, dans le Bam et Nougou. Plus vaste département, après la Lekié, dans le Soudi. 742 km.
1: À la fin de sa rencontre avec le ministre des Sports, le marcheur Akam Simba est revenu sur ses objectifs de la marche patriotique.
4: J'aime ce que je le fais à fond et je le fais jusqu'au bout. J'aime la marche athlétique et je veux la transmettre. Et maintenant, je suis de cela pour insulter les valeurs olympiques. Je suis de cela sensibiliser plus sur la prévention routière, la prévention des accidents, la prévention des maladies, la protection de l'environnement dans lequel nous vivons et puis la paix de nous ensemble qui nous sont chers.
1: Ce serait capté par notre reporter, stagiaire à la rédaction centrale, Lionel Bindi. Parlons de la Coupe du Cameroun de Sambo, édition 2026. Ce sera au complexe Béa de Yaoundé le 29 août prochain. Début des combats, 9h. Il y aura, comme dans les catégories Sambo sportif monsieur, Sambo sportif dame, et par équipe Sambo combat dame et Sambo combat monsieur. Voilà qui est donc dit. Alors qu'à la Fédération camerounaise de karaté, on annonce un stage pour enfants. Ce sera le samedi 22 août prochain de 8h30 Douane. À 11h, au club Kamikaze à Bonaprizo, c'est du côté de Douala. Et il y aura également un même stage pour enfants le 5 septembre prochain. Allons parler de la saison sportive 2026 qui est encore loin de s'achever. À la Fédération Camerounaise de tennis, la saison en cours va donc connaître plusieurs mois encore, tandis que dans nombre d'autres fédérations, la fin est proche. Les tennismen jouent les prolongations selon les responsables fédéraux. Olivier Demaipo.
5: Le secrétaire général Jean Medio de la Fédération Camerounaise de tennis parle d'activités multiples au niveau national.
6: La saison s'achève généralement en décembre. La semaine prochaine, nous avons deux compétitions nationales. La première, c'est le tournoi Kids, qui est l'équivalent de la Coupe du Cameroun des juniors. Après, nous avons la Coupe du Cameroun senior. Donc, deux compétitions qui vont commencer coup sur coup les deux semaines qui arrivent. Lundi, les juniors commencent et la semaine qui suit, c'est les seniors. Du 9 au 20 septembre, nous avons un stage international de la Fédération internationale de tennis pour former les entraîneurs qui forment les joueurs de niveau débutant et intermédiaire.
5: Le membre du bureau exécutif de la Fédération camerounaise de tennis évoque aussi des activités au niveau international.
6: La première doit avoir lieu le 7 septembre. À Marrakech, le Cameroun est qualifié pour les championnats d'Afrique des 14 ans et moins. Nous devons faire voyager une délégation de 6 enfants. Pour le moment, nous sommes en train de chercher des sponsors parce que le voyage doit être financé entièrement par la fédération. Ensuite, nous avons deux tournois juniors internationaux qui se déroulent sur le territoire camerounais en novembre à Douala.
5: Un constat s'impose, l'on donne la primeur aux compétitions jeunes.
6: En réalité, les compétitions seniors par équipe, il n'y en a pas beaucoup. Il y a deux compétitions majeures internationales par équipe, généralement tous les ans, qui est l'équivalent de la Coupe du Monde des Hommes, et la Beijing King Cup, qui est l'équivalent de la Coupe du Monde des Femmes. Deux compétitions se déroulent pratiquement une seule fois par an. Quand on est déjà dans le groupe mondial, je crois qu'ils ont peut-être deux regroupements minimum par an, mais de manière générale, c'est des compétitions qui ont lieu une seule fois par an. Il existe des compétitions seniors, mais les joueurs se déplacent à titre personnel. C'est pas la fédération qui les envoie.
5: Au niveau continental, le Cameroun occupe le 11e rang, loin derrière le leader marocain. Cependant, l'on croit dur comme fer en l'évolution du pays, mais l'on est encore loin du compte.
6: Le Cameroun ne participe pas trop aux compétitions mondiales. Nous sommes encore au niveau continental. Pour que le Cameroun participe à des compétitions mondiales, il faudrait qu'on remporte un championnat d'Afrique. Ça nécessite beaucoup de ressources. Déjà en termes de bons joueurs, de logistique et de préparation, il faudrait déjà que le Cameroun puisse bénéficier de sponsoring, plus de subventions, des infrastructures. Sans infrastructure, il est difficile d'organiser une Coupe Davis. Comment est-ce qu'on pourrait construire un vrai complexe sportif?
5: Du mois d'août à celui de décembre 2026, il y a encore 4 mois d'activité à la Fédération camerounaise de tennis.
1: Et reparlons des finales de la Coupe du Cameroun des patins à roulettes. C'était du côté du complexe sportif d'Olembe. C'est Bouassan Marcel qui est donc vainqueur chez les Monsieur. Je vous propose de l'écouter.
7: Pour la troisième fois consécutive, le titre de champion du Cameroun. Donc, pour la petite histoire, je suis champion. J'ai commencé le relais depuis l'âge de 2 ans et je suis champion aussi de catégorie depuis mon bas âge. Bon, mon expérience à l'extérieur, j'ai fait la Coupe du Monde en 2024 et là-bas, j'ai pu faire un temps de 10 secondes pour le champion qui a fait 9 secondes. Et la suivante était au Bénin en avril de cette année où j'ai pu remporter 3 médailles, dont une en argent au semi-marathon 21 km, une en bronze au 100 mètres et une au relais, comme l'athlétisme dont faisait le relais. Et j'ai pu prendre la troisième place avec mes coéquipiers. Et récemment, le mois passé, nous étions en Guinée équatoriale où j'ai pu remporter 3 médailles en or et une.
1: Après ces finales, donnons la parole à Kole Ekambi Alvin, président de la Fédération camerounaise de patins à roulettes et disciplines affinitaires.
8: La direction technique, le travail qui a été effectué sur le terrain. Maintenant, pour ce qui concerne le bilan, je dirais que nous avons fait un pas de plus parce que en ce qui concerne les disciplines, on a pu faire une finale avec toutes les disciplines représentées. Et vous avez aussi vu que c'était toutes les régions du Cameroun qui sont là. Et je dis aussi que nous avons fait un grand pas par rapport. Parce que cette année, nous avons mis l'accent, beaucoup plus l'accent sur la formation des juges, puisqu'on n'en avait pas. Et on en a fait dans toutes les régions. Donc je pense que je suis satisfait de tout le travail qui a été fait cette année. Donc, sur le plan national, c'est la clôture des compétitions. Mais sinon, sur le plan international, nous avons encore deux compétitions, une au Paraguay.
1: Ces finales sont déroulées en présence du représentant du ministre des Sports et Éducation physique. Je vous propose de l'écouter.
7: J'ai vu les patineurs se battre et je pense qu'à la longue, ils vont mieux que ça. Et j'apprécie beaucoup plus la présence de la fille qui a publié tout ce qui s'est passé. Et j'encourage l'équipe technique également à doubler assez de temps pour que l'appellation du patin à Boulette puisse renouer.
1: Afrobasket U18 à Abidjan, les Lionceaux du Cameroun poursuivent l'aventure. Après avoir battu l'équipe du Tchad hier soir, 77 points contre 49, c'est le score qui permet donc au Cameroun de se qualifier pour les demi-finales où il affrontera la Côte d'Ivoire qui est venue à bout de l'Égypte. Écoutons le coach de basketball Samuel Manok qui revient sur cette rencontre. C'est au micro de Lionel Bindi.
9: Une grosse satisfaction pour ces Lions U18 de basketball qui se sont qualifiés pour les demi-finales et vont rencontrer a priori la Côte d'Ivoire qui est un adversaire prenable. Disons que c'est une équipe qui, au fil des matchs, est en train de prendre plus de volume. Vous avez constaté que contre le Sénégal, qui est une formation de bons petits basketteurs comme le Cameroun a pu prendre le dessus, qui fait dire que nous pouvons faire confiance à ce groupe de jeunes et se dire que si la Côte d'Ivoire est un pays prenable, il faut quand même faire attention parce que quand nous nous retrouvons aux demi-finales, toutes les équipes doivent avoir sensiblement le même niveau. Bravo à nos Lionceaux.
1: Et pour le match à venir, le code reste donc très confiant.
9: En plus, pour ce match qui a un double enjeu, c'est-à-dire la qualification pour la finale et pour la Coupe du Monde U19 et 2027, nous devons de plus en plus penser à être un peu plus sérieux et intransigeant parce que si en face on a une équipe qui est justement prenable, nous avons quand même une équipe qui joue à domicile et qui aura tout un public acquis à lui. Heureusement que dans notre équipe, nous pouvons compter sur un jeune comme Nolan Gamini qui, depuis le début de l'Afro-Basket, essaie de marquer une différence dans le jeu très talentueux.
1: Et dans la l'Afrobasket dames, le Cameroun a été éliminé à l'étape des quarts de finale, mais joue ce vendredi à 19h son match pour le classement de la 5e, 6e, 7e et 8e place contre la Tunisie.
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1: Bonjour Florent Goyam.
11: Eric Christian Kouam, bonjour.
1: Les récalés des quarts de finale de la Coupe d'Afrique des Nations en cours au Maroc ont disputé les play-offs hier en vue des barrages au Mondial de football en 2027 au Brésil.
11: L'Afrique du Sud et le Ghana sont les deux pays à avoir validé leur place hier pour le tournoi des barrages intercontinentaux de la Coupe du Monde féminine de football en 2027. Les Bayana Bayana se sont imposés 2-1 face au Nigeria grâce au but de Tembi Gatana à la 56e minute et de refollower Jeanne à la 77e minute. La tenante du titre a donc été plus forte que la nation la plus titrée en Coupe d'Afrique des Nations, à savoir le Nigeria, qui pour la première fois de son histoire depuis 1991 manquera la phase finale d'une Coupe du Monde féminine. Le même score de 2-1 a sanctionné la rencontre Ghana-Côte d'Ivoire. Les Black Queens ont su faire la différence face aux éléphantes qui voient leur dernier espoir s'évanouir pour une qualification. Les Ivoiriennes avaient pourtant bien lancé leur match avec un pénalty inscrit à la 4e minute par Inès Conan, mais le Ghana a renversé la tendance en seconde période. Les éléphantes n'ont plus retrouvé la phase finale de la Coupe du Monde depuis leur première et unique participation en 2015. Pour le reste, l'Afrique du Sud et le Ghana disputeront le tournoi de barrage continental de la FIFA entre fin 2026 et février 2027 pour tenter de décrocher le dernier ticket qualificatif disponible.
1: Et pendant ce temps, le Cameroun et le Malawi se préparent pour la finale de cette Coupe d'Afrique des Nations prévue dimanche à Rabat.
11: Pour leur première participation, les Malawites vont tenter tout pour décrocher le sacre continental. Elles pourront compter sur leur arme secrète, les sœurs Chawinga, très en forme et décisive depuis le début de la compétition. Côté Cameroun, dans son statut de repêché, a lui aussi des atouts à faire valoir, avec une assurance dans la cage incarnée par Mikaeli Biina. Pour le coach Gabriel Szabo, on va assister à une rencontre équilibrée.
12: Cette demi-finale équilibrée, on a en face une équipe qui a une attaque meurtrière. De l'autre côté, le Cameroun, une bonne organisation sur le plan défensif, avec une gardienne en état de grâce. Bon, maintenant, de là-bas derrière, le Malawi, de temps en temps, n'a pratiquement pas fait un match sans encaisser. Donc, c'est une équipe qui encaisse. Le Cameroun, malgré le fait que notre attaque n'est pas percutante, nous parvenons de temps en temps par les balles arrêtées à marquer. Donc,
11: Si pour le technicien camerounais, le Malawi part favori dans cette rencontre, il reste tout de même aux Lions indomptables des cartes à jouer pour créer la surprise, comme depuis le début de la compétition. Gabriel Zabo, une fois de plus.
12: Le Malawi un peu plus au-dessus de nous, parce qu'il faut savoir rester humble. C'est l'humilité là qui nous a fait arriver jusqu'en finale, avec la détermination, la résilience des filles, une bonne organisation, n'est-ce pas, sur le plan défensif. Mais ce qu'il faudra faire en finale, d'abord contrôler les deux sœurs Charwinga, que c'est des filles qui font extrêmement vite, elles sont puissantes. Contrôler les passes des défenseurs centrales et surtout, il y a deux filles au milieu de terrain, heureusement qu'il y a une qui ne sera pas de la partie, mais il y a le dossard celle qu'il faudra véritablement contrôler comme le lait sur le feu, parce qu'elle sait mettre le ballon, n'est-ce pas, dans les intervalles.
11: Le match Cameroun-Malawi pour la finale de la CAN féminine Maroc est prévu ce dimanche à 20h au stade Moulay El Hassan de Rabat. Mais déjà dans les rues de Yaoundé, les fans de football se livrent au jeu des pronostics. Écoutons-les dans ce Vox Pop.
13: Il n'y a même pas débat. Ce dimanche, c'est 2-0 en faveur du Cameroun. Le Malawi, là, c'est vrai qu'ils sont forts et rapides, d'accord. Mais ils ne connaissent pas encore le quad camerounais. Notre gardien Bina a fermé la boutique. La clé est tombée dans l'eau. La défense va verrouiller ça propre. Impossible n'est pas camerounais. Ce dimanche, le trophée rentre au pays. Point barre.
14: Moi, le vainqueur sera le Cameroun. Avec les précédents matchs du Cameroun, j'ai constaté qu'on a une bonne défense et un bon gardien.
15: Déjà, le score pour moi, c'est 3-0 parce que je ne vois même pas d'abord l'équipe, ça ne pèse même pas. Donc, moi, j'ai confiance d'abord à mon équipe en tant que Camerounaise. Nous sommes indomptables et nous avons d'abord la rage, confiance dans notre gardienne.
11: Pour rappel, le Malawi s'est qualifié pour la finale de la Coupe d'Afrique dames de football en éliminant l'Algérie 3-1, tandis que le Cameroun, lui, a humilié le Maroc à domicile en s'imposant 3-1 à la séance des tirs au but. Et pour la médaille de bronze, l'Algérie et le Maroc disputeront demain le match de classement de cette Coupe d'Afrique des Nations au féminin. Coup d'envoi de la rencontre, 18h.
1: À l'occasion de cette 14e édition de la Coupe d'Afrique des Nations de football féminin, Royal FM vous propose un plateau spécial finale CAN 2026 dimanche lorsqu'il sera 19h.
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1: En football, les demi-finales se disputent demain samedi. On aura au stade de Bamendi et au stade de Bertois. D'abord, à Bamendi, à Bafoussam, Panthère de Baganté va jouer contre Unisport du Onkam. Et à Bertois, Crimi, FC de Garoua jouera contre Dauphine Academy Sport Center. Rappelons également qu'en ce qui concerne le gardien de but André Onana, qui a été victime d'un accident hier, c'était du retour de sa séance d'entraînement avec le club. C'était sur la route de Trabzon en Turquie. Il a été donc victime d'un accident de circulation après une collision entre le véhicule de l'international camerounais et un autre véhicule. Cela n'a pas fait donc de blessés, mais des dégâts matériels importants. Alors que Yacine Idriss Diallo, unique candidat à la Fédération ivoirienne de football, les clubs brandissent le boycott pour son prochain mandat. Zinedine Zidane a donc nommé son staff technique. Fabien Barthez est celui chargé des gardiens de but pour l'équipe des Bleu Roi. Sport bilingue, la suite.
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1: Good morning, Brian Biwa.
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17: It is never easy to play a rematch, to play the same team within a few days. 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Both of them score 24, Toyunong 16 for Poliwa and 17 rebounds for the first and 19 rebounds for the second.
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16: Good morning, Evans Williams Jobati.
19: Good morning to you, Biwa Brian.
16: With you, you say the Indomitable Lionesses of Cameroon have resumed training just a night after qualifying for the final of the Women's African Cup of Nations.
19: The day after their heroic qualification for the final of the 2026 Women's AFCON in Morocco, the Indomitable Lionesses returned to training ways with their sight now turned on the Scorchers of Malawi, Cameroon's next opponent at the final. 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
16: For the very first time in African women's football history, Nigeria would not take part in the World Cup.
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16: 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Back to you, Christian Kwan.
1: A retenir que Cristiano Ronaldo jouera la dernière saison avec Al Nassr. Il veut marquer sa dernière en remportant la Super League, la Ligue des champions asiatiques et le soulier d'or du championnat. Après ça, il ne renouvellera pas son contrat et finira son aventure en Arabie Saoudite. Roi Sport bilingue, prochain rendez-vous lundi lorsqu'il sera 7h. Mais déjà, on vous donne rendez-vous dimanche en partie de 19h pour un plateau spécial Coupe d'Afrique des Nations de football féminin. Demain, entre 7h et 10h, je serai des vôtres dans le cadre du match des experts. Brian Biwa, Eric Christian, comme nous vous disons merci. Après nous, c'est Jean-Claude Gay pour la suite de la matinale royale.
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0: 40 minutes après 7 heures, c'est l'heure indiquée pour notre dernier arrêt de la matinale royale, dernière édition de la semaine en ce vendredi 14 août de l'an de grâce 2026, mesdames et messieurs. Le journal de l'économie est en place avec Yannick Guélewi, bonjour.
1: Jean-Claude Guélewi, bonjour.
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5: Mesdames et messieurs, c'est la polémique qui enfle en ce moment dans cette dernière livraison du journal de l'économie. Nous sommes vendredi, c'est un vendredi de synthèse, sujet majeur, bombe François, aujourd'hui à travers un message attribué à l'ANACOM dont nous pouvons vous réitérer la substance ce matin. Eh bien, le bombe François, un produit qualifié, jugé, impropre à la consommation humaine, d'après l'ANACOM. Vous le savez très bien, l'ANACOM, c'est le laboratoire national de contrôle de qualité des médicaments et d'expertise, dirigé par le professeur Rose Gonombala. Le verdict de l'analyse du bombe François, aujourd'hui, estime que le produit phare de la pharmacopée camerounaise est impropre à la consommation humaine. Eh bien, les audits menés sont les audits d'hygiène, standardisation de la fabrication, contrôle en laboratoire. Rien n'y fait. Les analystes toxicologiques ont révélé des anticonformités majeures. Alors, beaucoup d'agents économiques se posent des questions sur ce message attribué à l'ANACOM, puisque ce laboratoire, en principe, doit faire preuve de partialité, d'impartialité autant pour moi, mais surtout de secret professionnel. Et dans le cas d'espèce, rendre public un tel message pourrait cacher des idées malveillantes, une intention peut-être de nuire. Et jusqu'ici, on attend davantage une posture véritablement officielle de l'ANACOM pour expliquer à l'opinion publique nationale cette démarche. Et bien plus, s'attaquer à un produit local dans un contexte de transformation structurelle de l'économie nationale, mais surtout de valorisation du « made in Cameroun » et de promotion de la politique de l'import-substitution, c'est s'attaquer à l'économie nationale dans son ensemble. L'État du Cameroun, dans la dynamique de promotion des champions économiques, doit protéger les entrepreneurs locaux, les produits camerounais qui ont déjà une certaine notoriété sur le marché national. Pourquoi aujourd'hui, au lieu d'accompagner le bon François dans la conformité, on a l'intention, on a aujourd'hui une ambition voilée de nuire, de faire disparaître un entrepreneur sur le marché. Et vous le savez, cette polémique est venue de l'ordre des pharmaciens qui est pointé du doigt comme étant des agents de promotion des bombes qui viennent de l'extérieur. Aujourd'hui, la propension à ternir l'image d'un bombe est une attaque aux compatriotes camerounais qui doivent sécuriser un produit camerounais pour plus tard sécuriser les agents économiques nationaux, les petites et moyennes entreprises. Et à observer la manière dont Bombe François, l'entreprise, est managée, on peut avoir une réponse sur la mort précoce des petites et moyennes entreprises au Cameroun. Le ministère des petites et moyennes entreprises l'avait d'ailleurs réitéré. Nos entrepreneurs, nos PME souffrent de l'environnement nocif, le climat des affaires. Entre autres, voici un cas d'école sous nos yeux sur une période de 5 ans. 8 entreprises, 8 PME sur 10 meurent pour des raisons qui sont liées à cette image du Made in Cameroun qui est de plus en plus ternie. Dans un sujet très intéressant sur lequel il faudra davantage revenir dans des éditions futures, puisqu'en ce moment, le débat à court. Et du côté du Gabon, c'est l'Agence de la sécurité alimentaire qui enregistre des recettes supplémentaires après davantage d'avoir hérité d'une agence gangrénée par une dette très importante. La direction de l'Agence gabonaise de la sécurité alimentaire parle d'un redressement financier et d'une recette supplémentaire qui permet à cette structure de sortir de cette situation difficile où on avait du mal à promouvoir d'abord le capital humain, mais surtout l'importance de la lutte contre les tensions sociales. Les programmes ont été mis sur pied et les résultats sont de plus en plus visibles. La sécurité alimentaire du côté du Gabon figure au rang des priorités des pouvoirs publics qui voudraient que le pays sorte d'une misère rampante qui gangrène la société. Il est vrai que les débuts n'ont pas été faciles. Nous avons connu, par exemple, une résistance farouche du syndicat national des agents de l'AGASA qui s'est caractérisée par une grande grève en octobre 2025. Ça, c'est d'ailleurs les responsables de cette agence de la sécurité alimentaire du Gabon qui prennent position pour justifier les processus et surtout les mesures correctives qui ont été adoptées, essentiellement portées sur le déploiement du personnel, mais le strict respect des profils et en procédant au changement des chefs de service qui étaient au même poste depuis des dizaines d'années, on a donc obtenu des résultats assez prometteurs. Résultats prometteurs dans un contexte où en Afrique centrale, vous avez vu en Guinée équatoriale un réel besoin de privatiser les entreprises publiques du fait de certains responsables gangrénés par la passivité depuis plusieurs années. Et vous voyez d'ailleurs, au Cameroun, nous sommes toujours en Afrique centrale où les chiffres sont clairs. Les entreprises publiques et parapubliques ne réalisent aucun excédent. Les gouffres à sous, malgré les subventions, en réalité, ce sont des structures victimes d'un management contre-productif. Nous sommes sur la BVMark, la Bourse des valeurs mobilières de l'Afrique centrale. Eh bien, ce vendredi, on rentre dans un week-end et il est important d'apprécier la tendance du marché de la Bourse des valeurs mobilières de l'Afrique centrale. Eh bien, ce matin, en guise de valeur de transaction, on en est à 1 955 320 francs CFA. Capitalisation boursière 1 802 633 616 185 francs CFA en cours de dette obligataire 1 228 202 927 690 francs CFA. Alors, le bulletin officiel de la cote rapidement pour avoir des détails au sujet de la dernière séance de cotation sur la BVMark, la Bourse des valeurs mobilières de l'Afrique centrale. Et bien sûr, la physionomie de ce marché affiche 3 actions de la Safacam échangées au prix unitaire de 35 100 francs CFA pour un montant global de 105 300 francs CFA. Une action de la Socapalm échangée au prix unitaire de 50 000 francs CFA pour un montant global de 1 820 000 francs CFA. La capitalisation boursière augmente de 1 802 418 087 800 francs CFA à 1 802 433 616 185 francs CFA. Précisons tout de même, corrélé à la hausse du cours de la valeur de la BGFI Holding Corporation, de même, le flottant a d'ailleurs augmenté un tout petit peu. Les titres demandés à l'achat, 36 actions de la Société des eaux minérales du Cameroun, 1204 actions de la Safacam, 15 actions de la Socapalm, 439 actions de la BGFI Holding Corporation. Les titres offerts à la vente, 5456 actions de la Socapalm, 302 actions de la Régionale, 70 actions de la Banque, 7242 actions de la SGRE, eh bien, l'indice Bismarck Olcher Index augmente de 0,0008%, passant de 1138,20 à 1138,21 points par rapport à son niveau de clôture de la veille.
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5: Et bien sûr, sur le marché de change rapidement, on note le dollar américain. Un dollar américain vaut 568,50 francs CFA. Le dollar canadien, 408,81 francs CFA. La livre sterling, 767,35 francs CFA. L'euro, 655,96 francs CFA. Le franc suisse, 698,63 francs CFA. Le naira nigérian, 0,42 francs CFA. La livre égyptienne, 11,31 francs CFA. Le cédille ghanéen, 51,09 francs CFA. Le rand sud-africain, 35,09 francs CFA. Le renminbi chinois, 84,31 francs CFA. Et le dirham des Émirats arabes unis vaut ce matin 154,80 francs CFA. Et sur le système d'information, l'Office national du cacao et du café, il y a l'actualisation. Et bien sûr, le café robuste, on n'en a pas parlé cette semaine. Le prix CAF 2138 francs CFA, le prix FOB 2029 francs CFA, prix minimum 1500 francs CFA le kilogramme, prix maximum 1600 francs CFA. Quant au cacao, on en est à 3149 francs CFA le kilogramme, prix CAF, prix FOB 3071 francs CFA le kilogramme. C'est tout.
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0: Merci Yannick Ngelewi qui nous a servi la dernière édition de la semaine du Journal de l'économie. Prochain rendez-vous, vous l'avez noté certainement, ce sera lundi 7h40 à Yaoundé, Cameroun. Le meilleur du bonjour à tous nos amis taximens qui nous écoutent en ce moment. Bonjour à Basile depuis le marché du Fundi, connecté sur LFM. Bonjour aussi à tous les commerçants dans la cité capitale et à vous, tous les hommes en tenue. On n'oublie pas tous les Bayam Selam, les mototaximens, les cordonniers. Merci à vous qui vendez dans les différents beignetariats et même les cafés de la cité capitale. Allez, nous accueillons à l'instant l'équipe du 8h bilingue pour la première entrée journal de ce vendredi 14 août de l'an de grâce 2026 sur Royal FM. Dorine Bimi et Ngan Nadej. Good morning, Ngan Nadej.
1: Good morning, JCN.
0: What do we have this morning?
1: We are going to be talking some health today, talking about the rare condition of the vanishing twin syndrome. What is this about? A health expert will be explaining to us in today's newscast.
0: Voilà. Et de l'autre côté, c'est Dorine Bimi. Bonjour.
2: Merci, JCN. Bonjour.
0: Bonne fête par anticipation.
2: Merci. Meilleur à toi aussi.
0: D'accord. On aura quoi, 8 heures bilingue?
2: L'attente des résultats du DCI au Cameroun qui est devenu particulièrement stressant pour eux et pour les parents. On verra cela dans un reportage que signe Francine Ateba.
0: Et ce sera dans exactement 5 minutes. Quant à moi, c'est ici que je vais mettre un terme à notre voyage radiophonique de ce matin sur RFM, mesdames et messieurs, tout en vous disant infiniment la main sur le cœur. Merci d'avoir été des nôtres pour cette expédition dernière de la semaine de la matinale royale. Merci aussi à toute la team qui a bossé. Il y avait Ulrich Kemou sur la console centrale pour la mise en onde. Osé Alain Kwekam derrière les caméras côté régie vidéo. Supplé à l'instant par Mbida Brian sous la coordination centrale de Roger Kiex, le directeur général de Royal FM. Une supervision générale assurée par Monsieur le PDG, le révérend pasteur Bissaï Emmanuel Noël. Allez, la voix est celle de Jean-Claude Ngué, votre humble serviteur. On prend rendez-vous pour lundi, 6h-8h, parce que dimanche, on n'aura pas l'émission Saga Africa, puisque Actualité Sportive oblige, et nous serons derrière, devant le petit écran, pour joindre nos voix aux supporters camerounais du côté du Maroc, hein, qui sont d'accompagner les Lions indomptables au sacre continental. Merci également à toute la team qui était là ce matin. Et bien, juste après le 8h bilingue, Bill Zoro sera là pour l'émission Ecomba Royal. Bon week-end à tout le monde.
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2: 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Mesdames, messieurs, bonjour. Le 8h bilingue Nadège Gang, good morning.
3: Bonjour Dorine Bimi, good morning dear listener, the main point.
2: L'attente des résultats du DCI au Cameroun est devenue particulièrement stressante pour les candidats et les parents. La rentrée scolaire étant fixée le lundi 7 septembre prochain, le retard accumulé réduit considérablement le délai accordé aux familles.
3: Out of the country, the DR Congo Ebola outbreak has continued to spread, with a new death recorded in Osit province as the World Health Organization fears the epidemic could become the largest in the world. Details on this story and more right ahead.
2: Mesdames, Messieurs, une fois de plus, bonjour. Ouvrons cette session d'information avec la journée du souvenir au Cameroun qui est célébrée ce 14 août 2026. Cette date commémore la rétrocession de la péninsule de Bakassi au Cameroun intervenue le 14 août 2008 et met à l'honneur les anciens combattants ainsi que les victimes de guerre. Et ceci n'est pas un souvenir, mais la rentrée scolaire qui s'annonce à grands pas d'un côté et de l'autre côté, l'attente des résultats du DCI Advanced et Ordinary Level qui vire au supplice. Le silence du DCI Board plonge tout un écosystème dans le stress. Francine Ateba.
4: Raphaël fait partie des candidats qui attendent encore. Le stress est réel, mais au fond, l'espoir d'un résultat positif ne l'a pas quitté.
5: Nous sommes toujours en attente sur les résultats du DCI avec beaucoup de stress puisque nous sommes déjà à 2 semaines de la reprise des classes. On ne connaît pas encore nos résultats. Personne ne connaît s'il va reporter ou bien s'il doit enlever la tenue. Chaque jour, on suit les groupes WhatsApp, les liens pour connaître quand les résultats seront dehors en espérant seulement qu'ils soient favorables.
4: Fongé, parent d'une candidate du DCI Advanced Level, est submergé par la situation et ne sait plus à quel sens. Oui.
6: Vraiment, notre pays ici ne comprendait pas. Les élèves partent même déjà à l'école pour commencer à préparer l'année prochaine. Mais le résultat, lui, n'est même pas encore sorti. Toi, le parent, tu ne sais même pas où tu dois aller payer l'école ou où tu dois aller payer l'école ou on attendait encore le résultat. C'est même déjà quel genre de vie qu'on vit dans le Cameroun si qu'on attend le résultat ne vient pas. On va dire qu'il y a eu fraude, il y a eu fraude. Le fraude là, il est venu d'où? Ça nous dérange, nous autres parents. Nos têtes ne tiennent plus. Il faut que le résultat sorte.
4: Trop d'attente tue l'attente. Le stress gagne les candidats du DCI au risque de leur santé. Un avis que partagent le pédagogue Serge Ebanga.
7: Oui, il faut l'avouer, hein, c'est pas toujours évident. Pas seulement concernant le GCE, Advanced et Ordinary Level, mais également pour tous les examens. Parce que quand vous êtes en attente d'un résultat et que ça dure, vous êtes stressé, vous êtes angoissé, vous ne vivez plus. Donc, vous pouvez imaginer que plus ça perdure, ça peut donner une maladie à un enfant. Et sur un plan purement psychologique, c'est très très dangereux.
4: Pour l'enseignant, les candidats font face à une situation fâcheuse qui nécessite une réponse urgente.
7: Nous interpellons les autorités scolaire, à prendre le taureau par les cornes et à mettre fin à cette souffrance.
4: Au-delà des statistiques et des procédures, ce sont des parcours de vie qui sont suspendus. Le devoir des institutions est de mettre fin au supplice qui impacte toute une génération.
2: Après vous, Francine Ateba, toujours

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1: Dorine Bimi au micro de présentation. On se retrouve dès lundi et tout de suite, c'est Ekomba Royal. Et quand on dit Ekomba Royal, on dit Bill Zorok. Bonjour.
2: Dorine, bonjour. Et puis Nadège aussi, je te dis bonjour Nadège.
0: Good morning.
2: Je me rends tout simplement compte ce matin que vous êtes particulièrement belle. C'est nouveau tout ça. Mais ça fait très africain. Les traits sont africains, les tenues sont africaines, le regard est africain, le sourire africain. Et puis, oh, c'est tout simplement magique. Royal FM, vraiment, ça fait du bien.
1: Merci beaucoup.
2: Bon, alors ce sera un vendredi particulier. Bon, vous comprendrez pourquoi.
1: D'accord. C'est tout de suite, hein. Nous, on se donne rendez-vous lundi.

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voix de la langue dit la Bible. Et nous périssons par notre manque de connaissances. Car plusieurs dans leur ignorance se sont amis du destructeur par toutes sortes de déclarations négatives et de malédictions qui font venir le malheur sur la nation. Il est temps que nous changeons de paradigme en changeant de confession. Au nom de Proverbe 11:11, la nation s'élève par la bénédiction des hommes droits, mais elle est renversée par la bouche des méchants. Que la voix des justes s'élève et plaide pour la nation devant Dieu qui promet. 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

jouer seulement. De danser, chanter, crier, sauter. Sur la radio. Ouais, vous pouvez le faire sur votre radio. Hein. Sur les 88.4 ce matin, attention, c'est parti. Oui, c'est le moment. Le moment de s'informer. Le moment de partager sur la bande FM. Royal FM et Combat Royal, 5e édition de la semaine. Et bien, avec sur les platines, il s'appelle DJ Kems. Et bien, oui, il a su la mise en onde et la régie d'antenne ce matin. Ah, ben oui, il faut dire que Brian Bida est bel et bien présent pour les plateformes digitales. Coordination centrale. Le Duc Roger qui est le kick avec à la conception et supervision générale, le révérend pasteur Bissa Emmanuel Noël. Je suis avec vous jusqu'à 11h55. Alors qu'est-ce qu'on fait? On s'écoute un peu de musique. On s'écoute. Le générique. Hop. Lève le son.

0: Nous allons commencer immédiatement, si vous voulez bien, chers auditeurs, et bien par le message du jour. Eh ben oui, l'Afrique de demain. On écoute.
1: Capitaine, effacez ces preuves de détournement avant l'audit. Je vous offre 1 million et une promotion immédiate.
2: J'ai déjà filmé votre aveu et transmis le dossier au peuple. L'uniforme ne cache plus vos crimes. Menottes au point, monsieur.
3: Ces pilotes, décollez tout de suite. La foule arrive. Je vous donne tout ce que vous voulez, mais partez.
4: Les moteurs sont coupés. Je reste avec ma famille. Vous allez rester et leur expliquer où est passé l'argent des hôpitaux.
5: Le docteur est occupé. Revenez demain.
3: Mon enfant a 42 fièvres depuis hier soir.
6: Priorité aux urgences réelles. Et toi, infirmière, tu viens de perdre ta prime du mois. Ici, on soigne d'abord les malades, pas les relations.
7: Revenez la semaine prochaine. Le chef n'est pas là. Et apportez un petit quelque chose pour accélérer...
8: J'ai déjà attendu 2 mois pour mon acte de naissance. Mes enfants ne peuvent pas s'inscrire à l'école.
9: Madame, votre dossier sort aujourd'hui. Et vous, madame la secrétaire, suspension de 6 mois sans salaire. La justice ne passe plus par la petite enveloppe.
10: Monsieur le Président, les codes de transfert vers la Suisse ne fonctionnent plus. Quelqu'un a verrouillé le système depuis l'intérieur.
11: C'est moi. Votre richesse est bloquée ici pour payer les enseignants. Vous ne sortirez pas un centime du pays.
12: Souvenez-vous que je suis le chef suprême des armées. Votre devoir est d'obéir sans discuter. Toute désobéissance sera considérée comme une trahison envers l'État.
13: L'État ne se résume pas à votre personne. Il vit dans ce peuple, ses frontières, cette histoire. Nous obéissons à la Constitution, pas aux intérêts...
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14: Maintenant, c'est fini. Le recrutement se fait par concours public et transparence totale. 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Bienvenue chez toi.
15: 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C'est sa parole contre la mienne.
16: Non. C'est sa parole contre les preuves GPS, les témoins et les archives que nous avons enfin numérisées. Vous lui rendez le terrain aujourd'hui et vous payez les dommages. La justice n'est plus réservée aux puissants.
17: Pourquoi vos forces spéciales cultivent-elles du riz au lieu de s'entraîner à la guerre contre les rebelles du Nord ?
18: La faim tue plus que les balles. Un peuple qui mange n'a plus besoin de rebelles. Nous tuons la misère à la racine.
19: Pour la première fois, j'ai été traité comme un citoyen, pas comme un mendiant.
20: Quand le dernier fonctionnaire comprendra que son patron s'appelle le peuple, l'Afrique aura vraiment changé.
11: Mathias, est-ce que cette justice va vraiment toucher tout le monde ? Même les petits chefs de quartier?
21: Surtout les petits chefs. Parce que la vraie tyrannie, ce n'est pas seulement le grand dictateur au palais. C'est le petit tyran au guichet qui humilie le peuple tous les jours. Nous venons de couper la tête et les 1000 bras de l'hydre.
22: Tant que l'impunité est morte, on fait quoi?
23: Maintenant on bâtit. On passe à la saison de la création. L'Afrique va enfin montrer au monde ce qu'elle sait faire quand elle n'a plus peur, plus de chaînes, plus de relations à mendier. Prépare-toi, petit frère. La vraie fête commence.
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0: par ce communiqué, chers actionnaires. 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Cet autre communiqué qui concerne évidemment les transporteurs. 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Ce matin, je reviens avec la Masso Bourse Académique. Nous avons commencé à en parler hier et j'aimerais qu'on en parle encore aujourd'hui, si vous voulez bien. La Masso Bourse Académique, de quoi s'agit-il? La Masso Bourse Académique est une formule spéciale de Masso destinée à favoriser l'étudiant. Favoriser tout simplement à l'étudiant l'accès aux études supérieures ou à la formation professionnelle par tirage au sort à l'Institut Universitaire Bissaï. Alors, pourquoi souscrire? Il faut souscrire afin d'offrir aux enfants et aux jeunes ayant du potentiel et de l'ambition la chance de poursuivre gratuitement un cursus académique ou alors une formation professionnelle, je dis bien gratuitement, sans que les contraintes financières ne constituent un frein à leur avenir. C'est aussi permettre aux parents et aux familles de voir leurs enfants poursuivre leurs ambitions, développer leurs talents et transformer leurs rêves en projets d'avenir. Voici l'opportunité qui s'offre à vous. Chers auditeurs, vous qui êtes jeune, qui voulez absolument apprendre un métier, voici l'opportunité qui s'offre à vous, chers parents. Eh bien, d'offrir ainsi l'opportunité à vos enfants, tout simplement, de se former, d'apprendre un métier, d'avoir une aptitude particulière à un métier pour lui permettre évidemment, n'est-ce pas, de gagner sa vie. Voici une opportunité pour les familles, toutes les familles que vous êtes. Oui, donnez-vous les moyens de pouvoir amener vos enfants à suivre une formation professionnelle gratuitement gratuitement à l'Institut universitaire Missaï. Une fois sortis de là, eh bien, ces enfants-là sont prêts pour l'emploi. N'oubliez pas, l'Institut universitaire Missaï, c'est 80% de pratique, 20% de théorie. Alors, à quoi s'adresse la Masso Bourse Académique? À qui, concrètement, s'adresse la Masso Bourse Académique? Il faut dire que la Masso Bourse Académique s'adresse notamment à aux nouveaux bacheliers, aux étudiants souhaitant poursuivre leurs études, aux personnes souhaitant reprendre un parcours académique, aux Camerounais désireux d'accueillir une formation professionnelle, aux parents souhaitant souscrire pour leurs enfants, à toute personne souhaitant offrir cette opportunité à un tiers. Voilà à qui s'adresse la Masso Bourse Académique. Je vous rappelle que vous n'êtes donc pas obligé d'être vous-même étudiant pour souscrire. Vous pouvez le faire au profit d'une autre personne. Chers amis, ici, je tiens à préciser que vous pouvez être juste un homme qui veut faire un don. Oui, vous voulez faire un don. Dans votre entourage, que ce soit chez vous dans la famille, que ce soit même dans votre quartier, dans votre lieu de service, il y a des stagiaires qui arrivent, ou alors dans votre environnement, il y a quelqu'un qui se distingue, mais qui n'a pas les moyens de pouvoir bénéficier d'une formation professionnelle. Vous pouvez lui permettre de bénéficier de cette formation professionnelle gratuite à l'Institut universitaire Missaï par le biais de la bourse, la Masso Bourse Académique. Cher ami, combien coûte la souscription? Écoute bien ceci. La souscription annuelle à la mutuelle, à la Masso Bourse Académique est de 26 000 francs CFA l'an et le livret du mutualiste coûte 500 francs CFA. Votre livret du mutualiste coûte 500 francs CFA. La cotisation annuelle est de 26 000 francs CFA. Alors, quel est l'avantage principal? Alors, je te dis tout simplement que le principal avantage de Masso Bourse Académique est la possibilité pour les bénéficiaires tirés au sort de poursuivre gratuitement leur parcours académique jusqu'au BTS, la licence ou le master suivant la filière de leur choix. Pour les personnes intéressées par une formation professionnelle, le principe de gratuité demeure également applicable aux bénéficiaires tirés au sort suivant la formation de leur choix. Donc, que tu aies un parcours académique, eh bien, oui, tu es apte à pouvoir tout simplement bénéficier de cette formation gratuite, de cette formation gratuite à l'Institut universitaire Missaï. Que tu ne sois pas bardé de ces diplômes-là, et tu veux suivre une formation professionnelle, oui, tu peux bénéficier d'une formation professionnelle gratuite à l'Institut universitaire Missaï. Et puis, où se déroulera la formation? Bonne question. Les bénéficiaires suivront leur parcours auprès de l'Institut universitaire Missaï, en abrégé IUB, qui se trouve du côté de Kwaba, juste à proximité immédiate de l'immeuble habitant la direction générale de Renaprov Finance SA. J'espère que tu l'as bien compris et que tu l'as intégré. Maintenant, quand aura lieu le tirage au sort? Le tirage au sort est prévu le samedi 17 octobre 2026. Les modalités pratiques du tirage et la communication des résultats seront communiquées par les canaux officiels de RENAPRO Finance SA. Maintenant, l'autre question. Peut-on souscrire pour une autre personne? Je réponds par oui. Ma sous-bourse académique peut être souscrite au profit d'un tiers. Un parent peut, par exemple, souscrire pour son enfant. Une personne peut également souscrire pour son frère, sa sœur ou un autre bénéficiaire de son choix. Dans ce cas, c'est le bénéficiaire régulièrement enregistré lors de la souscription qui participe au tirage au sort et qui bénéficie de l'avantage académique s'il est tiré au sort. Maintenant, quel document est remis après la souscription? Alors là, écoute bien. Après la souscription, le mutualiste reçoit 1. Le livret Masso Bourse Académique. Ce document matérialise son adhésion au produit et doit être soigneusement conservé. Maintenant, comment payer sa souscription? Alors là, vous savez qu'il n'y a pas de problème à ce niveau. Le paiement des 26 000 francs CFA peut être effectué soit par code marchand, ce que je viens vous donner tout à l'heure, mais je vous le rappelle quand même. 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Maintenant, Masso classique et Masso Bourse Académique, quelle différence? Cher ami, il est essentiel de ne pas confondre les deux produits. Écoute bien. Écoute très bien. La Masso classique permet au mutualiste de bénéficier des avantages et prestations liées à l'assistance en cas d'événement heureux et malheureux, et aussi de financer les activités génératrices de revenus sans toutefois oublier l'assistance juridique. 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Les avantages de la mutuelle d'assistance de solidarité sont énormes. Masso classique, voilà exactement de quoi est-ce qu'il est question. Et bien d'autres avantages, bien sûr. Maintenant, Masso Bourse Académique, parce qu'on est dans la différence entre la Masso classique et la Masso Bourse Académique. Quand je vous ai parlé de la Masso classique, maintenant, la Masso Bourse Académique est spécifiquement destinée, bon, je vais parler le bon français parce que là, alors la Masso Bourse Académique est spécifiquement destinée à favoriser l'accès aux étudiants au cursus académique allant de la première année au BTS, licence ou master, selon le choix, n'est-ce pas, de ce dernier, aussi à la formation professionnelle à travers le tirage et celui au sort prévu à cet effet. À retenir donc, cher ami qui m'écoute ce matin, souscrire uniquement à Masso Bourse Académique ne donne pas automatiquement accès aux autres prestations et avantages destinés aux mutualistes ayant souscrit à la Masso classique. En clair, quand tu as choisi la Masso Bourse Académique, tu ne peux plus bénéficier de tous les avantages dont j'ai cité si vous êtes de la Masso classique. À bon entendeur, salut. Maintenant, la question est, peut-on souscrire aux deux produits? Je réponds par oui. Tu peux souscrire à la Masso classique et aussi souscrire à la Masso Bourse Académique. Maintenant, Masso classique plus Masso Bourse Académique, tu peux souscrire sans problème. Elle peut aussi bénéficier des avantages de Masso classique conformément, n'est-ce pas, à ses conditions. Tout en participant au programme Masso Bourse Académique, les deux souscriptions restent donc pratiquement distinctes et complémentaires. Ce sont deux conditions, évidemment, n'est-ce pas? Ce sont deux souscriptions exactement. Deux souscriptions qui restent totalement complémentaires. Voilà. Parce que si tu souscris à la Masso Bourse Académique, tu as droit à, évidemment, formation gratuite à l'Institut Universitaire Missaï. En plus, tu souscris à la Masso Classique, tu as droit à tous les avantages que j'ai cités plus haut. Et tu comprends que les deux Masso sont particulièrement complémentaires. Alors, cher ami, ici, c'est tout simplement extraordinaire. Je crois que ce matin, je devrais pouvoir essayer de m'arrêter là. Demain, naturellement, nous avons des réponses à apporter parce que vous avez pas mal de questions. Des questions, évidemment, n'est-ce pas, qui ont trait à la Masso Bourse Académique. Mais ici, ce matin, je vous ai dit exactement l'essentiel. J'espère que vous avez bien écouté. J'espère que vous avez bien intégré et que dorénavant, vous comprendrez, mais ne vous inquiétez pas. Nous sommes à votre disposition. Nous sommes là pour répondre à vos questions et nous sommes là pour vous apporter encore plus d'éléments. Masso Bourse Académique, waouh, c'est tout simplement extraordinaire. Alors les gars, il faut en profiter.
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0: faites bien de rester en notre compagnie ce matin, chers auditeurs. Eh bien, nous sommes vendredi. Et vous le savez, le vendredi, on se lâche un peu. Il y a une question que j'ai envie de vous poser ce matin. Mais cette question a été posée à une femme. Et la femme apporte une réponse qui, moi, m'a particulièrement interrogé. Je me suis dit, je vais vous faire écouter et ensemble, nous allons en parler. Écoutez bien ce que... Écoutez d'abord la question et écoutez la réponse donnée par cette dame. Ça fait froid aux deux. On écoute.
1: Les hommes souffrent dans ce monde-ci, quel que soit le sacrifice qu'une femme fait dans le foyer.
2: Entre un homme et une femme, qui souffre le plus?
1: C'est l'homme. Les hommes souffrent dans ce monde-ci. Tu ne le savais pas. Parce qu'en fait, l'homme que tu vois là est l'être le plus malheureux de la planète Terre. Un homme, il fait les enfants, mais il n'en a pas. Ce ne sont pas ses enfants. Les enfants appartiennent à la mère. Donc l'homme, il souffre. Même son argent qu'il a travaillé, ce n'est pas pour lui. Ses maisons qu'il a construites, ça ne lui appartient pas. Ses voitures, c'est pour les enfants et la femme. Donc l'homme est l'être le plus malheureux de la Terre.
2: Mais lui, il ne mange rien de tout ce qu'il...
1: Manger, il mange, non? Parce que si quelqu'un ne mange pas, il va mourir. Il mange, mais imagine un peu quand un homme sort le matin pour aller au travail. Il revient qu'on a préparé. On lui a donné ce qu'on veut, non? Nous, on a mangé ce qu'on voulait aussi.
2: Non, parfois, il peut demander ce qu'il veut aussi.
1: Quand je dis, même s'il demande ce qu'il veut, on prépare ce qu'il veut, mais on lui donne la quantité qu'on décide. Il décide aussi des quantités.
2: Mais il y a des femmes aussi qui font des sacrifices dans le foyer et tout.
1: Quel que soit le sacrifice qu'une femme fait dans le foyer, l'homme est l'être le plus malheureux de la Terre.
2: Il faut le dire ça à la caméra, les gens vont écouter. Moi, ce n'est pas moi qui ai dit. Hein.
1: Quel que soit le sacrifice qu'un homme fait dans la vie, il est l'être le plus malheureux de la Terre.
0: Merci. Merci infiniment. Chers auditeurs, voilà. Quand on a écouté ça, est-ce que vous partagez l'avis de cette dame? Est-ce que finalement ce que cette dame a dit est vrai? Mais, mesdames, quand une femme le dit, comment vous vous sentez, vous, qui nous écoutez aujourd'hui? 671 15 73 21 640 61 38 42. Allô, bonjour.
3: Bonjour, Bilzerok.
0: Bonjour, le patriarche Mani Onana.
3: Bonjour à toutes les femmes camerounaises, en particulier celles citoyennes. Comme celle qui venait de nous mettre en route.
0: Oui, mon grand.
3: Tu as son numéro de téléphone. C'est une femme de Seine. Hein? Une femme de grande Seine. Quand il faut faire des grands débats, des séminaires, des formations, des forums et tout ça, mm-hmm. Elle a le langage.
0: Donc il faudrait quoi?
3: Elle a le bon sens.
0: Il faudra l'inviter alors.
3: Oui.
0: Ok.
3: Je suis dans, il faut garder son numéro.
0: D'accord, c'est noté.
3: C'est une grande femme là-bas, elle a dit toute la vérité.
0: Je vous assure.
3: Si les autres femmes veulent la gloire, elle est sortie de ce carcan, de ce gong-là, pour nous édifier et dire combien de fois, oh combien de fois, l'homme souffre sur la planète Terre.
0: Je vous en prie, merci.
3: Merci.
0: Merci beaucoup, patriarche. Allô, bonjour.
4: Bonjour, Bildo.
0: Oui, le patriarche.

0: sooner.
1: J'aime le serviteur.
0: Ah, c'est j'aime. Eh ben, dis donc. Oh là là, ça fait 58 ans. J'aime. Comment vas-tu?
1: Oui, mon frère. Demande à la femme là ce qu'elle boit. Demande-lui ce qu'elle boit. Parce que la femme là vient de dire. Elle n'a même pas tout dit. Hein.
0: Ah bon?
1: Parce qu'en réalité, Bill, oui, l'homme fait les enfants. En fait, il a l'impression que ce sont ses enfants. Il n'est même pas sûr que ce sont ses enfants.
0: Ouais.
1: C'est la femme celle qui connaît le vrai père des enfants.
0: Ouais.
1: Demande à la femme à ce qu'elle boit. Je lui ai peut-être engagé. Bonne journée.
0: Merci, mon grand. Merci pour cette contribution ce matin. Ce que cette femme dit, chers auditeurs, eh bien, nous interpelle, hein, pratiquement. Ça interpelle la société, évidemment, n'est-ce pas, dans la société dans laquelle on vit. Et on se dit toujours que non, l'homme, c'est le chef de famille, l'homme, c'est le roi de la maison, l'homme, c'est le patron, l'homme, eh bien, il maltraite la femme, l'homme est machin. Allons-y, bonjour.
2: Voilà, mesdames et messieurs.
0: Oui, très grand, c'est...
2: Quel chef de famille? L'homme n'est pas chef de famille. C'est la femme qui dit, madame dit, ah, tu dis, mais tu connais là où tu vas dormir. Oh, la mère là, ce que le serviteur a dit là,
0: ouais.
2: La mère a boit quoi? On va lui faire le dépôt directement.
0: D'accord, c'est le TGB, merci beaucoup. Allô, bonjour.
2: Pardon,
3: bonjour, Billy the Rock.
0: Yes, c'est de la part de
4: Emmanuel.
0: Emmanuel est avec nous, merci d'être là, mon
3: Bien, Bill.
0: Oui, oh, Emmanuel de Malmayo.
4: Exactement.
0: Oh, Martial, vas-y, je t'écoute, mon frère.
3: Grand Bill.
0: Oui, très grand.
4: Que Dieu bénisse cette femme.
0: Oh non.
3: Pourquoi? Bill!
0: Oui, mon grand.
4: Je te prends un exemple.
0: Oui.
4: Tu vas voir un smartphone de 100 000. Tu achètes tout ça à ta femme. C'est le genre là qu'elle te demandera pour chercher. Elle voudra que tu coûtes 200 000 de 50
0: 000. Je te jure, ouais.
4: Les défis de la femme ne s'arrêteront jamais chez femme.
0: Ouais.
4: Nous souffrons que Dieu bénisse cette femme. Bonne journée, on ne s'est pas vu.
0: On ne s'est pas vu, mon frère. Bien des choses aux populations de Balmayo. Allô, bonjour.
5: Bonjour, Bill.
0: Oui, grand, c'est de la part de...
5: Du bachelier Zimbabwe.
0: Le bachelier est avec nous, allons-y.
5: Oui, je dis bonjour à mes amis cartonnats.
0: Je vous en prie.
5: Bill,
0: oui.
5: Quand on me met de la femme, là, tu gagnes. On va lui faire des dépôts. Non, Bill, non, calme-toi, Bill.
0: D'accord.
5: Prends-toi la morgue de jeudi, Bill. Tu vas porter les mains sur la tête.
0: Merci.
5: Tu dis lever. Il y a au moins 9.
0: Ça, alors,
5: parce
0: c'est
5: que la tête travaille trop bien.
0: Merci, mon grand.
5: Merci beaucoup.
0: Allô, bonjour.
6: Bonjour, Bill.
0: Oui, le papa François.
6: Oui, merci de retenir déjà cette voix.
0: Non, mais je la retiens toujours, papa François.
6: Merci. Avant de continuer sur le sujet que j'ai pris en cours,
0: oui.
6: J'ai une petite question que je vais poser concernant la masso.
0: Allons-y. Allons-y, allons-y. Oui,
6: parce qu'il y a masso maintenant pour scolaire. Avec masso classique.
0: Bourse académique.
6: Bourse académique.
0: Oui.
6: Le langage, vous comprenez.
0: Oui, allons-y.
6: Vous mettez les bons mots.
0: Allons-y.
6: Bon. 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
0: Oui. 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
6: Avec le Dieu, comme vous avez expliqué bien pour les pratiques.
0: D'accord, de toute façon. Oui, en tout cas, on vous expliquera de fond en comble ce qu'il en est concrètement. Mais c'est à retenir quand même. Voilà.
6: D'accord, merci.
0: Voilà.
6: Par rapport à cette dame,
0: oui.
6: Je n'ai pas suivi ce qu'elle a dit, mais je viens de vous prendre.
0: D'accord, tout à l'heure alors. On va remettre ça pour
6: vous. Mais attendez, l'autre
0: aussi. Oui, oui.
6: Maman verra vous.
0: D'accord.
6: Et vous avez dit que quand vous rencontrez une femme et un serpent, tuez d'abord la femme avant le serpent. Elle a dit.
0: Oui.
6: Ce que l'autre a dit, peut-être, elle a dit en détail.
0: Oui, elle a dit, mais c'est pas
6: tout. Tout ce qui est, qui est la femme.
0: Non, on ne va pas diaboliser la femme.
6: Quand même. Plus loin.
0: Merci. Merci beaucoup. Non, je ne veux pas permettre qu'on diabolise la femme ici ce matin. Allô, bonjour.
7: Monsieur Bill Zero.
0: Oui, c'est de la part de.
7: Rostand.
0: Rostand, allons-y.
7: Bonjour, tu l'avais en famille royale.
0: Je vous en prie.
7: Monsieur Bill.
0: Oui, grand.
7: Je crois, quand j'ai suivi l'une des chroniques de Monsieur Jean Zetu ici un jour, il a dit, quand l'homme achète la voiture à une femme, elle l'aime plutôt celui qui met le carburant. Ça dit tout, Monsieur Bill. Oui, Monsieur Jean Zetu ici avait dit cela. Elle oublie la personne qui l'a offert la voiture ou bien acheté la voiture, mais M plus celui qui lui met le carburant est 2000 et 3000, M. Bill.
0: Je vous assure. Merci.
7: Donc vous savez que vous voyez que vraiment cette dame a tout dit. Bonjour à tous.
0: Ah, les femmes n'osent pas intervenir ce matin. Bonjour.
8: Oui, bonjour Bill.
0: Oui, très grand. C'est de la part de.
8: C'est de la part de Blaise Balasca.
0: Blaise, allons-y.
8: Ah, Bill, tu es un sorcier.
0: Comment?
8: Quel est le thème qui vous dit de rester déjà toi, si vraiment. J'ai une proposition à faire.
0: Oui, allons-y. Allons-y.
8: C'est vraiment, ça m'a tout dit, c'est vrai. Mais vraiment, comment est-ce que vous pouvez faire en sorte que, comme les miens, qui sortent le matin, on va le temps de vous suivre là, qu'elles reviennent le soir pour suivre les rediffusions, vraiment.
0: D'accord.
8: Est-ce que vous pouvez nous faire les rediffusions de cette émission?
0: D'accord.
8: C'est une proposition.
0: De toute façon, oui, c'est entendu au niveau de la hiérarchie. Merci beaucoup, très cher. Merci pour cette contribution. Allons-y un peu. Allô, bonjour.
9: Rendez-vous le week-end à toi, Bic.
0: Il s'appelle Martial, il est avec nous, ça fait du bien. Merci d'être là, Frangin, bonjour.
9: Merci beaucoup. Je vais saluer ceux qui sont partis. Je ne vais pas oublier l'équipe technique qui vous accompagne.
0: Je vous en prie.
9: Ceux qui viendront, ceux qui sont à l'écoute.
0: Merci, mon frère.
9: Je pense que ce que la femme l'a dit est discutable.
0: Voilà.
9: Et un homme qui veut être malheureux dans son foyer, c'est son problème.
0: Voilà.
9: Vous comprenez?
0: Je vous en prie.
9: Ça dit, je ne peux pas prendre ça au comptant. Voilà pourquoi je dis, si je suis face à cette dame, on va discuter pour qu'elle me ressorte son avis, des points de vue. Moi aussi, je lui sors ma part.
0: Voilà.
9: Mais je continue de dire, celui qui veut être malheureux, c'est son problème. Vous comprenez un peu bien?
0: Je vous en prie.
9: Parce qu'on a tous les atouts pour ne pas être malheureux. Mais si on devient malheureux à cause d'une femme, la responsabilité nous incombe directement. Merci beaucoup.
0: Merci pour cette contribution ce matin. Voilà, c'est sur la radio, sur les 88.4 ou 671 15 73 21, 640 61 38 42. Les femmes ne sont pas intervenues ce matin. Je me demande bien pourquoi. Alors qu'elles sont à l'écoute. Est-ce que les femmes, vous jetez l'éponge? Dans ce que dit cette femme est vrai, est-ce que l'homme est le plus malheureux dans un couple? Oko, est-ce que l'homme est le plus malheureux dans un couple? La femme vous explique, elle vous dit des choses qui font mal, très mal. Enfin bref, si l'homme est le plus malheureux dans un couple, eh bien, ça veut dire tout simplement que comme les femmes n'interviennent pas, comme aucune femme ne dit rien, bon, ça veut dire que, voilà, ah, peut-être qu'il y a une femme qui va intervenir, hein, peut-être, allons voir. Allô? Bonjour. Allô, bonjour. Oh.
10: Mon ami Bill.
0: Oui, maman.
10: Bébé de Régie, bonjour.
0: Bébé de Régie, hey, voilà, au moins une femme. Dis-moi, que penses-tu de dire de cette femme?
10: Non, elle vient nous descendre pour rien.
0: Ah bon?
10: Moi, je suis tardive.
0: Ouais, elle est partie, à peine arrivée. C'est pas juste. Donc, bébé de Régie estime que non, c'est pas juste. Pendant ce temps, Martial nous a appelé pour nous dire que ce que dit cette femme est discutable. Bon, maintenant, à quel point, évidemment, n'est-ce pas de... À quel point peut se situer la discussion dans ce que dit cette dame? Allô, bonjour.
11: C'est pas généralisé.
0: Oui.
11: C'est des cas particuliers.
0: Non, je suis totalement d'accord, mais...
11: Qu'on le comprenne.
0: Mais la femme dit clairement que dans un couple, c'est l'homme le plus malheureux.
11: Pas que les couples. C'est là où c'est que je voulais dire.
0: Bon.
11: Pas que les couples.
0: Peut-être.
11: Il y a des couples, quand vous trouvez un homme malheureux, vous avez pitié de lui. Et d'autres aussi, quand vous ne pouvez pas malheureux, vraiment, vous vous demandez pourquoi il s'est marié.
0: Ouais.
11: C'est tout à fait ça.
0: Ouais.
11: C'est parce que c'est généralement que, oh, tous les hommes, toutes les femmes. Moi, ma femme a dit un jour, il y a un groupe de femmes qui m'insultaient dans un hôpital à la maternité.
0: Ouais.
11: Ça veut dire que quand il y a un mariage, aucun de vous n'a un bon mariage, c'est comme moi. Elle m'a dit, parce que j'ai aidé à aider, et pas seulement moi, d'aller avec mon âme, elle accouche mon enfant. La couchée me dit que c'est un garçon. J'arrive à la salle, elle me dit que c'est une fille. Je devais regarder les autres, non, je n'ai pas déshabillé mon enfant pour voir que c'est une fille.
0: Oui, oui.
11: Et pendant qu'on le fait, toutes les autres femmes s'assemblent, c'est moi, oh, les méchants, les mauvais, comme les mauvais, les gens de tout et tout. Et après, elle leur a dit, non, ce monsieur, vous n'avez pas un bon mariage comme moi. Et quand vous voyez ce monsieur faire ce truc-là, ce qui a fait que vous, même pas comme on a dit que.
0: Voilà.
11: Et quand j'ai fini, je lui ai dit, voilà, on m'a dit là-bas, un garçon, maintenant on me dit, c'est une fille.
0: Voilà.
11: Je parle au quartier pour faire le système d'hôpital. Je lui ai dit comment, peut-être un garçon, peut-être.
0: Merci beaucoup, Papa François. Oui, merci aussi, infiniment. Voilà. Tu reviens quand tu veux. Voilà. Allons-y.
11: On finit par le divorce, hein.
0: Ah, voilà. Ça ne devait que terminer par là. Allô, bonjour.
9: Oui, Bill. Permets que je revienne. Hein,
0: oui, mon
9: parce
0: frère.
9: Que tu as posé une préoccupation là.
0: Oui.
9: Par rapport à ce que j'ai dit. Vous voyez, elle a parlé dans un cadre général.
0: Oui.
9: Papa François vous a dit, il y a l'exception qui en fait la règle ici. Alors, quand j'ai dit, c'est discutable, c'est dans le sens où il fallait qu'elle détaille, point par point.
0: Oui.
9: L'homme a fait ceci, ça ne vaut pas la peine.
0: Oui.
9: L'homme a fait cela, ainsi de suite.
0: Oui.
9: Vous voyez un peu.
0: Oui.
9: C'est dans cette discussion donc que véritablement, je peux lui apporter aussi les éléments contraires.
0: Oui.
9: Et honnêtement, comme Papa François vous l'a dit,
0: oui.
9: Il y a des femmes ici aussi dehors qui vantent leur mari, qui disent vraiment j'ai le meilleur mari.
0: Bien
9: et
0: sûr.
9: Il y a des maris aussi qui vantent leur femme,
0: bien sûr.
9: Qui disent que vraiment j'ai la meilleure femme aussi du monde.
0: Absolument.
9: Donc on ne peut pas généraliser ce type de choses. Voilà pourquoi j'ai dit c'est discutable parce que si on va point par point, on essaye de voir pourquoi est-ce que tu dis qu'il est malheureux par rapport à tel point. On lui apporte les éléments de réponse et ainsi de suite. Tu ne peux pas être le pourvoyeur de femmes. Toi qui travailles. Voilà pourquoi à un moment donné, les femmes qui jouent à ce jeu, généralement sont souvent même les plus malheureuses.
0: Ah, ouais.
9: Parce que quand l'homme est au courant
0: ouais.
9: Et il prend sa décision,
0: c'est fini.
9: C'est toi qui commences à vadrouiller là-dehors pour maintenant dire qu'il m'a abandonné. Non, voilà pourquoi j'ai dit c'est discutable et je sais très bien que si j'ai cette femme face à moi, je suis sûr qu'elle sera à court d'arguments.
0: D'accord.
9: Merci beaucoup.
0: Merci pour cette contribution. Essayons d'avoir. Allô?
12: Bonjour, Grand Bill.
0: Ouais, merci d'avoir patienté, Frangin. Oh là là, merci beaucoup. C'est de la part de. C'est Alino?
12: Hop, ça parle Alino de Vorada.
0: Merci, Alino. Ouais, vraiment. Merci d'avoir patienté, Alino. Je t'écoute, mon frère.
12: Au Grand Bill.
0: Oui, grand.
12: Moi, mon point de vue, c'est que ça dépend des femmes.
0: Mm.
12: Parce que la dame qui a parlé, elle a parlé de sa femme, mais toute femme n'est pas pareil. Chaque femme a son comportement et son caractère. Et tout ce que je peux dire avant, qui comprend, a bien compris ce que je veux dire. Toute femme a son comportement et son caractère.
0: Ok, merci beaucoup. Je pense qu'on va s'arrêter là pour ce matin, chers auditeurs. Eh bien oui, on va s'arrêter là pour ce matin. Ah non, prenons encore ce dernier, hein, ce tout dernier auditeur. Allô, bonjour.
13: Bonjour, Grand Bill.
0: Oui, oui, Martial.
13: Je voudrais poser la question de savoir.
0: Ouais, il est parti. Ouais, ok. Oko, c'est pas juste. Pourquoi est-ce qu'il est parti comme ça, il nous abandonne? Bon, en tout cas, tu sais, en réalité... Il y a Patience Dabani qui dit qu'on vous connaît. Les hommes, on vous connaît. Bon, maintenant, vous allez vous cacher derrière les propos de cette femme pour commencer à diaboliser les femmes. dis donc. Moi, je dis, c'est pas juste. Même si quelquefois, l'homme est celui qui... C'est sa pitance, c'est son devoir, mon frère. C'est son devoir. Il est le devoir de l'homme. De s'occuper de sa femme et de sa famille. C'est aussi simple que ça. Ça, c'est des choses qui ne se négocient pas. Donc maintenant, après, ouais, bon, prenons-le, hein, prenons-le. Allô, bonjour.
14: Bonjour.
0: Je ne t'entends pas bien, allô?
14: Bonjour.
0: Oui, c'est de la part de?
14: Ah, Abanda.
0: Abanda, merci, allons-y.
14: Ah, j'ai servi au dernier moment, là.
0: Oui.
14: Cette femme-là a parfaitement raison, hein. Elle a fait respecter ce que vous-même voulez dire à la fin, là, que elle a fait respecter le devoir que Dieu a donné à l'homme. Que l'homme s'occupe de tout. La femme n'est pas responsable dans le foyer. Donc, si elle a dit ça en d'autres mots, elle a respecté le devoir que Dieu a donné à l'homme.
0: Pourtant,
14: travail de l'homme.
0: Pourtant l'homme, quelquefois, abandonne cette femme avec les enfants et disparaît. C'est elle qui s'en occupe, hein.
14: À un moment, il faut aussi être dépassé. Hein? Il dit que c'est trop de charme dans ta
0: main. Les gars, si. Non, les hommes, on vous connaît. On vous connaît,
14: c'est
0: vraiment.
14: Trop de charme.
0: Merci.
14: Si vous commencez à mesurer les charges que l'homme a dans la vie, vraiment.
0: Merci beaucoup. Je pense que bon, vendredi, on reviendra également, n'est-ce pas, sur les charges que la femme a dans un mois, dans un ménage. Allons-y. On va s'écouter Patience Davani, hein, sur la radio ce matin, chers auditeurs. On vous connaît, vous les hommes, on vous connaît.

0: temps sur la 2. Allô, bonjour.
1: Bonjour.
0: Oui, oui, le patriarche Mani.
1: Bill Zerok.
0: Oui, patriarche Mani.
1: Tu as le ton. Tu connais le ton, non?
0: Le ton.
1: La muse. Tu ne connais pas le ton, comme non. On disait dans mon lycée là, le gars là a le ton.
0: Eh ben dis donc.
1: La Mani, la première dame gabonaise, mais la deuxième, si tu veux, la deuxième dame gabonaise. Parce que la grande sœur qui était la première dame.
0: Je vous en prie.
1: Celle-ci, très chanteuse, chaque soir dans les veillées, les soirées de chez elle, là-bas, au Bamba, parce que c'est là où Bongo tombe. S'il vous plaît, je vais aussi prendre la petite. Très bonne chanteuse. Dans leur soirée traditionnelle, là, au Gabon, on chantait à tout moment, chaque soir. Donc moi, je la connais au bord de mer, que j'ai oublié le nom,
0: voilà.
1: Par rapport à sous couvert mon beau-frère, ministre conseiller de Omar Bongo, qui m'a amené là-bas. Une très grande chanteuse. C'est ma peau de cette musique que ça ne pouvait plus donner à Bongo.
0: Merci beaucoup.
1: Parce que tout le monde avait les yeux rivés sur elle. J'en sais plus d'une chose, un cousin qui est mal tombé, qui me retrouvait, il y comprenait ça. Aïbolo va que s'il mettait encore deux jours au Gabon, on devait finir avec lui à cause de cette maman. Merci.
0: Merci beaucoup, François. Allez, on vous connaît. Bah ouais, c'est évidemment, n'est-ce pas, sous la direction artistique de Edgar Yonke, ça il faut le dire. Mesdames, messieurs, attention. Et bah ouais, revenons un tout petit peu au Cameroun, retrouver les futuristes.
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0: Oh,
1: ouais, c'est vendredi.
0: Comment tu vas, Prince Europe?
1: Le Seigneur veille, mon frère. Merci beaucoup, c'est le pasteur.
0: Oui. Non, non, c'est Rostand.
1: Ok, d'accord, Rostand.
0: Ouais, c'est vrai que Prince Europe, j'ai insisté de tout vous d'appeler là. Ce matin, nous sommes tellement tristes, Prince Europe.
1: Pourquoi?
0: Il y a eu un très, très grave accident sur la route de l'Ouest après Andy Pou.
1: Ouais. Ah bon?
0: Oh, l'image est incroyable.
1: Envoyez-moi l'image.
0: Je n'ai pas votre numéro. Envoyez votre numéro, s'il vous plaît.
1: 656.
0: 56.
1: 24. 28. 24. Voilà.
0: Vraiment bizarre. Vraiment une musique un peu douce là pour accompagner nos talents de série de bizarre.
1: D'accord, il n'y a pas de souci, on va le faire. D'accord.
0: Okay.
1: On le fait tout de suite. Merci beaucoup.
0: D'accord, tout à l'heure. DJ K, Real Records.

un extrait et puis on reviendra vers les 10h15 et bien sûr cette belle, sur cette chanson. Un hommage évidemment, n'est-ce pas, aux personnes décédées dans cet accident grave dont on

0: Allez, on va caler cette chanson, hein. On revient là-dessus tout à l'heure, dans les environs de 10h15 minutes. Mais là, maintenant, je crois que c'est la pub.
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0: sur la radio ce matin. Oh mon Dieu, quel plaisir de le retrouver et de l'avoir parmi nous une fois encore. Jean-Marie Annaba, bonjour.
1: Merci, bonjour Bill Zok. Bon début de week-end d'Assomption à ceux qui sont chrétiens catholiques. Bon début de week-end à tout le monde.
0: Il faut dire que c'est la cinquième de la semaine, la presse qui passe au scanner.
1: Oui, la presse passe au scanner.
0: Et nous allons démarrer par la finale de la CAN féminine au Maroc. Eh bien, la presse joue son avant-match.
1: Oui, héroïque face au Nigeria, nation la plus titrée. Et le Maroc, pays organisateur, les Lions indomptables affrontent les Taurides dimanche à Rabat en finale de la CAN féminine. Mutation joue son avant-match ce matin, l'avant-match Cameroun-Malawi. Vivement dimanche, lâche le journal qui fait la revue des forces en présence en page 11 dans sa publication de ce vendredi matin. La nouvelle expression aussi a traité du même sujet et parle d'une finale pour entrer dans l'histoire, la finale Cameroun-Malawi. Notre pays, le Cameroun et le Malawi s'affrontent donc dimanche en finale de la Coupe d'Afrique des Nations féminine Maroc 2026. C'est une affiche inédite donc entre deux sélections qui rêvent de décrocher leur premier titre continental. C'est d'ailleurs ce que renchérit le quotidien gouvernemental Cameroun Tribune, qui analyse aussi les forces en présence et les chances des Lions indomptables dans cette compétition. Le Cameroun peut compter sur sa gardienne de but, qui fait d'ailleurs la une de certains tabloïds de ce matin. Le journal Le Popoli parle de cette CAN au Maroc avec le Cameroun qui a été qualifié par son miaou national, miaou comme étant le chat du Cameroun, pour faire référence effectivement à cette lionne indomptable qui est présentée par le journal La Voix des Jeunes comme étant un onana au féminin. Il s'agit bien, vous le savez, de Michael Ibiina. À éclair de ça, Klopp ou André Onana occupe le rôle de président d'honneur. Michael Ibiina a reçu du gardien international une transmission personnelle sur la relance et la lecture du jeu. Avec un match exceptionnel face au Nigeria et 4 pénaltys captés face au Maroc, elle cite sans détour son mentor parmi ses références. C'est donc Michael Ibiina, un onana au féminin, selon le journal La Voix des Jeunes d'Ibrahim Yiché, qui parle aussi des enjeux de cette finale prévue pour dimanche prochain. À côté de La Voix des Jeunes, il y a aussi des journaux comme Insider qui reviennent effectivement sur cette grande finale de dimanche prochain. Mais il faudra faire attention côté Lions indomptables, puisque la cible des Lions indomptables dimanche prochain à la finale est connue. Il y a un débat sur la morphologie de certaines joueuses de l'équipe du Malawi qu'affronteront Ibiina et ses coéquipières à cette finale de la CAN féminine Maroc 2026. Ce qui gagne déjà le terrain en ce moment, y a-t-il des hommes dans l'équipe du Malawi? En tout cas, c'est l'interrogation du journal de l'homme Magellan Kams Kamgeng, qui affiche d'ailleurs l'image des dossards 10 et 11 de cette équipe, une image qui a fait le tour des réseaux sociaux, un débat sur la morphologie de certaines joueuses de l'équipe du Malawi.
0: La suite évidemment, n'est-ce pas, c'est l'inondation à Limbé, le gouvernement au chevet des individus.
1: Oui, le journal Le Drapeau, tout comme Cameroun Tribune, rendent compte de cette descente sur le terrain de monsieur le ministre de l'administration territoriale qui est allé à Limbé pour évaluer l'ampleur des dégâts, accompagné du gouverneur du Sud-Ouest Bernard Okalia Bilay et les autorités locales. Le Minat a passé en revue les zones ravagées par les inondations et glissements de terrain au début du mois entre artères encore submergées à Mbende et Klex Quarters, et des dégâts matériels observés au Limbé, au Wild Dive Centre. Cette tournée a donc été une tournée d'inspection qui a permis au ministre de mesurer la détresse des populations et l'urgence des interventions structurelles à mener. Cameroun Tribune ajoute par ailleurs qu'en transmettant hier le réconfort du chef de l'État aux populations victimes des intempéries du 5 août dernier, le ministre de l'administration territoriale, Paul Atanganji, a rappelé aux concernés la nécessité de libérer le site qui présente encore de multiples risques au moment où la météo annonce encore de fortes pluies. Cameroun Tribune martèle alors que le danger demeure à la suite des inondations du côté de Limbé. Dans les kiosques également, la nouvelle expression de Serin Tchounke qui a décidé de marquer un arrêt ce matin sur les institutions de la République en question avec effectivement cette impossible alternance politique. Le journal laisse croire que toutes les institutions sont entre les mains de l'exécutif, exécutif piloté par le Rassemblement démocratique du peuple camerounais, que ce soit le Conseil constitutionnel, Elections Cameroun et le Minat, la justice, de même que l'Assemblée nationale, le Sénat, sont entre les mains du Rassemblement démocratique du peuple camerounais. Et c'est donc perdu d'avance, selon le journal, pendant 30 ans, on aura donc fait que jouer au rythme du Rassemblement démocratique du peuple camerounais. C'est une lecture du docteur Aristide Monod, publiée une nouvelle fois ce matin par le journal La Nouvelle Expression, qui parle d'une impossible alternance politique au Cameroun à cause de la prise en otage des institutions par le Rassemblement démocratique du peuple camerounais et soutenu par ses alliés comme l'Union des populations du Cameroun. La branche Bapon-Lipote fait la grande une du journal Réalité Plus de ce matin qui dit que l'UPC rend un vibrant hommage au président Paul Biya, grand bâtisseur des institutions fortes au moment où les hiboux et les apprentis sorciers parient de la vacance de pouvoir au Cameroun. L'UPC constate pour s'en féliciter que le président Paul Biya, avec maestria et finesse, a su doter le Cameroun des institutions républicaines modernes et fortes. Tout comme Ruben Umyobe, en son temps, le président Paul Biya a su maîtriser les complexités structurellement normées pour mettre entre parenthèses la souveraineté des jeunes nations africaines et offrir au Cameroun les institutions dont le monde entier peut admirer la solidité aujourd'hui. Soyons très jaloux de cette œuvre titanesque-là, précise le journal, en indiquant que c'est une œuvre titanesque qui certainement éloigne du Cameroun toutes les stratégies développées dans certaines officines pour acter la déstabilisation de notre pays. Robert Bapon-Lipote a donc commis une déclaration sur le sujet, déclaration publiée par le journal Réalité Plus dans son numéro en kiosque ce matin.
0: On va sortir de cette revue de presse par les bars et débits de boissons au Cameroun. Eh bien, des bruits signalés par nos confrères.
1: Oui, la retenue à la source de 12 francs CFA par casier de bière met le feu aux poudres dans le secteur des bars et débits de boissons, nous informe le journal activateur d'Angelbin Fomo ce matin, en rappelant que le Sinaprosot CAM conteste le mécanisme, dénonce plusieurs irrégularités dans l'application du protocole qui a été signé le 6 octobre 2025 avec la SONACAM et réclame d'ailleurs la reprise des négociations. Après 3 jours de lockout, les barmen annoncent désormais à Printemps la bataille judiciaire. Ils ne refusent pas de payer le droit d'auteur, mais proposent un taux de 3% par casier ou un forfait jugé plus équitable. Il y a donc ce que le journal qualifie comme étant des bruits de bottes dans des bars et des bits de boissons au Cameroun. À côté, puisqu'on parle là d'une activité économique, on peut prendre également l'économie de ce matin, le quotidien, premier quotidien économique de la zone CEMAC, qui parle effectivement de la sous-région Afrique centrale avec le déploiement du SISTAC 2 de la BEAC qui semble gripper les opérations bancaires depuis près d'une semaine déjà, constate le journal. La phase de rodage de la nouvelle plateforme en charge de la gestion des paiements de détail, c'est-à-dire des virements, des prélèvements des chèques et cartes bancaires, connaît des perturbations. Et cela, selon le journal de Thierry Ekouti, rallonge les délais de certaines transactions et cela peut avoir un impact qui est constaté par le journal ce matin. Econews revient sur les pannes à répétition de cette nouvelle plateforme Atom Et devant la menace d'un blocage des immatriculations, la Direction générale des impôts, quant à elle, a ordonné le 5 août la réactivation en urgence du système fiscali. Un aveu d'échec, selon le journal, aveu d'échec technique qui illustre là les failles de la numérisation fiscale et surtout qui suscite l'inquiétude des entreprises à quelques jours des concertations budgétaires de Douala. L'ancien logiciel Fiscalis a donc été rappelé en urgence pour éviter l'asphyxie. Le journal Econews qualifie cela de rétropédalage de la Direction générale des impôts. Dans les kiosques également, le quotidien Le Messager qui parle de la General Bank of Cameroon en indiquant ce matin qu'il y a une gestion chaotique qui se fait sentir là-bas. Derrière le slogan séduisant de la souveraineté monétaire retrouvée se cache, selon le journal de Feu Pius Ndjaoué, une réalité bien plus sombre entre prétentions pharaoniques, contournement des organes de contrôle et dérives affinitaires. La transition de l'ex-Société Générale Cameroun sous le pavillon de l'État tourne déjà au scandale de gestion. L'échec d'une gestion chaotique, c'est le titre choisi par le quotidien Le Messager ce matin pour essayer de démontrer la situation que traverse donc la nouvelle banque en question dont l'État est resté donc actionnaire majoritaire à la suite donc de l'ancienne banque Société Générale Cameroun. À côté de cette actualité, vous avez également dans les kiosques à journaux gouvernance presse de ce matin qui revient sur la Croix-Rouge camerounaise avec le climat social qui est au beau fixe là-bas. C'est un constat du journal qui parle de la gouvernance de proximité instaurée par Madame la Présidente nationale Cécile Akamfumou. Le personnel et la direction travaillent en parfaite synergie. La rémunération est régulière, le dialogue est permanent et la mobilisation autour des missions humanitaires. L'institution auxiliaire des pouvoirs publics poursuit donc sans relâche son action sur le terrain au service des populations vulnérables dans un esprit d'équipe et de responsabilité. Puisqu'on parle de vulnérabilité dans le septentrion, les populations sont vulnérables et au sein de ces populations se trouvent bien des élèves. Il y en a qui ont présenté l'examen baccalauréat de l'année 2026. Les résultats de l'Office du baccalauréat du Cameroun sont connus avec le palmarès à l'appui. Vous noterez selon l'œil du Sahel ce matin que le Grand Nord est encore dernier de la classe dans ses résultats de l'Office du baccalauréat pour le baccalauréat 2026 dans notre pays. Éco-Santé aussi en kiosque ce matin nous informe d'un chiffre que nous sommes déjà à 5 147 187 personnes enrôlées pour la couverture santé universelle, avec donc ce chiffre-là plus de 5,1 millions de citoyens inscrits et près de 90% de l'objectif atteint à l'approche de l'échéance de 2026. La couverture santé universelle est à l'origine d'une transformation historique du paysage des soins de santé au Cameroun. C'est le bilan qui vient du ministère de la Santé publique, tandis que la grande une du journal est consacrée à l'hépatite virale. Avec cette bonne nouvelle, le traitement à 100 000 francs CFA devient gratuit. Il y a encore quelques années, rappelez-vous, se soigner contre l'hépatite C au Cameroun et revenait du chemin de croix avec une cure dépassant d'ailleurs les 15 millions de francs CFA. C'est un montant prohibitif dans un pays où le salaire minimum est d'environ 43 969 francs CFA. Et il y a donc désormais là cette lettre circulaire datée du 20 juillet 2026 dans laquelle le ministre de la Santé publique, le docteur Manaou Damalachi, annonce la gratuité du protocole Sofosbuvir, Doclasavir également, 400 sur 60 mg, donc boîte de 28 comprimés qui est désormais gratuit donc jusqu'au 30 septembre 2026, c'est une décision qui arrive là et qui s'inscrit dans une stratégie nationale ambitieuse qui est celle de faire connaître leur statut à 90% des patients, traiter 90% des dépistés positifs et réduit de 65% la mortalité liée aux hépatites pour une élimination qui est annoncée pour d'ici 2030 en tout cas. Et c'est par là que nous sortons ce matin. La presse était au scanner comme elle a été tout au long de la semaine. Le reste, vous le savez bien, il faut aller dans les kiosques à journaux 400 francs CFA. Le prix du journal et ces kiosques sont parfois ouverts, même le samedi. Heureusement ou malheureusement, demain est une journée fériée pour cause d'assomption.
0: Absolument, mais vous ne serez pas, vous, en chômage.
1: La radio ne connaît pas de férié. Nous serons ici demain
0: soir. Le rendez-vous,
1: soir,
0: c'est pour 18h.
1: 18h, 20h55, dans le cadre de l'émission Baromètre politique qui a manqué aux auditeurs la semaine dernière pour des raisons que vous connaissez bien. Nous étions à Misset, donc nous faisons la rentrée encore, une nouvelle rentrée. Demain donc, 18h, 20h55, la messe politique du samedi soir avec tous nos invités et des sujets alléchants.
0: Et puis, on va dire dimanche également.
1: Non, dimanche, c'est une pause sportive.
0: Oui.
1: La finale de la CAN Maroc 2026.
0: D'accord.
1: Retransmission et plateau spécial à Royal FM, 19h et plus. Vous voyez donc que si 19h occupé, 18h, 20h55, il n'y a pas émission. Bon non, week-end.
0: Marie, j'adore vous taquiner. Allez, bon week-end.
1: Bon Marie. Week-end.
0: Mesdames, messieurs, attention, la suite, c'est sur la radio.
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3: Mesdames, Messieurs, bonjour. Nos Malais, non loin de Dikinemeki, sur l'axe Yaoundé-Bafoussam, a enregistré il y a quelque temps seulement un grave accident de la circulation. À l'origine, un bus de transport Mangwa Boy qui est entré en collision avec un camion chargé de bois stationné sur la chaussée. Bilan provisoire, non officiel, une dizaine de morts et des blessés et d'importants dégâts matériels. Bertrand Ona, bonjour.
4: Bonjour, Aïssa Moko.
3: Vous êtes éditorialiste sociopolitique à Royal FM. La route a encore frappé. Peut-on mettre cela dans un autre cas d'imprudence ou alors l'état de la route? En s'inclinant devant la mémoire des disparus, quel commentaire faites-vous ce matin?
4: D'abord, m'incliner, justement, vous venez de le dire, devant la mémoire de ces disparus. C'est toujours douloureux de perdre des vies sur la route. Ce sont sans doute des parents, sans doute des personnes sur qui des familles comptaient, qui comptaient également pour notre pays, parce que maintenant, des activités qui permettaient à notre pays d'être en mouvement et surtout d'avancer. Donc, toutes mes condoléances et les condoléances de la Radio Royal FM à toutes ces familles endeuillées ce matin. Ensuite, quand nous écoutons un peu les mobiles, les premiers mobiles, selon les premières informations recueillies sur le terrain que vous venez de relayer, on parle là de comportement, parce que stationnement accidentel sur la voie publique, sur la chaussée, c'est très récurrent, malheureusement, sur nos routes. Et quand on sait que ces routes-là ne sont pas toujours éclairées, parce qu'on parle là du petit matin, ça veut dire qu'on est encore, en ce moment, les nuits sont un peu plus longues que les jours, ça veut dire que parfois 6 heures tapantes, il fait encore légèrement nuit, donc la visibilité est réduite, non seulement par le fait qu'il n'y a pas d'éclairage public sur nos axes. Deuxième problème, il y a parfois obstruction sur la voie publique à cause de la broussaille, et quand on vient donc ajouter ces stationnements-là avec des véhicules ou des carcasses qui sont en panne, abandonnées, parfois pendant des jours et des semaines, sans que rien ne soit fait, quand vous combinez donc ces situations-là, on ne peut accuser que la main humaine. La main humaine à travers un mauvais comportement. Et on peut également accuser en deuxième lieu les responsables de la gestion de la voie publique. Normalement, ceux qui sont au ministère des Transports. Comment expliquer qu'un camion soit stationné à un endroit sensible de la route et que dans cette zone-là, les responsables en charge du transport n'aient jamais pu soit interpeller, soit même matérialiser cet endroit pour que lorsque les automobilistes arrivent à perte de vue, qu'il y ait quand même des signalements qui puissent permettre au chauffeur de savoir qu'il y a un obstacle à tel endroit. Malheureusement, cet amoncellement d'irresponsabilité fait qu'on vient encore de perdre des vies humaines. Troisième niveau de responsabilité, le chauffeur. Parce que quand il y a ces éléments qui sont des éléments qui réduisent la qualité et le confort sur la route, on devrait quand même, quand on est au volant, prendre beaucoup plus de prudence. Parce que là, la visibilité est réduite, la route n'est pas toujours éclairée, on ne peut pas toujours compter sur la qualité des phares de nos cars de transport. Vous savez que beaucoup font de la négligence sur ces outils-là. Et donc, est-ce que les phares étaient suffisamment forts pour éclairer et bien renseigner le chauffeur sur les obstacles devant? C'est la question. Et maintenant, quand on a ces éléments-là, comment on fait pour rouler à vive allure alors qu'on est dans la nuit, c'est la pénombre et qu'il n'y a pas tous ces éléments d'accompagnement pour aider le chauffeur? Donc justement, malheureusement, on est encore là face à une responsabilité humaine qui vient de causer des morts en cette veille de rentrée scolaire. Certainement, ce sont des enfants

0: sur ces axes. Donc, interpellons donc la responsabilité de chacun pour dire que la route ne tue pas. Comme disait l'artiste, c'est nous qui tuons.
1: Merci Bertrand Ouna. Bonne journée à tous.
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0: Bien, mesdames, messieurs, attention tout de suite, la question aux auditeurs.
1: Yannick Ngelewi, éditorialiste économie, Royal FM.
2: Bonjour.
0: Coopération économique, eh bien, l'Union européenne rejoint dans le ministre des Finances sur la nécessité pour notre pays de conclure un accord avec le FMI. L'objectif étant d'éviter le déficit de financement. Conscient de ce que l'ancien programme avec le FMI a engendré la hausse du coût de la vie, doit-on être optimiste, chers auditeurs? Cette question, je vous la pose. Quel commentaire vous inspire cette actualité? Yannick Ngelewi.
2: Oui, Bill.
0: Le Cameroun encore avec le FMI. Faut-il en avoir peur cette fois?
2: Bon. C'est l'Union européenne, parce que l'actualité, on la connaît depuis longtemps. Mm-hmm. C'est-à-dire que le ministre du Commerce, même bien avant la préparation du document prévisionnel au sujet du budget, document d'orientation budgétaire 2027-2029, le ministre des Finances avait déjà manifesté le grand intérêt pour le Cameroun de conclure un autre programme avec le Fonds monétaire international. Mais la posture de l'Union européenne, c'est ce qui redonne un élément supplémentaire à cette actualité.
0: Quelle est sa posture?
2: Voilà, l'Union européenne dit que le Cameroun doit, du moins conseille, le Cameroun a signé un accord avec le FMI. Vous voyez un peu. Mais l'Union européenne ne peut pas agir autrement. Comprenez un peu comment ça se passe. C'est-à-dire que, à la limite, c'est une forme même de menace. Puisque nous y sommes contraints. Le Cameroun, le besoin en financement du Cameroun s'élève à au moins 3100 milliards de francs CFA. Vous voyez un peu?
0: Oui.
2: Dans des années à venir, c'est-à-dire que vous regardez le document d'orientation budgétaire 2029, 2027, 2029, il faut lever des financements. Et vous avez suivi le ministre des Finances dire que entre 2017 et 2025, le Cameroun a eu à bénéficier de 2600 milliards. Grâce au programme avec le Fonds monétaire international. Et que si on ne concluait pas cet accord, ce serait difficile pour nous de financer notre budget.
0: Bon, Yannick.
2: Ce qui se passe, c'est quoi?
0: Oui.
2: Ce qui se passe, c'est que si le Cameroun ne conclut pas un accord avec le Fonds monétaire international,
0: oui,
2: il sera difficile pour lui de lever des financements auprès des bailleurs de fonds et des partenaires financiers. Notamment la Banque africaine de développement, vous voyez un peu,
0: oui,
2: la Banque mondiale, le Fonds monétaire international, bref, tous ces partenaires financiers ne pourront plus être en accord avec le Cameroun.
0: D'accord.
2: Au niveau de la notation financière, le Cameroun n'a pas de crédit parce que tous travaillent ensemble.
0: D'accord.
2: Que ce soit les agences de notation, Fitch Ratings, Moody's, Standard & Poor's.
0: C'est la même chose.
2: Ils travaillent ensemble. C'est-à-dire que quand vous ne concluez pas un accord avec le Fonds monétaire international,
0: oui,
2: ils se méfient de vous.
0: Voilà.
2: Parce que...
0: Ils vous marginalisent même.
2: On vous marginalise, on vous met à l'écart.
0: Oui.
2: Vos emprunts deviennent plus chers. Alors que, en concluant un accord avec le Fonds monétaire international,
0: voilà,
2: l'argent revient facilement.
0: Oui, oui.
2: Vous avez des prêts à des taux favorables.
0: C'est ça, oui.
2: Vous voyez un peu.
0: Oui, oui.
2: C'est pour cette raison que l'Union européenne, qui est également un autre partenaire financier, il faut se le dire.
0: Oui.
2: L'Union européenne fait partie des financiers du Cameroun.
0: Oui.
2: Donc, il le dit, vous devez conclure pour que nous soyons garantie, parce que le FMI ici apparaît comme une forme de garantie à l'international,

0: vis-à-vis de ses partenaires financiers. Yannick. Et donc, oui. Si le Cameroun ne conclut pas cet accord, ils disent au Cameroun, vous ne le faites pas, vous n'avez plus de financement.
1: Yannick, les chiffres font peur.
0: Oui, les chiffres font peur.
1: Vous permettez ?
0: Allez-y.
1: Bon, alors, on nous dit que, en fait, pas qu'on nous dit, c'est le Comité national économique et financier, qui, évidemment, n'est-ce pas, qui nous fait part de ce que...
0: Super.
1: 187,1 milliards de francs CFA.
0: Ouais.
1: C'est évidemment la recette d'exportation, n'est-ce pas, du Cameroun qui a complètement reculé.
0: Ouais.
1: En même temps, on nous dit que ce choc nous crée 91%, n'est-ce pas, de manque à gagner.
0: Mmh.
1: Yannick, vraiment faut-il aller au FMI?
0: Mais c'est une belle question, c'est-à-dire que il y a deux facteurs.
1: Puisque le FMI nous amène à cette situation. Non, 91% de manque à gagner.
0: Non, le FMI, c'est quoi? C'est l'austérité. Le FMI, c'est des mesures répressives. Le FMI, c'est l'agression des ménages.
1: Faut-il encore aller au FMI?
0: Le FMI, c'est la hausse du coût de la vie. Le FMI, c'est la suspension de la subvention des prix à la pompe. Le FMI, c'est la limitation des recrutements. Vous voyez un peu? Voilà le FMI. Le FMI, c'est la baisse de l'investissement dans la production. Voilà le FMI. Maintenant, faut-il aller au FMI?
1: Question.
0: Est-ce que la question se pose de cette façon? Est-ce que nous sommes préparés à ne pas aller au FMI?
1: Peut-être que c'est la question, mais...
0: Vous voyez un peu ce qu'elle dit?
1: Oui.
0: Alors, sur la nécessité d'aller au FMI, par principe, non. On n'a pas besoin d'aller au FMI. C'est-à-dire que aller au FMI voudrait dire que vous êtes en difficulté.
1: C'est clair.
0: Ça veut dire que vous êtes un pays qui n'a pas anticipé.
1: Mais non, mais un pays qui ne
0: Qui ne s'est pas préparé. Ça veut dire que
1: vous êtes
0: un pays qui a bénéficié de 2600 milliards de francs CFA. Vous voyez un peu, oui. Entre 2017, dans l'ancien programme,
1: oui.
0: Entre 2017 et 2025,
1: et vous
0: l'argent a servi soit à rembourser d'autres dettes, ça va, soit dans la corruption et les détournements.
1: Là, vous avez volé, c'est simple.
0: C'est ce que ça veut dire.
1: Et quand on regarde de près, c'est que cet argent a été volé.
0: Bon, vous pouvez utiliser le terme volé, mais
1: volé.
0: Je dis,
1: volé.
0: Soit il y a corruption.
1: Je dis qu'on a volé.
0: D'accord.
1: Voilà, continuons.
0: D'accord, soit il y a corruption, soit il y a détournement, soit l'argent a pris d'autres destinations.
1: Yannick.
0: Vous voyez un peu,
1: Yannick.
0: Soit on a remboursé d'autres.
1: Ah, Yannick, à mon âge,
0: Alors,
1: à mon âge, Yannick, je dis des choses. Ils ont volé. Continuons.
0: Oui, on vous a suivi, vous êtes responsable. Maintenant, ce qu'il y a à faire aujourd'hui, et c'est pour cette raison qu'à chaque fois, on insiste là-dessus. On peut aller emprunter de l'argent. On peut s'entourer des garanties pour être crédible auprès de nos partenaires financiers.
1: Oui.
0: Mais on doit savoir utiliser ce que l'on récolte comme argent. Ça veut dire quoi? Si on va à l'international mobiliser des fonds, il faut qu'on ait un objectif spécifique qui doit nous permettre de garantir notre autonomie sur le plan financier.
1: Mais ils
0: Parce
1: le savent.
0: Que l'idéal...
1: Ils le savent.
0: L'idéal, c'est quoi? L'idéal, oui. C'est l'autofinancement. C'est-à-dire que lever les fonds en interne. Deuxièmement, financer l'industrialisation.
1: Vous pensez qu'en 43 ans, ces gens ne savent pas qu'on doit passer par là?
0: Bon,
1: ils ne savent pas, ils ne connaissent pas
0: tous les contours. Votre espace de temps, c'est 43 ans.
1: Non, mais ils auront 65 ans, ils n'ont rien compris.
0: Voilà, il faut aller au-delà de 43 ans.
1: Ok, d'accord, allons-y alors.
0: Parce que ça ne date pas de 43 ans.
1: Oui,
0: ça
1: de 65
0: date
1: ans.
0: Au moins de 70 à 80 ans.
1: Allons-y, bonjour.
2: Bonjour, monsieur Bilizero.
1: Oui, le patriarche Tega.
2: Oui, je suis déjà sur le cocotier.
1: Je vous en prie.
2: Malgré qu'il pleut.
1: Je vous en prie.
2: Bonjour, mon frère Sylvain Guénévi.
0: Bonjour, patriarche, bonjour.
2: Je suis situé. Mais il faudrait apporter un petit complément.
1: Je vous en prie.
2: Le PG Afrique du FMI a dit au ministre des Finances que... Il vous faut de la transparence dans la SN des gens. Vous comprenez?
1: Je vous en prie.
2: Vous comprenez? Il vous faut de la transparence dans la SN des gens. Et le FMI et la Banque mondiale ont dit que c'est l'impunité qui est le problème majeur du Cameroun. Mais comme on ne peut pas s'attaquer à ce problème majeur, alors qu'est-ce qu'on fait? On court maintenant pour aller voir l'Union européenne pour taper les mains. Avant, c'était la France. Mais comme la France a donné une fin de non-recevoir et a créé son Africa Forward, alors il faut maintenant aller taper les mains à l'Union européenne. Mais l'Union européenne a suspendu la banane camerounaise en disant que c'est eux qui avaient introduit le Cameroun dans des problèmes. Parce que l'Union européenne avait accordé un plan Marshall au Cameroun dans le cadre des APE. 10 000 milliards, M. Bilizeroc.
1: Oui, mon gars.
2: Mais comment on va alors faire? Puisque c'est l'impunité qui est le problème majeur du Cameroun et surtout que tous ceux qui ont détourné ce plan Marshall aujourd'hui sont devant les tribunaux et ils sont condamnés. Mais comment on va donc exécuter? Voilà donc là où se trouve le problème. Agro-industrie, voilà ce qu'on vous a dit. Vous avez de l'eau, donc vous êtes le paradis pour l'agro-industrie. Mais qu'est-ce qu'on va faire? Le Cameroun est tenu par une poignée d'antinationalistes depuis 1955. La production nationale doit être abattue pour favoriser les importateurs. Mais il y a eu des juges courageux. Ils sont tous condamnés. Je vous dis, ils sont tous condamnés. Maintenant, Diaboya alors.
1: Merci.
2: C'est l'impunité qui est le problème majeur du Cameroun. Et M. Motazé en fait partie. Merci, mes chers amis.
1: Je vous en prie pour cette contribution. Merci d'être passé par là ce matin, Patriarche Tega. À la suite de Patriarche Tega, qu'est-ce qu'on dit?
0: Oh non, il dit sur l'impunité, il a, oui, une part de vérité dans, oui, dans ce qu'il dit. Voilà, il y a un auditeur.
1: On prend cet autre auditeur, hein, voilà, qui nous arrive là à l'instant. Allô, bonjour.
3: Oui, allô, Granville, bonjour.
1: Le roi Merlin, allons-y.
3: Oui, je dis bonjour à Yannick Gelewi et tous les auditeurs.
0: Bonjour, bonjour.
3: Granville, oui, c'est que le patriarche Tega est en train d'évoquer là, et je lui dis bonjour en passant.
1: Oui.
3: Franchement, c'est tout à fait réel. L'impunité va détruire ce pays. Nous le disons depuis fort longtemps. Et ceux qui nous gouvernent là n'ont même pas cela en esprit de dire qu'ils vont même un petit peu changer leur comportement. Parce que vous avez évoqué tout à l'heure l'affaire de 60, quelque chose, 70 ans par là. Le FMI, pour moi, je considère le FMI comme un cancer pour l'économie africaine et même peut-être mondiale. Parce que le FMI, depuis longtemps, ils passent le temps à dire lutte contre la pauvreté, ils font ceci. Mais comment on peut lutter contre un mal et le mal persiste pendant près d'un siècle? Tous les années, on ne fait que lutter contre le même mal. Mais le mal, on n'a jamais pu trouver le médicament. Et on prétend dire que c'est ce truc-là qui va nous sortir de la pauvreté un jour. Non, ils sont davantage en train de nous enfoncer et ils jouent pour les intérêts de ceux-là qui sont les puissants de ce monde. Granville, moi, je pense que un pays est capable de se développer s'ils ont les dirigeants sérieux, sans partir au FMI. Parce qu'il y a des pays dans ce monde, je suis sûr, qui ne sont pas dans le FMI, mais qui se portent. Je suis persuadé de cela.
1: Merci.
3: Mais nos dirigeants, soi-disant dirigeants, qui sont des anti-patriotes et qui passent le temps de donner des leçons de patriotisme dans leurs discours et dans leurs slogans, franchement, ces gens-là nous fatiguent.
1: Merci beaucoup, mon grand. Merci pour cette contribution. Allô, bonjour.
4: Allô?
1: Oui, le patriarche Marissa. Oui, très grand.
4: Comme aime à t'appeler certains dans le grand studio Thompson.
1: Je vous en prie.
4: Bonne victorieux à tout le monde, particulièrement mon frère et ami Yannick Gelewi à tes côtés.
0: Bonjour, patriarche, bonjour.
4: Ah, je n'oublie pas, nous, à l'extérieur, auditeurs et téléauditeurs, par milliards et par ce temps de canard qui fait dans la cité Ongola et Rondo. Je suis encore dans la couette sur la montagne sacrée. À la suite de mon bombo, le patriarche Tega, et je pense que c'est le roi Merlin qui était tout à l'heure.
1: Oui, oui.
4: J'ai coutume de dire, quand j'entends parler du FMI, j'ai des frissons, j'ai une érection cervicale, cérébrale, à me donner des pulsions cardiaques. C'est le fond de misère instantanée pour nous, les pauvres pays africains. C'est de ça qu'il s'agit sur la montagne sacrée.
1: Merci beaucoup. Merci infiniment, patriarche Marichal. Allô, bonjour.
5: Monsieur Bizot, bonjour.
1: Oui, Guy Alain, comment vas-tu?
5: Non, je vais dire bonjour à Sylvain Yannick Gelewi.
0: Bonjour, Guy Alain, bonjour.
5: Et à nos auditeurs, je m'interroge. Est-ce que l'argent du FMI a développé un pays africain un jour?
1: Bonne question.
5: Pas du tout. J'avais dit à Sylvain Yannick, c'est normal, que les chefs d'État africains d'aujourd'hui essaient de comprendre qu'on ne peut plus gouverner l'Afrique de la même façon mais de la même manière que 40 ans après aujourd'hui. C'est un problème. Vous n'allez pas prendre de l'argent qui ne développe pas votre pays, qui aide aux gouvernants à s'enrichir et à appauvrir les paysans. Et à, par exemple, le cas du Cameroun, depuis qu'on prend l'argent au FMI, qu'est-ce qu'il n'a pas développé au Cameroun ou quand? Les Camerounais ont les mêmes problèmes, les mêmes difficultés, plutôt ça s'empire encore. Ça s'empire. Parce que lorsqu'il faut payer cet argent, ceux qui ont pris cet argent pour leur propre intérêt, qui se sont servis au dos des Camerounais, c'est tout le peuple qui souffre. Et c'est le cas que nous vivons aujourd'hui au Cameroun, où ça devient très compliqué pour tous les Camerounais.
1: Merci.
5: Bonne émission à vous.
1: Merci pour cette contribution ce matin. Merci de passer par là. Allô, bonjour.
6: Allô?
1: Oui, c'est de la part de...
6: Oui, c'est du zéro.
1: Je vous en prie, c'est lui-même. C'est le patriarche?
6: Oui, c'est Maître Son, Jean Calvin.
1: Maître Jean Calvin, merci d'être là.
6: Oui, s'il vous plaît. Monsieur Ngueulé, oui.
0: Oui, maître, oui, oui.
6: Les planches inutiles, on les élargue. Je parle en termes simples, hein.
1: Je vous en prie.
6: Pour le Camerounais qui est en debout, tu m'entends. Il y a les institutions qui sont inutiles, il faut les enlever. Ça prend trop d'argent. Comme ça, si on enlève ce qui est inutile, on en a plus FMI. Je parle de manière très, très simple. Je viens de le oui. Et les dames ont bloqué à nous comprendre. Pourquoi la femme parle à FMI? Alors qu'elle veut aussi ses moyens. Je mens, monsieur de lui.
1: Je vous en prie.
6: Je mens?
1: Non.
6: Je mens, monsieur de lui.
1: Du tout.
0: Oui, oui, allez-y.
6: Les gens vivent au-dessus des moyens. Je mens?
1: Je vous en prie.
6: Ils ont même vendu, ils ont même acheté les lunettes. Je mens, monsieur de lui.
1: Non, pas du tout.
6: C'est un effort, hein. Les gens sont tous universitaires. Je dis que nous avons l'expression inutile.
1: Merci.
6: Il faut bien
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8: Mesdames, Messieurs, une fois encore, bonjour. Et selon un décret présidentiel tout droit venu du Tchad, publié ce matin, le président tchadien Mahamat Idriss Déby vient d'accorder une grâce à l'ancien premier ministre opposant Succès Masra, condamné à 20 ans de prison. Cette mesure entraîne une remise totale de sa peine privative de liberté, alors qu'il était détenu depuis plus d'un an. Pour en parler, Modeste Bontenkwe, bonjour.
9: Bonjour Aïssa Moko.
8: Vous êtes chef d'ex international à Royal FM. Que pensez-vous de cette grâce? Peut-elle marquer un nouveau départ politique pour Succès Masra?
9: Du moins, c'est ce que nous espérons, parce que avant l'incarcération de Succès Masra l'année dernière, en 2025, il y avait déjà un ensemble de tensions. Peut-être faudrait rappeler le contexte. En 2024, il y a des tensions intercommunautaires au sud-ouest du Tchad et les tensions ont dégénéré après un message audio véhiculé par Succès Masra qui demandait à certaines communautés de ne pas se laisser faire, de ne pas se laisser distraire, de ne pas laisser que certaines personnes arrachent leurs terres ou alors prennent possession de leurs avoirs. Ce message, selon les autorités tchadiennes, a donc contribué à envenimer les tensions. Les faits se déroulent en 2024. Mais l'année dernière, en 2025, Succès Masra, premier ministre tchadien, après être débarqué du pouvoir, on va le dire ainsi, par Mahamat Idriss Déby Itno, est donc condamné à 20 ans de prison pour sa participation. Notamment, la justice tchadienne lui reproche le fait d'avoir véhiculé des messages haineux. Et plus tard, il y a donc une sorte de crispation au sein de l'environnement politique au Tchad. Et finalement, il y a quelques jours, à l'occasion de la célébration de la fête nationale du Tchad, le président Mahamat Idriss Déby Itno, dans un message, avait déjà annoncé qu'il va gracier un certain nombre de personnes ou de prisonniers. Et sauf qu'il faut rappeler que même si la classe politique tchadienne estime que cette grâce présidentielle peut être une sorte de bouée d'oxygène, un ouf de soulagement, Succès Masra ne voit pas cette grâce de cette façon parce qu'il avait annoncé lors des négociations avec les émissaires du président tchadien qu'il ne souhaite pas avoir la grâce présidentielle. Il voudrait avoir une sorte d'amnistie parce que vous devez savoir que l'amnistie efface toutes les peines, annule le dossier complètement, mais la grâce présidentielle, oui, ce qui est différent de la grâce présidentielle, elle, la grâce présidentielle, vient vous mettre en liberté, mais n'efface pas la condamnation. C'est ça le réel enjeu aujourd'hui. Succès Masra va-t-il sortir de prison? Peut-être, peut-être pas. Les prochaines heures seront un peu plus décisives.
8: Modeste Bontenkwe, merci à vous. Bonne journée.
9: Merci.
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1: Alors Yannick, juste pour sortir en une minute.
0: Oui, pour sortir et dire que, en réalité, comme le disait le dernier intervenant, le Fonds monétaire international n'est pas dans nos états pour nous développer. Sa vocation, c'est un, montrer à ses partenaires, les partenaires financiers internationaux, qui peuvent davantage endetter nos pays sans problème. C'est-à-dire montrer que nos États sont sous surveillance, que nos États vont appliquer le programme économique et rembourser leurs dettes. Voilà la vocation du Fonds monétaire international, donc garantir notre dépendance vis-à-vis de l'extérieur.
1: Je vous assure.
0: Ça, c'est pour se résumer.
1: Ah, oui.
0: Maintenant, quand vous regardez ce qui s'est passé dans ce débat entre la Banque des États de l'Afrique centrale et le Fonds monétaire international, où il y a eu un guichet de financement de la production, et le FMI a dit qu'il faut y mettre un terme. Vous comprenez clairement que le FMI n'est pas là pour notre industrialisation.
1: Du tout.
0: Le problème maintenant, c'est que quand on va pour garantir cet emprunt auprès des partenaires financiers internationaux par l'entremise du Fonds monétaire international, on va donc accroître les recrutements. Recrutement, ça veut dire quoi? Des effectifs pléthoriques avec une fonction publique dont la masse salariale gouvernementale est trop élevée. Les sociétés publiques et parapubliques, vous avez vu la juridiction financière qui est la Cour des comptes, qui a fait une analyse, un rapport, des résultats d'un rapport faisant état de ce que toutes ces sociétés publiques et parapubliques sont pratiquement déficitaires. Camtel, par exemple, 3 000 à 4 000 employés pour un chiffre d'affaires qui n'a rien à voir avec ce que réalise MTN et Orange sur le même terrain.
1: Voilà.
0: Effectif pléthorique, sans résultat, on est dans tout et n'importe quoi. Alors, si le FMI arrive aujourd'hui, ça puisse vos... Il faut aussi comprendre que c'est un aspect qu'on a oublié. Le FMI, ça puisse vos faiblesses pour exister. Donc, si le FMI arrive et constate que vous êtes incapable d'être performant dans vos entreprises publiques et parapubliques, vous dit ne subventionnez plus, soyez efficace, on n'a qu'à pleurer soi-même et nous sommes responsables
1: de ce qui nous arrive.
0: Merci
1: Yannick, on se dit très très bonne journée le français, surtout bon week-end.
0: On est ensemble.
1: Mesdames, messieurs, attention, eh ben, en hommage aux accidentés du côté de l'Ouest, et Camille Briand, prions.

0: écoutez la radio, chers auditeurs, eh bien là, à l'instant, je m'en vais vous amener du côté de Sam, du quartier Sam, où se trouvent évidemment, n'est-ce pas, nos reporters sur place. Il s'agit de Raïssa Moko et de Mapalazita, qui sont en ce moment présentes à la remise des lots aux bénéficiaires de l'acte 6 de la mutuelle d'assistance et de solidarité. Raïssa, Mapala, bonjour.
1: Mesdames, Messieurs, bonjour, chers auditeurs, et bien le bonjour, Bill Zorok. Bonjour et bienvenue, vous l'avez dit ici au marché Nsam. La Minute Masso du jour pose ses projecteurs sur Koumaï Wabi Lazar. L'homme est bénéficiaire de l'acte 6 de la Masso. Il vient de recevoir au milieu de cette ambiance au marché Nsam son financement d'un montant de 100 000 francs CFA. Nous allons simplement dire de la parole à l'acte cette remise de chèque est un réel bonheur pour ce dernier qui est mutualiste pour l'acte 6, également sa famille, mais surtout pour le développement du Cameroun. Je suis avec Mapalazita, ma très chère, dans cette ambiance du marché devant le comptoir du soya avec beaucoup de piments de monsieur Koumaï Wabi Lazar. Quelle ambiance finalement?
2: A beautiful ambiance here at the Sam Market, Raïssa Moko. 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Is it creating a new business? 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
1: Exactement, Mapalazita, le financement de 100 000 francs CFA, qui n'est pas rien, va permettre à monsieur Koumaï Wabi Lazar de booster son activité génératrice de revenus. C'est bien ça, n'est-ce pas? Bonjour.
3: Bonjour. Oui, les 100 000 francs vraiment vont beaucoup m'aider, surtout dans l'amélioration de mon comptoir. Vous-même, vous voyez le comptoir. Donc, il faut que j'agrandisse, je fais la toiture pour que je puisse avoir beaucoup de clients et pouvoir rembourser ce que la Masso m'a donné. Vraiment, je suis très fier de la Masso. Et j'encourage d'autres personnes aussi d'ancrer pour qu'ils puissent aussi gagner. Et sinon, leur part de truc de l'eau. Et pour moi, je remercie le directeur de la Masso et je vous remercie aussi, vous les journalistes.
1: Comment vous avez su que la mutuelle d'assistance et de solidarité existe?
3: Bon, c'était à l'association. Il y avait des filles qui sont venues à l'association. Ils sont venus prospecter. Et nous ont encouragé avec notre président de l'association, nous ont demandé dans le cas de la Masso, peut-être ça peut donner. Et beaucoup de gens n'ont pas cru. Moi, j'ai dit que bon, il faut que j'essaye. On ne perd rien en essayant. Bon, j'ai essayé et vraiment, ça m'a apporté bonheur.
1: D'accord.
3: Vraiment, je remercie, je dis bien merci beaucoup.
1: D'accord. Merci et beaucoup de courage pour le remboursement de ce financement que vous recevez d'une action de solidarité, d'une action d'entraide de la part de plusieurs autres citoyens.
3: Vraiment, je demande d'abord à tous les gagnants de rembourser, surtout dans les brefs délais. Et moi-même aussi, je vais rembourser ça, comme je l'avais dit au directeur de Biemassi, que bon, non seulement je suis salarié, et j'ai une petite activité, deuxième activité, donc je vais rembourser ça vraiment, peut-être avant le délai même.
1: Très bien.
3: Si Dieu voulait.
1: Dieu va vouloir, monsieur. Bonne chance à vous, Mapalazita. Un peu de piment soya pour la suite?
2: 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And why not a bowl of bilibili beside us too before we continue with our tour? We are here at the Sam Market, and from this area, Bills the Rock, we will be telling you that we will take the rendezvous for another agency in another area of Yaoundé, and we'll be bringing you updates of the Masso with other beneficiaries.
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0: Radio, c'est naturellement les 88.4 ce matin. Je suis en compagnie de Serge. Ça va, François ?
1: Bonjour, Bill. Bonjour, Président Mayaga. Je salue toute l'équipe technique qui nous accompagne ce matin, nos millions d'auditeurs. Yaoundé est arrosé par une fine pluie qui vient s'abattre sur un temps à d'immondices. Vivre à Yaoundé est de plus en plus sujet de préoccupation. Nous saluons avec déférence et bénédiction l'ensemble du top management du groupe Renaprof, avec au premier rang le révérend Emmanuel Lenoir Bissaï, le bâtisseur de cette belle odyssée trentenaire. Merci de nous recevoir, Bill.
0: Voilà, je suis également en compagnie du président Mayaga ce matin. Vous allez bien?
2: Très bien, grand Bill.
0: Je vous en prie.
2: Et merci aussi pour l'invitation.
0: Voilà.
2: Je dis bonjour à votre panel, je dis bonjour à vos millions d'auditeurs et d'auditeurs.
0: Mesdames, messieurs, accrochez-vous à vos transistors parce que bon, ben, tout de suite, vous l'avez compris, Bertrand est bel et bien dans ce studio. Ça va, Bertrand?
1: Oui, ça va, Dieu fait grâce.
0: On se remet évidemment des multiples morts ce matin.
1: Oui, malheureusement, bon. c'est terrible. Hein. C'est une véritable boucherie matinale. Prions sans cesse pour ne pas tomber dans ce type de piège dans lequel ceux-là sont tombés ce matin, malheureusement. Nous ne pouvons souhaiter que la paix à leurs âmes et que Dieu leur fasse miséricorde.
0: Vous êtes sur la radio, chers auditeurs, et Combat Royal, 5e de la semaine. Attention, la chronique, c'est maintenant.
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1: Au Tchad voisin, le président Mahamat Idriss Déby Itno

Et c'est une surprise agréable pour les festivités de l'indépendance du Tchad. Il décide de faire libérer son adversaire le plus farouche. C'est un message fort. C'est même un signe de maturité politique de la part du jeune président tchadien qui, depuis son arrivée au pouvoir, dans des circonstances que nous connaissons, après l'assassinat de son père, beaucoup lui prêtaient simplement le rôle de suiveur de Paris. Beaucoup disaient qu'il sera juste un très bon élève de la métropole et qu'il ne va pas poser des actes qui iront dans le sens d'une certaine autodétermination ou d'une quête d'autodétermination. Mais on constate par les faits que Mahamat Idriss Déby Itno veut prendre une trajectoire un peu différente de celle de son père. Parce que, un, il a décidé du départ des troupes françaises qui étaient installées dans une base militaire au Tchad. Il a décidé de leur départ. Ça, c'est un acte qui est fort. Il a décidé aussi, par exemple, dans les rapports avec le Cameroun, notamment au niveau du pipeline et tout, vous avez vu sa colère. Lorsqu'on a failli lui faire une entourloupe, il a rappelé l'ambassadeur et vous avez vu que Paul Biya, qui prend toujours le temps de faire les choses, a dû réagir promptement parce qu'on était là déjà, presque dans un incident diplomatique. Mahamat Idriss Déby Itno, là où beaucoup attendaient qu'il massacre Masra, il est plutôt en train de démontrer que il veut que le Tchad soit dans un jeu politique qui va permettre une certaine dynamique, un certain dynamisme. C'est le même Mahamat Idriss Déby Itno qui, chaque fois, met le Cameroun face à ses responsabilités de plus en plus dans la mauvaise gestion du corridor Douala-N'Djamena. D'ailleurs, ils ont prévu que dans les prochains jours, ils pourraient désormais passer par la Guinée équatoriale pour éviter la corruption qui gangrène le corridor. Donc, c'est un Mahamat Idriss Déby Itno qui veut imprimer sa propre marque. C'est vrai, on ne peut pas penser qu'il puisse se détacher du giron français ou de la France-Afrique, mais il y a quand même quelques actes qui montrent qu'il a envie de bouger. Il pense à son pays parce qu'il se souvient que Masra a une masse de Tchadiens qui le suivent, qui aiment Masra. Et donc, lui, en tant que président de tous les Tchadiens, veut l'apaisement, veut la décrispation du climat politique dans son pays, parce que le plus important, c'est de travailler pour avancer et non de toujours régler les comptes. Le président Déby décide donc de gracier son adversaire le plus farouche. C'est une belle leçon que nous devons enregistrer. Nous ne devons pas copier machinalement, mais nous devons nous aussi réfléchir à ce type de conclusion, parce que nous avons, voyez-vous, Bill The Rock, au Cameroun, tellement de colère et de ressentiment autour de ces incarcérations qu'on ne compte plus. Il y a des prisonniers de l'opération Épervier qui y sont depuis plus d'une dizaine d'années, avec des affaires qui, au tribunal, sont annulées de jour en jour, mais beaucoup y sont toujours. Qu'est-ce que ça produit aux Camerounais qu'ils soient là-bas? Ce sont des questions. Ceux de la crise anglophone également, ceux des dernières crises post-électorales et autres. Nous avons toutes ces tensions. Réfléchissons

0: tous à comment on peut faire pour organiser la détente, la décrispation au niveau du Cameroun.
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2: Président Mayaga, vous êtes un homme politique. Ah, je vais d'abord dire bonjour à Dani. Hein.
3: Bonjour Billy, bonjour à tous les copanélistes, bonjour à tout le monde ce matin.
2: Voilà. Merci d'être. Je commence par le président Mayaga. Dites-nous, en tant qu'homme politique, qu'est-ce que vous pensez de cette décision du président Déby?
3: Déjà, je tiens à féliciter le président Déby pour cet acte courageux. Ça démontre que la jeunesse est capable de changer non seulement la donne. Parce que beaucoup se disaient que c'est un président qui va jouer le rôle de la France. Mais il nous montre aujourd'hui qu'en politique, ce n'est pas parce que nous sommes des rivaux qu'on peut être des ennemis. Non, la politique ce n'est pas une haine. La politique c'est un jeu d'intérêt. C'est un jeu d'intérêt. Donc il ne sert à rien parce que ton vis-à-vis a posé un acte que tu devrais essayer de cet acte-là pour l'éliminer. Non, la politique n'est pas là pour éliminer des hommes. La politique est là pour construire, pour bâtir. Je pense que Cissek Mara, malgré ses faiblesses, ses lacunes, je pense que le président Déby a su, c'est-à-dire, voir ses forces. Et ça bénéficie, ses forces bénéficient au peuple tchadien. Donc, une fois de plus, nous tenons à féliciter le peuple tchadien. Parce que ça vient du peuple tchadien. Ça veut dire que c'est la base qui a insufflé cet engouement au président Déby et il a adhéré dans cette logique. Et la dernière chose ici, c'est que nous invitons aussi notre président, le président de la République, le président Paul Biya. C'est-à-dire, d'ailleurs même le DUPAU a fait une lettre dans ce sens. Il faudrait vraiment qu'il essaye de voir comment est-ce qu'on peut élargir un certain nombre de nos frères et sœurs qui sont retrouvés là-bas en 2018 et même en 2025 par rapport à toutes les élections que nous avons eues à traverser. Bon, pour la plupart, certains sont allés là-bas par ignorance. Pour la plupart, certains sont allés là-bas par des intérêts égoïstes. Bon, qu'à cela ne tienne, je pense que les élections sont derrière et nous devons avancer parce que le Cameroun a besoin de tous ses fils.
2: En quoi est-ce que la décision de M. Idriss Déby peut inspirer le président de la République, Paul Biya?
0: La décision du président, du jeune président tchadien, relève de l'apaisement. Mais voyez-vous, moi je veux apporter une légère réserve. Une légère, c'est vrai, personne ne peut se prévaloir d'avoir une connaissance parfaite du landerneau politique tchadien. Mais il faut dire une chose, c'est que Success Masra, des informations glanées ici et là, était un peu comme une sorte d'espion au service de certaines causes occidentales. Vous comprenez? Et moi, ce type d'opposant, je les tiens en admiration. Si tel est le cas, je les tiens. Là, je suis d'abord sur l'aspect strictement politique et panafricain. Ce type d'opposant, je les tiens en sévère animosité en Afrique.
2: C'est clair.
0: Et moi, je veux dire, président Mayaga, que vous savez, c'est un pays quand il... Ils prennent une certaine trajectoire. Parfois, certains sacrifices sont incontournables. Je vous rappelle qu'en 89, lorsque un groupe de jeunes étudiants et syndicalistes revendiquait en Chine, à partir d'avril jusqu'en juin 89, revendiquait la démocratie, le régime chinois a écrasé, je dis bien écrasé, hein, c'est-à-dire que les engins sont montés sur les manifestants. Ils sont couchés en plein carrefour. On a dit, mais quand vous êtes couchés, c'est bien. On en a fait des pattes. C'est-à-dire que l'engin est monté sur eux.
2: Seigneur Dieu
0: Tout-Puissant. Je ne parle pas de voitures, je parle des engins de génie civil.
2: Je vous assure.
0: Vous voyez. Pour que ça serve de leçon aux autres, qu'il n'y a pas de démocratie en Chine et qu'il y a une seule trajectoire pour tous les Chinois.
2: Seigneur Dieu.
0: Des situations comme ça sont douloureuses. Sur le plan humain, ça peut faire mal.
2: Mais
0: parfois, pour la cause, la grandeur d'une civilisation, d'un pays, d'un régime, qui a une certaine trajectoire. Vous voyez? Moi, je souhaite que les hommes politiques en Afrique aient un minimum de convergence commune sur les intérêts des pays. Parce que, autant nous parlons du Tchad, autant vous avez le cas de la RDC, où vous avez des opposants qui n'ont qu'un seul agenda. C'est arrivé aux affaires et contre.

0: contribuer au pillage de leur pays par les forces exogènes. Et ça, nous, les panafricanistes, on ne l'accepte pas. Maintenant, le problème du Tchad, c'est un problème communautaire, comme au Cameroun. Ouais. Sorcès Masra est d'une communauté autre que celle qui est au pouvoir depuis le père Déby. Il est chrétien. Je pense que si cela peut apaiser et permettre que résolument il se mette... Il a été premier ministre. Je pense que c'était déjà une voie d'apaisement et de réconciliation.
1: Voilà. Écoute, Dani, on reviendra là-dessus peut-être plus tard, mais là, on va sortir en quelques secondes.
2: Oui, sortons en quelques secondes pour dire que l'Afrique bouge. Les choses évoluent parce que la réalité, aucun acteur politique sérieux ne peut l'être sans avoir des acquaintances, surtout en Afrique, des acquaintances avec certaines forces, notamment endogènes, mais aussi exogènes. Donc il faut toutes ces amitiés-là. Le plus important, c'est d'être quelqu'un qui veut travailler pour son pays, pour l'intérêt de son pays. C'est ça le plus important et qui est attendu. Donc nous attendons aussi cette décrispation, comme on a appelé après la Deuxième Guerre mondiale, la période de la détente. On attend donc cette détente-là dans notre pays, le Cameroun.
1: Mesdames, messieurs, vous êtes sur la radio. Vous faites bien. On se dit dimanche 10h.
2: Dimanche 10h, regard sur l'actualité.
1: Mesdames, messieurs, attention, tout de suite, allons retrouver Motion Éthique. Motion Éthique, c'est parti.
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0: Jean de Dieu ici, bonjour.
1: Mon frère, Bills Rock, bonjour. Bonjour à tous.
0: Une actualité diplomatique anecdotique qui va encore déranger Paris et Bangui. Tenez. Le Centrafrique, une procédure disciplinaire ouverte contre l'ambassadeur de France à Bangui. Le Quai d'Orsay a confirmé ce mardi l'ouverture d'une procédure disciplinaire à l'encontre de Bruno Fouché, ambassadeur de France en Centrafrique. Le diplomate aurait fait venir une trentaine de jeunes femmes dans ses appartements privés à la résidence, à raison d'une quinzaine de visites par mois entre janvier 2024 et mars 2026, au point d'alerter les services de protection sur une faille de sécurité. Interrogé à deux reprises, l'ambassadeur a reconnu avoir eu des relations sexuelles avec deux jeunes femmes. Les sanctions encourues vont du simple blâme à la radiation de la fondation publique. L'affaire éclate dans un contexte diplomatique sensible, alors que Paris tentait de renouer avec Bangui après des années de brouille. Jean de Dieu ici, du point de vue éthique, est-il acceptable que les diplomates ou alors que les diplomaties occidentaux soient que les diplomaties occidentales soient encore au cœur des scandales liés aux mœurs dans les petits pays africains?
1: Le diplomate, qu'il soit occidental, qu'il soit oriental, qu'il soit africain, le diplomate est un homme de chair. Et lorsque vous avez la chair, il peut vous arriver de pécher en pensée, en parole, par action et par omission. Mais le diplomate n'est pas un homme vulgaire. Il est même un homme extraordinaire. Parce qu'on dit qu'il est plénipotentiaire. Donc, il devrait être l'exemplarité. Son comportement devrait être exemplaire du point de vue éthique. Mais ce que vous savez déjà est que dans le précaré français, dans les petits pays africains, des gens arrivent et affichent des comportements compliqués. Vous avez déjà en Renaissance les procédures disciplinaires contre certains ambassadeurs français en République centrafricaine. Vous connaissez l'affaire de Charles Malinas. Charles Malinas, c'était une affaire de trafic de visa. C'était entre 2016 et 2017. Voyez-vous, Charles Malinas était cet ambassadeur de France à Bangui de 2013 à 2016. Il était avec un certain Romain Guillaume, son premier conseiller. L'affaire était très désagréable. En octobre-novembre 2016, une inspection de l'inspection générale des affaires étrangères a été dépêchée à Bangui parce qu'il y a eu signalement de Christian Bader, le nouvel ambassadeur qui était arrivé, qui avait constaté que son prédécesseur a laissé la merde, c'est-à-dire la matière fécale, sur les bureaux, j'allais dire, dans la diplomatie de France installée à Bangui. Qu'est-ce qu'on reprochait donc à Salinas, j'allais dire à Charles Malinas? On lui reprochait un dysfonctionnement, au pluriel, des dysfonctionnements graves au sein du poste de Bangui, aussi la délivrance de visas en situation de conflit d'intérêts. Le Quai d'Orsay avait parlé de laxisme et de corruption inacceptable. Voyez-vous, ça c'était l'affaire Malinas. Il avait été sanctionné, Charles Malinas avait été sanctionné donc par la République, par la République de France, alors qu'il était déjà installé en République tchèque, où il venait d'arriver. Et en fin 2017, il a été mis à la retraite d'office. La plus grande sanction disciplinaire, qui est même maximale pour un diplomate. Alors, Romain Guillaume, son premier conseiller, lui aussi a fait l'objet d'une procédure pareille. Alors, ce qu'il faut dire, il y a eu également l'affaire de l'ambassadeur Jean-Marc Grosguerin en 2022. Bref, Bangui a toujours été, en dehors de la procédure disciplinaire, la plus médiatisée contre un ambassadeur de France en République centrafricaine, c'est-à-dire l'affaire Charles Malinas. Alors, pour délivrance laxiste et de corruption autour de ses visas, eh bien, il y a eu des conflits d'intérêts. L'ambassade de Bangui a été donc très médiatisée. Voici une autre affaire, puisque vous avez précisé celle qui est déjà sur les réflexions du Quai d'Orsay français. Je crois que il se passe exactement que vous avez lu le résumé qu'on a eu de certains médias français. Le fait reproché à Bruno Fauché, qui a reconnu, vous l'avez dit, avoir entretenu des rapports sexuels avec au moins deux femmes ou deux personnes dans le cadre de son poste à Bangui. Le contexte n'est pas bon. Le contexte de la procédure, l'ouverture de la procédure disciplinaire fait suite à cette enquête lancée par le Quai d'Orsay en avril 2026. Je crois que M. Bruno Fauché est en service au poste diplomatique de Bangui depuis 2023. Et au moment où nous parlons, je crois que le Quai d'Orsay n'a pas encore rendu public la décision finale de sa procédure. Mais ce que nous souhaitons, en guise d'analyse, en une seule minute, est que j'avais enseigné qu'on ne peut pas déshabiller Saint-Pierre pour habiller Saint-Paul. Bangui a eu beaucoup de bruit avec Paris. Au moment où nous prenons parole, c'est pour souhaiter que notre grand partenaire, la France, c'est un partenaire classique, qu'on organise tout pour que nous ayons l'impression que l'arrivée de la Russie ou de la Chine ne perturbe en rien les relations que nous devons avoir avec nos partenaires classiques qui sont la France et les États-Unis d'Amérique et peut-être l'Angleterre dans une certaine mesure. Donc, les pays de l'ancien précaré français, tous sont portés aujourd'hui vers le multilatéralisme dans leurs relations avec d'autres puissances étrangères. Et on a eu l'impression qu'il y a eu une chute vertigineuse avec de la présence française dans son précaré. Certains ont parlé même de désamour qui était devenu perceptible, palpable. Hein? Alors, de tels scandales qu'on vient évoquer, bien, nous devons prendre acte que l'ambassadeur Fauché, c'est un homme de chair, je l'ai dit à l'introduction, il peut céder et pécher par action, en pensée, en parole, par omission. Et là, je cite un médecin, ami et frère, aux allures des philosophes, qui estime qu'il faut pardonner l'ambassadeur. Il faut le comprendre, surtout si ses relations ne sont pas du proxénétisme ou de la prostitution ou d'autres, j'allais dire, d'autres imbécilisations, c'est-à-dire l'impérialisme spirituel. Mais s'il a été amoureux par des jolies sœurs africaines, accordons-lui le bénéfice de protection pour que les relations entre Paris, Bangui et même Yaoundé, toutes les grandes capitales, qu'elles soient des relations, comme le disait Montesquieu, le bon commerce dans des vertus, un commerce doux, avec des mœurs douces. Je l'ai dit, bonjour.

0: qui s'est levé, c'est une nouvelle balade ce matin. Nous avons décidé ce matin de nous rendre du côté du complexe hospitalier La Mamu, c'est ici à la Nouvelle Route Nkwaba. Nous y sommes d'ailleurs, nous sommes là aujourd'hui pour voir comment est-ce que les mutualistes, n'est-ce pas, se portent ici au complexe hospitalier La Mamu. Est-ce que les 35% annoncés sont effectifs? Est-ce que la prise en charge est effective ici? Comment les mutualistes se sentent ce matin? Vous allez le savoir, mais le temps pour nous d'accueillir un mutualiste extraordinaire, mon ami de tous les jours, my best friend, Abel Bella Samari. Good morning, my best friend.
1: Thank you very much, Abel Tambwa. Thank you to you, Biz Deloko. Good morning to all the listeners of Royality 8.4 FM. We are in Kwabang. We are precisely at the Mamu Hospital Complex. Our mission is to find out how the hospital is faring, particularly with mutualists who are coming to benefit the 35% discount and the treatment of up to 10 members of their family. This is one of the advantages of becoming a member of the Mutual Assistance and Solidarity, which is natural. 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You can get it from the background, from this, our mischief studio, how you get the children are already crying because today happens to be a vaccination day where most of them are coming to receive their vaccination. So we are going to struggle to see if we can have some mutualists who will be explaining to us in details how they have benefited from the mutual assistance and solidarity at the level of the hospital complex La Mamu.
0: Notre balade consiste effectivement à parcourir tous les bénéficiaires de la mutuelle d'assistance et de solidarité. Et comme ça, de manière inopinée, nous avons fait une descente ici au complexe hospitalier La Mamu de Renapov Finance SA. Nous avons rencontré ici Madame Djikouté Mboke Gaël. Elle est mutualiste depuis l'acte 3. Elle est maman. Elle a accouché ici à l'enceinte du complexe hospitalier La Mamu. Elle est avec nous, Madame Djikouté Mboke Gaël. Bonjour.
2: Bonjour.
0: Alors, vous allez bien?
2: Très bien, et vous?
0: Je me porte comme un charme. À côté de vous, vous avez un prince, votre enfant.
2: Oui, bien sûr, c'est mon fils.
0: Et comment est-ce qu'il s'appelle?
2: Il s'appelle Missima Mboke Bon Azie Yowen.
0: Alors, est-ce que Yowen parle un peu? Alors,
2: bon,
0: dites-nous, Missima, il a combien de mois?
2: Il a eu 10 mois la semaine passée.
0: Il a eu 10 mois la semaine passée. Alors, ce matin, votre présence ici est justifiée par quoi?
2: Ce matin, je me suis rendue ici pour la vaccination. Nous sommes venus pour qu'il prenne, je crois, son avant-dernier vaccin ce matin. Et en fait, nous sommes en train d'attendre qu'on nous appelle pour qu'ils se fassent vacciner.
0: Mais avant qu'on ne vous appelle, tout à l'heure, on vous a supplié à quelques instants avec le point focal vaccination. Vous étiez en plein échange. Qu'est-ce qui vous a dit le point focal vaccination du complexe hospitalier La Mamu?
2: Il nous a parlé des différents vaccins qui existent dans le Cameroun. En fait, le Cameroun, si je ne me trompe pas, comporte 24 vaccins pour les enfants. Et il nous a dit, dès la naissance, avant ta sortie de l'hôpital, l'enfant doit se faire vacciner. L'enfant a droit à 2 vaccins avant sa sortie de l'hôpital. Il y a le BCG et le vaccin contre la polio. Et il nous a parlé des vaccins en fonction des mois. Il y a des vaccins de 2 mois et demi, 3 mois, ainsi de suite. Il y a les vaccins même de 10 mois. Il nous a aussi dit, si c'est que ton enfant a raté un vaccin, par exemple de 6 mois, et qu'il vient à l'hôpital pour se faire vacciner le 7e mois, pas de problème. On va d'abord faire le premier rappel du vaccin de 6 mois qu'il a raté avant maintenant de continuer avec les autres vaccins. Il nous a aussi fait comprendre qu'ici à la Manu, on veille à ce que tous les enfants reçoivent leurs vaccins normalement comme il se doit, sans problème, y compris les vitamines. Il nous a aussi fait part du nouveau vaccin qui est d'ailleurs contre le paludisme. Il nous a aussi fait part de ça. Il nous a dit que c'était très important pour l'enfant. Il y a aussi les vaccins contre, pour protéger les poumons de l'enfant contre, on appelle ça comment là?
0: La tuberculose.
2: Contre la tuberculose. En fait, il nous a parlé de plusieurs vaccins importants pour l'enfant et je conseillerais vraiment à toute femme enceinte ou à toute jeune maman, que tu aies accouché ici ou pas, il faut venir faire vacciner ton enfant à la Mamu parce que ici, on ne regrette jamais.
0: Alors, on ne regrette jamais. J'imagine que vous avez été largement satisfaite.
2: J'ai été franchement satisfaite. C'est pas la blague.
0: Ok, voilà. Vous êtes premier père, c'est votre premier enfant ou c'est votre deuxième enfant?

0: ce premier pas.
1: C'est vous êtes premier pas. Alors, vous avez accouché ici il y a certainement 10 mois. Dites-nous, est-ce que la prise en charge était bonne au complexe hospitalier La Mamie?
0: Elle était plus que bonne. Elle était franchement plus que bonne. Non seulement j'ai accouché, mais j'ai abouti été hospitalisé ça pendant une semaine. Et je peux vous dire, je n'ai pas regretté. Au contraire, même quand je parle, le jour que Pata accouchait, j'ai même regretté le pourquoi est-ce que l'enfant voulait sortir ce jour. Je voulais continuer à rester ça à l'hôpital La Mamie. J'étais au petit soin, mais à un niveau où on m'appelait déjà, on m'appelait à quoi? On appelle ça comment? La doyenne de l'hôpital. Les gens bénissent accouchés par terre. Moi, j'étais là. Je ne voulais même pas rentrer à la maison. J'étais tellement contente.
1: Okay. Ah, vous étiez tellement contente. D'autant plus que le complexe hospitalier La Mamie est un complexe ouvert à tout le grand public et singulièrement aux bénéficiaires, aux mutualistes. Est-ce que vous avez pu bénéficier de la réduction annoncée comme avantage des mutualistes à hauteur de 35%?
0: J'ai bénéficié de cette réduction. Effectivement, j'ai bien bénéficié de cette réduction. Car vraiment, mon hospitalisation, mon accouchement, quand j'ai vu la facture, mince. Vous croyez qu'elle avait laissé mon enfant que bon, en garantie, mais avec cette réduction, ça m'a vraiment soulagée. La facture a été réglée d'un claquement de doigts.
1: La facture a été réglée d'un claquement de doigts et belle Bella Samari.
2: And the 35% discount does not only go to her alone, but equally goes to all the members of her family, that is the 10 members selected. 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
1: Vous avez bénéficié, vous avez pu jouir des hauts et bien fait. Est-ce qu'elle va continuer à être mutualiste jusqu'à la gare comme quelqu'un aime à le dire?
0: Je vais continuer à être mutualiste jusqu'à la gare car mes prochains accouchements et même les, en cas de maladie, c'est ici que je vais toujours revenir.
1: Alors, mais pour bénéficier, il faut être à jour chaque année. Est-ce que Gaëlle a déjà souscrit à ses 26 000 francs CFA?
0: J'ai souscrit à mes 26
1: 000. Vous êtes à jour?
0: Bien même.
1: Alors, quel message pouvez-vous envoyer à ces Camerounaises-là?
0: Bon, moi, personnellement, je pourrais leur dire qu'ils ne doivent pas avoir peur du nom ou bien, je ne sais
1: de
0: pas.
1: De la beauté de l'infrastructure.
0: De la beauté de l'infrastructure, effectivement. Parce que peu importe ton statut social, peu importe qui tu es, les portes de la Mamie sont ouvertes à tout public. Il faut venir, il faut venir, on n'allait pas le regretter, en fait.
1: On vous dit merci d'avoir répondu en direct à Royal FM ce matin.
0: Merci à vous aussi, monsieur.
1: Et Belbela Samari, je vous dis merci d'être toujours à mes côtés.
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1: On va simplement se dire bonne fin d'émission à vous, bonne fin de journée à tous les auditeurs de Royal FM.

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0: Toujours en compagnie de président Mayaga. Merci d'être là, Frangin.
1: Merci, Gambi. Voilà.
0: Sergi, vraiment, ça fait plaisir que tu sois encore là ce matin. Dani, c'est chaud.
2: Merci.
0: Bon, allez, les gars, nous allons parler un tout petit peu, n'est-ce pas, de cette affaire au Burkina Faso. Nous parlons de ce pays. Fini la fiperie et les costumes importés. Le capitaine Ibrahim Traoré veut habiller le Burkina Faso avec le coton du Burkina. Le message du président est direct. Il dit, je cite, « Importer les habits usagés, parfois récupérés dans la rue en Occident, n'a aucun sens pour un pays qui cherche à développer son industrie textile. » Fin de citation. Avant ça, dès septembre 2023, le gouvernement avait interdit l'exportation du fil de tissage et des paniers tissés pour promouvoir sa propre chaîne de valeur, coton, textile, habillement. Donc désormais, les civils, les militaires et même les juges qui s'habillaient en toge coloniale vont arborer les costumes du Faso d'Anfani, coton tissé local. Oh ben dis donc, je vais encore commencer par toi le président.
1: Oui.
0: Un président.
1: Oui, monsieur.
0: Qui prend une telle décision. Vous, président, quel est votre ressenti?
1: Quel est?
0: Votre ressenti. Ce que vous avez comme... Qu'est-ce que vous en faites comme lecture?
1: Bon, déjà, mon ressenti ici, c'est un ressenti nationaliste et patriotique. Simplement parce que quand on regarde un peu ce que le capitaine Ibrahim Traoré est en train de poser comme acte, cela renvoie non seulement au père fondateur du Burkina, et en même temps, on voit aussi l'image de Sankara. C'est vrai que Sankara a osé, il a été tué. Mais nous disons encore aujourd'hui à la jeunesse africaine, plus particulièrement, que c'est fini. C'est-à-dire qu'il n'y aura plus de trahison, il n'y aura plus de traite. Et nous devons encourager et soutenir le président Ibrahim Traoré dans cet élan de cœur. Parce que quand vous regardez aujourd'hui, nous, Africains, on s'habille beaucoup plus européens, on parle beaucoup plus européen, on mange beaucoup plus européen. Et lui, il est dans la mouvance où il veut prôner un patriotisme économique. C'est-à-dire l'économie, la culture, l'identité même, Burkinabé. C'est-à-dire sortir de l'occidental. Sorti de la culture occidentale et amener les Burkinabés à vivre Burkinabé, à manger, à consommer Burkinabé. Et moi, je pense que c'est quelque chose même que nous, en tant qu'Africains, que nous devons saisir. Nous devons saisir. Maintenant, il a parlé du coton. Prenons un peu le cas ici au Cameroun. Au Cameroun, ici, nous avons toute une société qui produit du coton. Mais, regardons un peu nos ministres. La plupart de nos ministres s'habillent en veste. Ils importent des vêtements, voire même ils lavent même les vêtements à l'étranger. Ce qui n'est pas normal. Et autre chose encore, nous avons nos frères et sœurs qui ont fait la IH. Bon, ces frères et sœurs, bon, lorsqu'on importe des habits et qu'on on achète de la friperie, bon, ces gens-là, où est-ce qu'on va les mettre? Comment est-ce qu'on pourra trouver du travail? Mais par contre, avec la soie de coton, on peut produire nos matières premières et habiller les Camerounais. Produire, c'est-à-dire des ouvertures qui vont créer des emplois à tous les Camerounais. Mais en dehors même du coton, c'est-à-dire, il est question maintenant pour nous, Africains, d'abord de s'approprier de notre histoire. Parce que le Burkina Faso ne peut rien faire s'il ne s'approprie pas de leur histoire. Ça veut dire qu'il part sur la base de ce que les pères fondateurs ont posé comme jalon. Et je pense qu'il revient à nous, Camerounais, de copier et d'entrer dans la même danse que le capitaine Ibrahim Traoré.
0: Alors, moi j'ai envie de poser une question à Dani. Dani, dis-moi concrètement, que veut Ibrahim Traoré? En d'autres termes, qui est Ibrahim Traoré?
2: Bon, Ibrahim Traoré, c'est un jeune président qui vient avec des idées, la volonté de développer son pays. Il avait constaté à un moment donné que le président qu'il avait fait tomber, le président Sankara, ne faisait plus la politique en faveur des populations burkinabé,
0: ouais.
2: Et il revient donc, et l'observation qu'il a faite de la gestion qui était celle de Sankara, de Compaoré.
0: Ouais, ouais.
2: Voilà, il apporte donc des solutions de son point de vue. On ne peut que, on va dire quelque part, encourager déjà ce genre de perspective, ces idées, ces politiques. Se retourner, un président travaille beaucoup plus pour sa population que pour les autres. Un président, c'est pour le développement de son pays et relever d'élever le niveau de vie de ces populations.
0: Absolument.
2: Et en l'occurrence, là maintenant, nous sommes dans le secteur du textile. C'est un secteur à très forte chaîne de valeur. Ce secteur-là, aujourd'hui, est caporulé dans les pays africains par la friperie.
0: Ouais.
2: La friperie est venue tuer la créativité, la friperie est venue tuer l'industrie même locale de l'habillement. Mais à contrario également, cette friperie est aussi venue saisir un aspect de la vie de la nation que l'on ne voit pas tous les jours, c'est mettre un calme social. Oui. Donner l'impression aux populations qu'elles peuvent vivre et qu'elles ont du travail.
0: Exactement.
2: Car la friperie a créé en même temps à côté des structures informelles,
0: oui,
2: lesquelles permettent à un nombre incommensurable de personnes de vivre.
0: Je vous en prie.
2: Donc lorsque le président Traoré prend une mesure comme celle-là, je suis certain plutôt j'ose croire qu'une étude sérieuse a été faite pour que sa décision ne puisse pas négativement impacter le tissu économique burkinabé et davantage la population. C'est quoi le problème? Le problème, c'est que la brutalité de la décision peut, à un moment donné, renvoyer au quartier et en chômage un nombre important de burkinabés.
0: Oui.
2: J'ose croire encore qu'ils seront capables de juguler et que la population burkinabé va appliquer une résilience énorme afin de soutenir les politiques que le président Traoré veut mettre en place, c'est-à-dire que l'industrialisation. Vous savez, quand on regarde seulement le cas du Cameroun, nous produisons du coton. Nous avons créé l'Arche des cotons qui soutient la culture du coton. Nous avons créé la SICAM pour la transformation de ce coton. Notre coton produit, nous le transformons, c'est 5% de ce coton que le Cameroun transforme.
1: 5%.
0: Oui.
2: Ce sont ces 5%, et 95% sont balancés à l'intérieur. Ce sont ces 5% qui produisent les 1800 emplois que vous voyez à la SICAM. Imaginez si on multipliait seulement par,
0: par 3,
2: et qu'on produisait même 30%.
0: 30%.
2: Quel emploi la SICAM donnerait? Donc voilà un tout petit peu les problèmes. C'est un secteur extrêmement, on va dire, délicat dans la mesure où la friperie, à un moment donné, tue

0: la mise en place d'une industrie totale, mais la friperie en même temps a créé un problème. Faire partir la friperie brutalement peut en créer un autre, et je crois que c'est ça qui est la crainte face à cette décision importante, mais une décision qui peut se retourner contre lui si à un moment donné il n'a pas très bien pensé comment juguler maintenant les problèmes que créerait l'arrêt brutal de l'entrée de la friperie au niveau du Burkina.
1: Jean-Cy, comment tu as dormi?
2: Très bien, Bill de Rock. Surtout quand je te retrouvais drapé d'un nouveau tissu très beau, très mignon que vous êtes. Je crois que cette pluie finit par être dominée.
1: Ouais, tiens, l'écharpe, ça dénote exactement de ce qu'il en est dehors.
2: Non, j'ai pris les mesures pour pouvoir juguler
1: cette histoire,
2: cette adversité que la nature nous offre.
1: Tout absolument. Ce
3: nous impose.
1: Alors, Serge, dis-moi sincèrement, quels peuvent être les avantages et même quelquefois les inconvénients d'une telle décision?
4: Bon, je commence par les inconvénients qui sont minimes et les avantages qui sont plus importants.
1: Ok, voilà ce que j'avais envie d'entendre.
4: Oui, les inconvénients, c'est que à l'immédiat, forcément, cela crée un court-circuit sur une chaîne d'approvisionnement où il y a forcément des acteurs locaux au Burkina Faso, parce qu'on va faire le parallèle avec le Cameroun.
1: Bien sûr.
4: Des commerçants qui vivent de cette économie-là, de l'importation, et comme pour d'autres denrées. Mais pour moi, ça se limite là.
1: Oui.
4: Certains diront c'est du protectionnisme, mais c'est de la souveraineté économique, c'est du patriotisme économique.
1: La Chine s'en sort.
4: Voilà, hein. Voilà. Mais je pense que ce n'est pas une asphyxie seulement de ces commerçants-là qui peuvent être recyclés dans la chaîne de production
1: du textile
4: local et de distribution dans le sens inverse vers l'international.
1: C'est-à-dire
4: que si vous êtes spécialisé, je prends le cas du Cameroun, mm-hmm. La friperie au Cameroun, c'est sensiblement 42 milliards en termes d'importation, mm-hmm. Donc un poids sur la balance commerciale.
1: Oui.
4: Alors, au lieu de penser qu'on va vous priver d'une activité, qu'on va vous asphyxier, c'est plutôt une opportunité. Il a donné tout à l'heure les statistiques de la SICAM. Mm-hmm. Moi, j'ai été au biberon de la... C'est la SICAM qui m'a nourri, qui m'a fait grandir. Vous voyez, voilà. Donc, je parle de la SICAM avec beaucoup d'affection. Donc, ces personnes qui sont investies dans le commerce, dans le sens de l'importation, on peut les recycler dans le sens de l'investissement dans la chaîne de production, de distribution, en ce qui concerne la production locale. C'est-à-dire que vous achetez maintenant du made in Burkina Faso,
1: oui.
4: Du made in Faso ou du made in Cameroun que vous allez vendre à l'international. Parce que c'est une grande faiblesse des pays africains et des commerçants africains de se faire une place sur les marchés étrangers.
1: Vous me donnez une seconde?
4: Je vous en prie.
1: La pub.
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0: Alors, tu étais en train de développer tout à l'heure.
1: Oui, je dis que ce qui peut s'avérer être une asphyxie pour ces commerçants dans cette chaîne de distribution, dans le sens de l'importation, peut être une opportunité, en fait, dans le sens de l'exportation, permettant de gagner des parts de marché à l'international dans un secteur qui est très concurrentiel, hein, celui, par exemple, je prends le domaine du secteur vestimentaire, avec le textile chinois, indien et tout, il faut faire très attention. Et cela permet de ramener des devises pour le Cameroun. Maintenant, ce que je veux dire, c'est que la décision qui est prise, moi, je suis très admiratif de ce qui se passe à l'AES. Les décisions extrêmement courageuses des trois présidents, le général Tiani, le capitaine Ibrahim Traoré. Oui. Moi, je suis très admiratif. Maintenant, je pense que le défi de l'Afrique aujourd'hui se fait dans l'unité, dans la solidarité. Vous voyez, dans l'unité. Parce que si nous parlons du textile, le secteur du coton, l'Afrique produit 5% de la commande mondiale. 5%. Le marché du coton à l'échelle globale, c'est la Chine, l'Inde, les États-Unis, entre autres. Nous produisons 5%. Mais dans ces 5%, il faut dire la vérité, c'est que nous avons un potentiel plus important. Alors, il faut faire la différence entre la production cotonnière et la production textile. Le textile, c'est-à-dire le vêtement. Qu'est-ce qui se passe aujourd'hui? Et ce dont l'Afrique est victime, c'est que la plupart de ces puissances, leur textile est essentiellement, c'est, on va dire, du coton synthétique, effectivement, avec du polyester à parfois à plus de 65%. Or, le capitaine Ibrahim Traoré, lui, il est dans du coton 100% pur. Qui a ses vertus pour la santé également.
0: Oui, voilà.
1: Parce que voyez-vous, je vais vous dire, même les cancers que nous avons viennent de ce type de vêtements. C'est pour vous dire à quel point la friperie est un risque. Parce que le textile avec un pourcentage de polyester, 65, 70, 80, voire 90%, ne permet pas la respiration de la peau. Retient la transpiration.
0: Oui.
1: Vous voyez
0: oui.
1: Et c'est ce qui nous cause parfois beaucoup de cancers. Donc, l'option prise par le capitaine Traoré est à la fois une option de souveraineté économique, mais également de souveraineté sanitaire.
0: D'accord.
1: Maintenant, ce qu'il faut dire, je donne toujours en référence le cas de la raffinerie Dangote. Nous avons besoin de grandes alliances en Afrique, le sens de la solidarité africaine, comme elle est si bien théorisée par le révérend Emmanuel Noël Bissaye. Cette solidarité africaine est une urgence face aux mastodontes, face aux grands empires, aux ogres qui viennent dévorer notre marché. Parce que, voyez-vous, il y a aussi une question de compétitivité. Une chemise qui vous vient de Chine vous revient aujourd'hui au Cameroun, neuve, hein, à peu près à 4000 francs.
0: Oui.
1: De Turquie, de l'Inde, à 4000 francs.
0: Oui.
1: Avec le tissu du 100%, Camerounais, vous êtes sensiblement à 8000.
0: C'est vrai.
1: Et le consommateur, lui, va vers le moins cher. Comment parvenir au moins cher? Il faut mettre notre production ensemble et que nous allions vers des méga structures industrielles. Et où les États africains, qui sont des économies lilliputiennes, de petites économies, ne peuvent pas le faire seuls.
0: D'accord.
1: Nous devons nous mettre ensemble. Parce que, je termine par là, la production cotonnière en Afrique.
0: Oui.
1: Vous avez le Burkina Faso, le Bénin, qui a commencé aussi sa transformation. La Côte d'Ivoire, le Tchad, le Cameroun. Et le Cameroun a l'avantage d'être un pays pivot en matière. Pourquoi? Parce que nous avons à l'hectare un peu plus de presque 2 tonnes de coton, ce qui n'est pas le cas pour les autres.
0: D'accord.
1: Voilà.
0: Merci. Écoutez, chers auditeurs, patientez un instant le temps pour moi, pour Georgie, de me dire, mais Georgie, quel peut être l'impact d'une décision de la trempe de Ibrahim Traoré au Cameroun?
2: Un impact salutaire.
0: Salutaire.
2: S'il fallait en créer un au Cameroun, je serais partisan.
0: On peut en savoir davantage.
2: On a un Ibrahim Traoré au Cameroun. Billy.
0: Cette décision,
2: elle est salutaire. Hautement bénéfique.
0: Hein?
2: Connais-toi toi-même.
0: Wow.
2: Tous ceux qui sont assis sur ce plateau pour le retour aux sources. À l'authenticité de l'Africain. Dans ce rendez-vous donné de recevoir qui pointe à l'horizon. On ira avec quoi? Avec les ramassis dans les poubelles?
0: Question.
2: Est-ce que vous avez déjà vu un conteneur arriver de Rovonte, c'est la brocante? Tu as déjà vu quand on déchire le conteneur?
0: Oh là là.
2: tous les résidus sont ramassés et enfouis dans le conteneur. Même les déchets de câbles, dans les usines, pour ceux qui partent ramasser du matériel de génie civil et autres, là. Même les câbles qu'il y a au sol, qu'on balaye pour aller jeter à Isaka. Vous balayez, vous mettez dans le conteneur, vous ramenez ça au Cameroun.
3: Je vous assure.
2: C'est-à-dire que même la poubelle, on ramasse. Et c'est à Isaka qu'on va aller jeter. L'eau, Billy, il me semble que vous avez fait des tours en Occident. Vous savez comment on collecte la brocante, hein? La friperie, là.
0: Je vois bien.
2: On ramasse au bord des maisons, des immeubles, au bas des immeubles.
0: C'est-à-dire que oui. C'est-à-dire que
2: quand on a vêtement, il y a.
0: Parfois, le voisin te supplie que, pardon, viens me prendre ça.
2: Viens me ramasser ça. On t'arrête à vous que viens ramasser. C'est-à-dire, viens me débarrasser de cette poubelle. Et nous voulons nous contenter de la poubelle des autres pour estimer. Nous assoir sur la même table et discuter avec eux. Ce n'est pas possible. Il faut qu'on arrête de se faire, de se rendre, de s'animaliser dans un monde moderne. Je dis encore le rendez-vous de recevoir Point à l'horizon. Il vient par là au siège, à presque chuter. Où il dit que le tissu camerounais lui va coûter 8 000, alors que ce qui nous vient de la Turquie, la Chine, serait à 4 000. Pourquoi ça paraît cher? Parce que le Camerounais n'a pas de ressources. Il n'a pas de ressources, pourquoi? Parce qu'il ne travaille pas. Or, si l'entreprise camerounaise avait besoin de la main d'œuvre, ce travailleur ne serait pas en train de clignoter des yeux parce qu'il doit acheter une chemise à 8 000 francs.
0: C'est vrai.
2: La preuve, ceux des Camerounais qui travaillent, Maragada dit en début d'émission, importent de l'Europe, lavent les habits en Occident, ça va par avion, et ça revient par avion, pour laver seulement les vêtements qu'ils portent. Vous comprenez un peu? Est-ce que c'est inimaginable ce qui se passe? Pendant très longtemps, je me rappelle encore en 2013, nous faisons les débats avec les deux de Neo Somba, c'était ses premiers par la radio, où il parlait de la brocante, la friperie et la brocante, qui sont un frein au développement économique de ce pays. Ça fait aujourd'hui près de 13 ans plus tard. On en est encore à cligner des yeux lorsqu'on dit qu'il faut arrêter ça. Non. Il peut même la loi nouvelle dispose pour l'avenir. Toute décision qu'on prend, c'est pour l'avenir. On n'a jamais dit que la friperie qui est à Ouaga ou à Bobo du Lassou doit être brûlée. Non. Ce qu'on a importé, je crois que c'est bon comme ça.
0: Voilà.
2: À la douane et autres, plus jamais rien n'entre. Vous comprenez un peu.
0: Donc, si c'est un peu.
2: Les hommes d'affaires se recyclent.
0: Ouais.
2: Lorsqu'une filière devient peu rentable, on bascule vers une autre. Si ce sont des hommes d'affaires, ils vont basculer. Mais je dis, faisons la promotion du textile africain. Faisons la promotion du made in Africa.
0: Alors, Dani, il me souvient, le Cameroun allait en compétition, si je me souviens, sont exacts, c'était en Coupe du Monde. Et le Cameroun avait proposé, la Fédération Camerounaise de Football avait proposé à un très grand artiste camerounais de confectionner les vêtements pour cette compétition, à Foacom, pour ne pas le nommer. Il avait confectionné les tissus africains, camerounais, du côté de Bamenda. Vous voyez un peu le genre de tissu, je ne sais pas comment ça s'appelle là-bas. Et oui, c'était un dom, mais enfin, côté Bamenda, parce que le dom côté
2: tissu
0: ouest.
2: Traditionnel, on voit la compétition de côté.
0: Très bien. Il y a un artiste mondialement connu qui est arrivé au Cameroun. J'ai eu la chance de faire partie de la délégation, de l'avoir accompagné jusqu'à Bamenda. Il s'agit de Stevie Wonder. Il est arrivé, on l'a habillé en costume traditionnel de Bamenda. Il est reparti aux États-Unis. Et au Grammy Awards aux États-Unis, dans la salle, il y avait Sting, le chanteur anglais. Il avait arboré, je veux dire, Stevie avait arboré la tenue traditionnelle qu'on lui avait donnée du côté de Bamenda. Sting est venu pour lui et lui a proposé 40 millions de dollars. Il lui a dit, même si tu me donnes le ciel et la terre, je ne peux pas te vendre ce vêtement. Va en Afrique. Il y a un tissu qui est apparu, je ne sais pas comment on en est arrivé là, le ndob. Et qui a fait l'unité. C'est-à-dire qu'on a vu les plus grandes stars du monde entier s'accaparer de ce tissu qui vient du Cameroun. Comment est-ce que nos dirigeants n'en sont pas arrivés à capitaliser cela?
3: Nous avons un problème ici, c'est l'extraversion. Ce qui est camerounais n'a pas de valeur. C'est ce qui vient d'ailleurs qui a de la valeur. Je vous donne un exemple dans le cadre de votre métier. Quand vous voyez tout le temps le gouvernement en train de s'asseoir pour répondre à une actualité brûlante, c'est lorsque elle est traitée par des médias hors du Cameroun. principalement.
0: Exactement, oui.
3: À ce moment-là, toujours. Ils se sentent l'obligation toujours d'apporter des réponses. Alors que chaque jour ici, les médias locaux portent, je veux dire locaux, portent des sujets et interrogent les gouvernants afin que des réponses soient données. Nous venons de parler en offre d'un sujet hyper important. Exactement. Vous voyez qu'il n'y a pas de réponse à cela.
0: Du tout.
3: Très bien. Donc nous avons cette tendance à croire que c'est ce qui vient de l'extérieur qui vient la preuve. Georges vous parle, le président l'a dit quelque temps plus tôt, de l'habillement de nos dirigeants, essentiellement constitué de vêtements qui viennent
0: de l'extérieur,
3: de tissus qui viennent d'ailleurs. Et Georges en rajoute, ça se nettoie même à l'extérieur, une fois de plus. Ça signifie que nous avons mis sur pied, ou nous pensons, ou nous voulons mettre sur pied un tissu économique, mais nous nous mettons en dehors de la dynamisation de ce tissu économique. Regardez, même nos hôpitaux, quand on tombe malade, pour certains, nous avons pourtant des hôpitaux aujourd'hui, nous dit-on, très bien équipés.
0: Moderne.
3: Mais c'est à l'extérieur que nous allons verser. Le tourisme économique, c'est énorme. Et ce n'est pas nous qui l'envisageons. Lorsque nous voyons nos dirigeants vous dire « J'ai pris mes vacances, ils vont les passer où ?» Ce n'est pas à Kribi, ce n'est pas à Limbé, ce n'est pas à Nkambé.
0: C'est à Saint-Tropez.
3: C'est toujours de l'autre côté. Donc, il y a cette tendance d'extraversion qui justifie qu'à un moment donné, ce qui est local, qui est beau, ils ne le voient pas.
0: Du tout.
3: C'est pourquoi, sans être insultant, moi je les traite généralement, nos dirigeants là, ceux-là, qui ont cette façon de faire de villageois. Parce que, à un moment donné, c'est l'autre qui vient te dire que ce qui est chez toi est beau.
0: Je vous assure.
3: Toi, tu l'as tous les jours, tu es né dedans. Mais c'est l'autre de l'extérieur qui vient te dire, mais dis-donc, mais qu'est-ce que c'est beau. Et ça se mentir, mais c'est vrai, mais c'est vraiment beau. Mais non, c'est de l'hypocrisie, ou alors c'est de l'ignorance de la villageoiserie. Il est inadmissible que nous ayons de l'or avec nous.
0: Ah ouais.
3: Et c'est l'autre qui voit cet or-là.
0: Je vous assure.
3: Ça, c'est un problème typiquement camerounais. Et c'est pour cette raison qu'il est difficile, même si j'estime la brutalité de la décision du président Traoré, parce que, quoi qu'on dise, son implémentation va entraîner à un moment donné un certain nombre d'autres petits problèmes.
0: Oui.
3: Je souhaite que ces problèmes, qu'ils puissent les juguler le plus
0: rapidement
3: possible.
0: Ouais.
3: Mais c'est une décision qu'il fallait prendre parce qu'à un moment donné, ce que nous avons chez nous est aussi beau et nous devons être capables de le vendre.
0: Permettez-moi de prendre juste quelques deux ou trois auditeurs. Allô, bonjour.
4: Bonjour, Bill Zero.
0: Oui, le patriarche Maniolana.
4: Bonjour à tout ton panel. Bill Zero, pourtant, soit peu, permets-moi de parler certaines anecdotes de Sankara qui vivait déjà avec nous ici pour les miens à l'époque. Sankara mangeait les beignets et la bouillie avec nous. Sankara jouait au football avec nous. C'était d'abord son premier loisir, le sport et le... Alors, le partage était encore sa conviction. Et maintenant, il était quand même un peu menacé à l'ENA parce qu'il partageait sa vie civile avec nous dans les quartiers, l'IFA, le stade politique, à côté de la totale de Mélène que vous voyez en face de l'ENA là.
0: Oui.
4: On prenait la bouillie là chaque fois avec lui. Un homme très simple. Quand il rentre dans son père étant parmi les meilleurs cheptels, Bouvier, il était donc riche. Il a donc décidé de continuer dans l'agriculture et ne pas faire du luxe. Et il partageait beaucoup de temps avec les populations de la Haute-Volta à l'époque. Et quand il arrive au pouvoir, il change de nom, il met Burkina Faso. Et il surnomme la tenue militaire entre... quelque chose comme ça, j'ai perdu mes anciens jeunes d'Afrique. Alors, quand il arrive à France, Mitterrand ne veut pas le recevoir parce que dans le blouson militaire de Sankara, il y avait deux mines accrochées sur son épaule. Alors, c'est compliqué pour qu'il soit reçu à l'Élysée.
0: D'accord.
4: Vous voyez donc la traçabilité que ça aurait bien fait aujourd'hui, c'est une suite, ce qu'on appelle une tacite reconduction.
0: Merci, mon grand.
4: Donc, on comprend bien. Et c'est là où je vais chuter en disant que Mama Edris est en train de frayer le chemin pour entrer dans la...
0: Merci beaucoup, mon grand. Allô, bonjour. Oui, c'est de la part de... le patriarche Thomas Massoc. Oui, mon grand.
5: Mais c'est comme si je ne suis pas audible.
0: On t'entend très très bien, allons-y.
5: Ah, je salue les experts, particulièrement mon frère George Amèque, qui me fait des infidélités nutritionnelles de chez nous.
0: Je vous en prie.
5: Peut-être voudrait-il que je mange un bon hamburger, alors que, même comme le safou se fait rare, je l'ai toujours dit, endogénisons-nous de par nos valeurs et nos ressources naturelles que nous a gratifié l'Éternel.
0: Je vous en prie.
5: La mentalité extravertie ne peut que nous rendre de petits imbéciles, de petits négrillons. Parce que être dépendant des gens vous amène à être de très bons esclaves.
0: Ah, ça.
5: C'est de ça qu'il s'agit.
0: D'accord.
5: Mais pensons aussi au transfert de la technologie.
0: Je vous en prie.
5: Pour que nous puissions avoir autonomie sur le plan économique. C'est en économie que l'on valorise nos actions. Bonne émission.
0: Merci, mon grand. Allô, bonjour.
6: Bonjour, monsieur ministre.
0: Le patriarche Tega. On n'y a que les patriarches ce matin.
6: Ah, je suis agréablement surpris par mon conseiller juridique, Georges Amèque, qui a donné une véritable leçon d'économie pratique.
0: Wow.
6: Je dis bien d'économie pratique, dans la compréhension des choses. Ne nous faites pas croire que le taux ne connaît pas la théorie économique qui s'occupe de ce problème. Ça s'appelle l'équilibre de Hicks. H-I-C-K-S. Nous, on fouillait dans les manuels d'économie, mais vous tapez sur vos petites machines et l'intelligence artificielle vous donne le résultat. C'est l'équilibre de Hicks. Donc, le Burkina Faso, ils ne sont pas... Voilà où nous trouvons pris notre propre piège.
0: Merci beaucoup.
6: Quand on nous dit agro-industrie, monsieur, le coton, ça fait partie des agro-industries.
0: D'accord.
6: Et le coton qui fait partie des agro-industries fait partie de la chaîne du textile.
0: Bien sûr.
6: Donc,
0: pour chuter.
6: Le monsieur qui est tapis dans l'ombre de l'Union Européenne,
0: oui.
6: Il s'appelle Mouhamadou Bayrou. Qui est sorti maintenant, on l'a nommé à la Sodecoton, à 35 millions de francs par mois.
0: D'accord.
6: Les voilà qui sont pris au piège. Les importations de Chine et d'Inde, c'est pour tuer notre économie.
0: Merci beaucoup, Patriarche. Merci vraiment, Patriarche, s'il vous plaît, le temps. Ouais, allons-y rapidement. Allô, bonjour.
7: Bonjour, Désirat.
0: Oui, ATT, allons-y, je t'écoute, mon frère.
7: Bonjour à ton panel.
0: Je vous en prie.
7: Oui, bonjour à Georges Amèque. Si le Cameroun pouvait avoir un Ibrahim Traoré, je vous assure, en moins de 5 ans, le Cameroun dépasserait ou atteindrait la Chine.
0: D'accord.
7: Ça, je suis convaincu.
0: Je vous en prie. Merci beaucoup. Voilà, écoutez les gars, on n'a plus que quelques 4 minutes pour sortir de cette mission ce matin. Je veux poser une question, hein, une question qui vous concerne tous. Celle de savoir... Président, est-ce que vous pensez que nos gouvernants aujourd'hui seraient capables de se passer des vêtements à l'occidental?
8: Oui, je pense qu'ils peuvent se passer de ces vêtements.
0: Ah bon?
8: Oui,
0: ils en sont capables aujourd'hui?
8: Ils en sont capables.
0: Nos gouvernants, là.
8: Ils en sont capables, ils n'ont pas le choix. Et pourquoi est-ce que je dis qu'ils en sont capables? Il faut simplement que la jeunesse vienne à prendre les choses en main. Je vais vous prendre un exemple. Hier, quand je rentrais, puisque j'habite soi, au niveau de la BIA, puisque j'ai marché à pied, j'ai pris le car. J'ai été surpris de voir un jeune, c'était un étudiant, une Mercedes l'a déposé gris, et à ma grande surprise, il avait un pantalon blanc, mais j'ai vu le sang sur ses fesses. Et qu'est-ce qui a attiré mon attention? Les femmes.
0: Seigneur.
8: Elles ont mis les mains sur la bouche, elles ont dit, waouh. J'ai regardé les femmes, quand je regarde, j'ai compris, elles se m'ont demandé, mais ça veut dire que voilà même la mentalité des Camerounais.
0: Oh, Seigneur.
8: Oui, quand vous avez des individus comme ceux-là, la tête de certaines institutions, qu'est-ce qu'ils peuvent vous donner? Je me souviens en 2007, j'ai eu une société au nom Société Anaba.
0: Oui.
8: J'ai eu un contrat avec les Américains. Tout ce qu'ils demandaient, c'était un crédit, une lettre de crédit documentaire.
0: Oui.
8: Et je fais partie des premières entreprises qui ont eu l'autorisation d'importer le ciment. À cette époque, il y avait la pénurie de ciment. Oui. Mais je vous assure que j'ai raconté certaines autorités où on m'a demandé de ramasser le bic. Mais est-ce qu'aujourd'hui, je ne suis pas vivant? Je suis vivant. Donc, c'est pour dire quoi? C'est pour dire que quand vous avez affaire à de tels individus, vous ne ferez rien. Mais le plus important ici, c'est quoi? C'est de garder le cap et d'avoir confiance à Dieu. Et maintenant, pour sortir de la question que vous avez eu à poser, ce que moi je voudrais dire, c'est quoi? C'est que ayez foi en Dieu, ayez foi à vos institutions et le reste suivra.
0: S'il te plaît, Danny, ils s'en sont capables?
3: Ben, vous savez, la volonté, hein, c'est elle qui évolue à ce moment-là.
0: Est-ce qu'ils en sont capables?
3: Vous savez, l'homme a la capacité de s'adapter. C'est donc confiant. Je ne peux pas non plus donner l'impression que je tape sur eux en faisant d'eux des individus qui n'en sont pas. C'est des hommes.
0: Oui.
3: Et l'homme a cette capacité d'adaptation qui est telle que si la volonté s'y met, alors il peut se réadapter.
0: Est-ce que vous voyez seulement comment ces gars-là, quand ils mettent leur costard...
3: Le problème, c'est celui-ci.
0: Ils se sentent invincibles.
3: Le problème, c'est celui-ci.
0: Oui.
3: Nous avons, dans notre arsenal, on va dire, réglementaire...
0: Pardon, 2 minutes, oui.
3: Hein?
0: Oui.
3: Pour aller dans certains milieux, on vous dit, mettez-vous en veste et cravate. À la limite, des fois même, on vous interdit même certaines couleurs de veste à certains endroits.
0: Bien sûr.
3: Vous comprenez que ça ne part pas simplement de la volonté de ces gens-là.
0: Non, non.
3: Ça également existe dans les règles. Quand vous allez dans certaines écoles de formation ici, quel est le vêtement qui leur est imposé au quotidien?
0: La veste.
3: Bon, vous comprenez que la volonté peut exister
0: mais
3: si, en amont,
0: en haut lieu,
3: on décide que cela soit comme ça.
0: Serge.
1: Deux choses, Bill, oui, sur la question. La volonté passant par le leadership.
0: Oui.
1: Et je dis ne désespérons pas parce qu'il y a des cas. Monsieur le DG du FICOM ne porte que des chemises
0: ouais,
1: espagnoles aujourd'hui.
0: Oh, c'est donc, ça fait du bien, ouais, lui au moins.
1: Le DG de la CNPS essentiellement aussi.
0: Pardon?
1: Oui, de plus en plus.
0: Ah bon?
1: Oui, le DG de la CNPS.
0: Ça, c'est super. Waouh.
1: L'honorable Cabral
0: oui,
1: a commencé sur ce tempo-là, effectivement.
0: Bon.
1: Vous voyez, donc je pense que il faut qu'il y ait un maillage, il faut que il y ait une transmission. Aussi,
0: j'ai vu aussi M. Mekamto, hein, avec très souvent en chemise
1: oui,
0: africaine.
1: Le grand problème, ça vient toujours du sommet du modèle. Le président Biya ne s'est jamais mis
0: en tenue africaine.
1: Jamais.
0: Jamais. Ouais.
1: C'est un problème.
0: En 40 beaucoup d'années.
1: Son épouse, à un moment, a commencé aussi en tenue, mais et puis elle est rentrée dans les tailleurs. Je pense qu'il faut qu'il nous inspire.
0: D'accord.
1: Maintenant, je dis la disponibilité également. Vous voyez, la disponibilité, je pense qu'il faut que ce soit un tarif également accessible à tous les Camerounais.
0: Ouais.
1: Parce que si ça coûte très cher, ça donne l'impression que c'est le vêtement du blanc.
0: Oui.
1: Et que c'est la friperie qui est le vêtement des pauvres, le vêtement du noir.
0: D'accord.
1: Voilà.
0: Merci beaucoup. Oui.
1: Et vous voyez que moi, je critiquais certains. Flora, elle suit le bon exemple.
0: Bon, le temps pour Flora de s'installer. Georges.
2: Oui. Non, moi, je dis, c'est pas juste. Ces gens-là se sont adaptés. On vient de citer des personnalités des premiers rangs qui ont adopté des tissus qui sont proches de notre culture.
0: Oui.
2: Lorsque vous voyez le ministre Tangandi, je crois que hier ou avant-hier, il était à une réunion officielle.
0: Mais il n'y a que lui. Hein.
2: Tu viens de dire qu'il n'y a que lui, alors qu'on vient de citer beaucoup de gens.
0: Non, je veux dire ceux qui sont...
2: Ministre Manaouda, ils sont très nombreux qui se sentent de plus en plus dans cette lingerie-là.
0: Mm-hmm.
2: Nous tous ici, on n'a pas besoin de les citer simplement.
1: Jérôme, moi-même, n'a toujours...
2: La plupart se sentent... Et à côté de cela, je dois vous dire que il y a une tenue diplomatique.
0: Mm-hmm.
2: Pour ceux qui ont fait diplomatie, ils savent que lorsqu'on va à un autre, à ce type de réunion de rencontre, il y a une tenue appropriée. Il y a un agencement de couleurs approprié. Tout cela ne relève pas du hasard. Le président Biya sort d'une école qui était l'école la sienne de son époque et autres. Ainsi que, j'ai vu le ministre même, le ministre Esso.
0: Oui, Laurent Esso.
2: Il a été en boubou il n'y a pas très longtemps.
0: Ouais.
2: Donc, ils sont nombreux qui s'adaptent et le boubou n'était pas vulgarisé.
0: Du tout.
2: Il vient d'arriver dans nos habitudes. Il vient d'intégrer les hautes sphères de l'administration et même du monde des affaires. Donc, de plus en plus, les gens s'y mettent. Que ce soit les sportifs et tout le monde et la plupart des Africains vont vers là. Le président Bassirou Diomaye Faye, il est constamment en boubou. Rarement tu le verras en costume.
0: En cette tenue-là.
2: Daniel l'a dit, oui, dans la plupart des écoles, que ce soit les noms, que ce soit l'Iric, c'est le costume.
0: De toute façon, il faut
2: c'est la veste, c'est le costume qui vous est imposé. Et vous passez 3 à 4 ans à porter exclusivement des vestes, vous prenez goût. Et dans nos ministères, qu'est-ce qu'on demande aux gens? Une tenue décente. Une tenue décente, c'est quoi? C'est la veste. Mais je vous dis, ces habitudes sont en train d'être battues en brèche.
0: Et
2: les Camerounais se trouvent. Et ces tenues sont en train de se démocratiser en termes du prix.
0: Mais regardez comment cette tenue se démocratise, même on est dans ce studio, avec la présence de cette déesse que vous allez pouvoir, je l'espère.
2: Non, elle est arrivée, elle a illuminé ce studio de sa,
0: c'est une
2: de sa splendeur.
0: Oui,
2: je crois que c'est pour passer par le conseil pour l'agencement des couleurs. je crois que Flora est une pépite qui vient clore le débat et les peurs que nous avons. Elle est là, Florent Goyam, celle que j'appelle très affectueusement la Laurence Ferrari de ce milieu. Elle est là pour le grand journal. Je crois que la réunion sera à 12h. Les auditeurs doivent rester en haleine. Elle est là pour les manchettes. Flora, bonjour.
9: Bonjour, Georges Amiki. Bonjour, Abiz Rock, ainsi qu'aux invités présents sur le plateau. Bonjour également aux auditeurs et internautes de Royal FM.
2: Au menu du grand journal.
9: Justement, vous l'avez souligné, c'est le grand journal et le dossier portera sur le parcours des Lions indomptables du Cameroun à la CAN féminine Maroc 2026, les péripéties, les prouesses et les perspectives pour la finale contre le Malawi. Ce sera dimanche prochain. On partira également du côté actualité pour parler religion, notamment les préparatifs de l'Assomption et l'état d'esprit des jeunes chrétiens catholiques à 24 heures de la célébration. Et puis à l'étranger, nous parlerons de cette dénonciation des Émirats arabes unis sur une attaque iranienne contre leur navire.
0: Mesdames, Messieurs, vous comprenez que la présence de Flora annonce simplement mon départ. Oui, c'est terminé pour cette édition. Et Combat Royal, cinquième sortie de la semaine. Je vous remercie d'avoir été des nôtres tout au long de cette semaine. Eh bien, pour ce jour, lui, il s'appelle le roi Salmon. Eh bien, dis donc, qui était à la mise en onde derrière les caméras, Brian Bila, coordination centrale de durologie qui est le Kiki, avec à la conception et supervision générale le révérend pasteur Bissa Emmanuel Noël. Merci, président, d'être passé par là.
10: Merci.
0: Votre pronostic pour dimanche, Cameroun Malawi. Dani. Cameroun vainqueur, en tout cas. Ouais, Sergi.
11: Il n'y a pas de stabilité
0: dans ce tour-là, ça dit que c'est clair.
11: En fait, comment on va célébrer, c'est la question.
0: Jean-Zy.
2: C'est comme vous ne me demandez pas le score.
0: Si vous pouvez en tout cas parler du score, ce serait une bonne chose.
2: C'est deux buts contre un.
0: Deux buts contre un.
2: En faveur du Cameroun.
0: Mesdames, Messieurs, j'étais là, je suis parti. Alors, on ne s'est pas vu au week-end.
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1: Il est 12h.
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Mesdames, Messieurs, bonjour, bienvenue au Grand Journal sur Royal FM. Pendant 50 minutes, les grandes plumes de la rédaction fédèrent les genres journalistiques pour vous servir l'actualité d'ici et d'ailleurs.

0: Le parcours exceptionnel de cette équipe dans la compétition avec en locomotive l'éditorial de Eric Christian Kouam. Et puis à l'étranger, Tchad, Success Masra obtient la grâce présidentielle. La principale figure de l'opposition tchadienne avait été condamnée l'année dernière à 20 ans de prison dans une affaire de violence à Mandakao. Ce geste du chef de l'État, Mahamat Idriss Déby Itno, s'inscrit dans une logique d'apaisement. Voilà pour le sommaire. Mesdames, Messieurs, merci de préférer nos antennes pour vous informer de la religion en page actualité de ce grand journal. Veille de fête de l'Assomption, le cœur des paroisses bat déjà au rythme de la prière. À 24 heures de l'événement, l'on peaufine les derniers détails pour rendre hommage à la Vierge Marie. Entre faveur, organisation et joie, la jeunesse se prépare aussi à vivre ce rendez-vous marial. Jean-Claude Nguet, chef d'Aix, jeunesse et éducation.
1: Chez Francis, étudiant, la célébration de ce 15 août ne revêt rien de spécial. Il s'agit d'une tradition que le jeune homme puise chaque année dans sa foi chrétienne.
2: Je ne fais rien de grandiose. Je prie un chapelet en journée et le soir, je vais à la messe. Pour nous, les chrétiens catholiques, l'Ascension est une grande fête. Nous croyons qu'à la fin de la vie de Marie sur terre, elle a été assumée, c'est-à-dire qu'elle a été prise directement au ciel, corps et âme. Ça montre que Dieu tient ses promesses. Si Marie a été élevée, nous aussi, on a l'espérance de la résurrection.
1: La pression monte par contre chez Diane à quelques heures de la célébration. La jeune mère au foyer doit encadrer ses petits anges pour cette fête de l'Assomption. Entre achat pour l'événement et orientation de ses petits bouts de chou, notre interlocutrice est sur tous les fronts.
3: Pour la journée de demain, à 6h30, je serai avec tous les enfants à la messe du matin. Au retour, on sera à la maison. On partagera qu'est-ce que nous avons suivi et dès que le repas est prêt, nous partageons.
1: Pour Andy, tout a commencé depuis une semaine. Le 15 août sera un moment de couronnement de son cheminement spirituel.
4: La célébration du 15 août, je la prépare d'abord dans la prière à travers une neuvaine que je fais depuis 8 jours et qui se clôturera demain parce que c'est une occasion de plus de recevoir toutes les grâces du ciel à travers l'intercession de la Vierge Marie. Mais je la prépare aussi dans l'ambiance festive.
1: Au-delà des festivités et autres agapes, la célébration de la fête de l'Assomption conserve toute sa portée spirituelle chez ces jeunes chrétiens.
3: La célébration du 15 août nous rappelle l'élévation de la Vierge Marie au ciel. Nous regardons la Vierge Marie qui a gardé son espérance, une foi en Dieu.
4: Cette fête représente le couronnement le plus palpable de la Vierge Marie, elle qui, dans la théologie catholique, est immaculée.
1: Plusieurs messes sont programmées dans les différentes chapelles pour accueillir les chrétiens catholiques. Marie est le signe de ce qu'attendent tous les croyants, la résurrection. Elle montre la sainteté de l'obéissance à Dieu.

Cannes féminine Maroc 2026. Le Cameroun brise les codes et se qualifie en finale. La sélection a fait un parcours exceptionnel malgré son statut de repêché. Avant de vous plonger dans le dossier de la rédaction, écoutons cette chanson de Georges Seba, le titre « Les lions indomptables ».

0: Cannes de football Maroc 2026. Les rideaux se referment dimanche prochain à Rabat. La finale va opposer le Cameroun au Malawi, une affiche digne du parcours des deux nations. Côté Cameroun, la préparation à cette compétition n'a pas été facile. Ngok, Monique et ses coéquipières sont partis du statut de repêché à celui de favorite pour le titre continental. Une performance qui a déjoui tous les pronostics. L'éditorial du Grand Journal porte la signature de Eric Christian Kouam, éditorialiste et chef d'export à Royal FM.
1: Elles étaient repêchées, elles sont désormais en finale de la CAN féminine 2026. La qualification des Lions Indomptables, au départ, ressemblait davantage à une seconde chance qu'à une véritable ambition de titre. Mais au fil des rencontres, les Camerounaises ont progressivement changé de statut. Elles ont gagné en confiance, en assurance et surtout en crédibilité. Leur parcours mérite donc d'être salué. Elles ont su transformer une élimination en motivation. Dans les moments difficiles, cette équipe camerounaise a montré qu'elle pouvait souffrir ensemble et rester concentrée. Les Lions Indomptables ont aussi connu des moments de doute et des rencontres difficiles. Elles ont parfois été mises en difficulté et ont dû puiser dans leurs ressources pour poursuivre l'aventure. Face au Nigeria et face au Maroc, elles ont montré leur capacité de résistance en battant le champion en titre et le pays organisateur. Est-ce suffisant pour faire du Cameroun le favori de la finale? Pas forcément, car en face, le Malawi n'est pas arrivé à cette étape de la compétition par hasard. Cette équipe a également réalisé un parcours qui mérite le respect et possède ses propres qualités et même des ambitions. Il faudra donc éviter tout excès de confiance. Les Lions Indomptables ont gagné le droit de rêver, mais elles n'ont pas encore gagné le trophée. Et c'est peut-être là toute la différence. Mais une finale se joue aussi sur la concentration, la gestion de la pression, l'efficacité devant les buts et par. Le Cameroun arrive en finale avec des arguments sérieux, mais il faudra respecter l'adversaire et surtout ne pas transformer cette belle dynamique en certitude de victoire. Pour passer de finaliste à championne d'Afrique, il y a un dernier obstacle appelé Malawi. Et une chose est certaine, les Lions Indomptables ont déjà réussi à changer leur histoire. De repêcher à demi-finaliste, puis finaliste et pourquoi pas championne d'Afrique. Le dernier mot appartient maintenant aux Lions Indomptables du Cameroun. Allez les Lions!

0: et de la phase éliminatoire à la qualification aujourd'hui à l'étape de la finale, le parcours du 11 féminin du Cameroun est atypique. Annie-Lisette Ambassa.
1: Battu en aller et retour par l'Algérie le 23 octobre 2025, 1-2 à Oran, et le 28 octobre à Douala, 1-0, avec comme conséquence directe le limogeage du sélectionneur Jean-Baptiste Bissek par la FICAFOOT le 28 octobre 2025. Les Lions indomptables du Cameroun vont être repêchés à la faveur de la décision de la Fédération africaine de football CAF en abrégé en novembre 2028 d'élargir la Coupe d'Afrique des Nations CAN de 12 à 16 équipes. Grâce au classement FIFA de 26e, le Cameroun sera donc retenu pour l'expédition marocaine avec la Côte d'Ivoire, le Mali et l'Égypte. La décision au niveau national sera confirmée par la Fédération camerounaise de football FICAFOOT le 5 novembre 2025 sur le terrain de la compétition proprement dite, prévue du 26 juillet au 16 août prochain. Le Cameroun, alors logé dans le groupe D à Casablanca, avec le Ghana, le Mali et le Cap-Vert, va tirer son épingle du jeu de la plus belle des manières, en tête de son groupe avec 2 victoires contre le Mali et le Ghana et 1 match nul face au Cap-Vert le 6 août dernier avec qualification directe pour les quarts de finale. Les filles de Valentine Guélé, nouvelle coach, poursuivent leur épopée là où on les attendait le moins, avec l'objectif principal de remporter un premier sacre africain et une qualif pour la Coupe du Monde 2027. La redoutable équipe du Nigeria sera mangée en une bouchée par les Lions, 2-1 au quart de finale. Sur un score nul et en période normale et aux prolongations, les Lions indomptables seront plus fortes que celles de l'Atlas, 3-1 à la phase de tir au but. Une séance marquée par la belle prestation de la jeune gardienne de but, Michaela Biina. Après-demain, dimanche, celle dont le nom est dans toutes les bouches actuellement, les Lions indomptables seront aux prises avec le Malawi. Les deux en quête d'un premier sacre à cette compétition.

0: L'évolution des lions indomptables du Cameroun à la CAN n'a pas laissé indifférents certains observateurs et analystes sportifs camerounais. Lionel Mbindi, stagiaire à la rédaction centrale de Royal FM, leur a donné la parole. Écoutons-les dans ce Vox Pop.
1: Le parcours de Lyon ne peut pas nous surprendre. Nous avons été repêchés et quand nous sommes arrivés là, c'était pour essayer de refaire revivre le nom Lyon indomptable. Et ces filles qui sont arrivées, elles nous ont prouvé. Et quand elles voient de quelle manière nous avons été repêchés, ça dit que c'est une équipe qui est en train de nous montrer une très bonne relève. Et il y a une très bonne sérénité dans le groupe. C'est un parcours très appréciable, un parcours qui peut aller très loin de ce qu'on ne pouvait pas y croire. Mais tout est possible à celui qui croit. Il y a toujours des choses à améliorer. On tire toujours des leçons, que ce soit après une défaite ou après une victoire. On tire toujours des leçons. Parce qu'en ce moment où le parcours nous sommes, on peut tirer des leçons toujours en disant, restons toujours sereins et gardons le même rythme. Et voyez maintenant ce qui ne va pas, que ce soit au niveau défense ou au niveau attaque.
2: Ce qui permet à notre sélection nationale actuellement d'être là où elle se trouve, c'est d'abord l'aspect mental, donc sur le plan de la psychologie. Deuxième chose, quand on dit qu'on est dans cette posture, on n'a pas assez de pression parce qu'on se dit on ne nous attend pas. Et on profite donc de cette situation pour peaufiner ou perfectionner un certain nombre d'éléments. C'est le cas de notre sélection féminine. C'est actuellement qu'on est en train de se dire, mais c'est quand même une équipe. Hein. Avant le début de la compétition, c'était pas ça. Donc, elles sont vraiment à encourager et à féliciter du fait qu'elles sortent de là où elles étaient carrément mises de côté.

0: À présent, prenons les réactions d'anciennes lionnes indomptables suite au parcours de la nouvelle cuvée au Maroc. C'est avec vous, Dorine Bimi.
1: Les anciennes lionnes indomptables et figures du football camerounais saluent unanimement le parcours remarquable de l'équipe à la CAN féminine 2026 au Maroc. Rita Solange Diop, Andrea Niamsi sont toutes des anciennes lionnes du Cameroun.
2: Bravo, bravo vraiment à l'équipe camerounaise et bravo au coach, ma petite sœur Valentine Guélé et son staff. Bravo, bravo. Les mots ne manquent. Vous avez osé et continuez à nous faire plaisir. Je vais juste souhaiter beaucoup de réussite à la team camerounaise. Levez haut l'étendard du Cameroun ce 16 août à Rabat.
3: Cette équipe, déjà par l'engouement, par la volonté, m'impressionne au vu de ce que nous voyons dans cette Coupe d'Afrique. J'ai dit que quelque part, il était aussi temps que ça arrive. Les impressions sont bonnes. C'est une très belle équipe. Vivement que le suivi est, vivement que les choses, les lignes bougent autour d'elle.
1: Manque de densité et de créativité dans l'entrejeu, difficulté à faire la transition entre la défense et l'attaque, les anciennes lionnes pointent du doigt les carences, des carences dans l'animation du jeu.
2: Malgré le talent observé et toutes ces individualités qui font la force de l'équipe camerounaise, je crois qu'il reste un problème, celui du milieu de terrain. Je trouve à mon avis que les joueuses laissent un peu plus d'espace à l'entrejeu. Une joueuse comme Gombelec n'a plus la même ferveur. Je pense que elle ne mérite pas d'être titulaire.
3: Ce qui reste à travailler avec cette nouvelle équipe, vous savez, les tendances de performance viennent tous les jours, à chaque seconde et autres. Et au vu de l'observation générale que j'ai effectuée dans la qualité du jeu, dans la qualité des individualités.
1: Et malgré la qualification historique pour la finale de la CAN féminine 2026, après une victoire héroïque au tir au but face au Maroc 3-1 le 12 août dernier, il leur faut encore, selon les anciennes gloires, Rita Solange Diop, Andrea Niamsi, une fois de plus.
2: Je serai un peu sévère, mais si nous avons des ambitions, je crois que ça passe aussi par cette critique froide. Par contre, une joueuse comme Raïssa Mbappé, c'est vrai, je ne connais pas son état, sa forme actuelle, mais je sais qu'elle peut renforcer ces milieux de terrain.
3: Ces petites choses qu'il faut travailler de temps en temps. Vous savez, la répétition est la mère de l'apprentissage. Au fur et à mesure où on répète, finalement, ça permet de corriger de manière instantanée pas mal de choses. Et en performance, vous savez, on allie individualité.
1: Le Cameroun s'apprête donc à disputer le titre suprême face au Malawi, tout en ayant déjà validé selon le biais pour la Coupe du Monde 2027.

0: Du côté des Camerounais, le parcours des pouliches du coach Valentine Nguélé à la CAN féminine est également apprécié. Il s'exprime dans ce reportage de Francine Atiba.
1: À l'annonce du repêchage et du changement du staff technique, peu d'observateurs croyaient aux chances des Lyonnes. Force est de constater que leur parcours mérite des éloges. L'espoir d'un premier sacre pour le Cameroun est désormais permis, d'après Jacques et Dimo.
2: Lorsque le Cameroun a été repêché, c'est vrai qu'on était content, mais personne ne vendait très cher la peau des Lyons, surtout que par la suite, le staff technique des Lyons a été remanié. Valentine est arrivée aux commandes de cette équipe. En quelques jours, simplement, elle a pu monter une équipe étape par étape. Elle a su construire un esprit. Maintenant, on espère simplement que les Lyons seront consacrés dimanche prochain pour la première fois.
1: Au vu des éliminatoires, Christian était sceptique quant aux chances de cette équipe, mais la prestation du Cameroun dans cette compétition dépasse ses attentes.
3: Dans un premier temps, j'ai d'abord dit ça ne sert à rien d'aller forcer ou d'aller faire une participation à cette CAN alors que nous n'avons pas clairement été au niveau pendant les phases éliminatoires. On est tout de même très surpris parce qu'on se rend compte qu'on avait les derniers résultats là, et cela ne peut être que le fruit d'un bon état d'esprit, d'un vestiaire avec peu de problèmes.
1: La réintégration des Lyons indomptables a suscité un véritable soulagement chez Aurélie et Nogo. Elle salue leur détermination et leur abnégation durant la compétition.
4: Lorsque l'équipe des Lyons indomptables a été repêchée, c'était un moment de joie, c'est un énorme ouf de soulagement. Pour leur parcours, je pense que nous devons saluer leur détermination parce que le match contre le Maroc, elles n'étaient vraiment pas favorites. Alors, elles ont montré leur combativité, leur détermination. Et tout n'a pas été parfait et leur parcours reste jusqu'ici encourageant et nous devons aller de l'avant et pourquoi pas au soir de dimanche à jubiler notre première étoile sur le maillot féminin.
1: L'augmentation du nombre d'équipes à la CAN féminine a offert une seconde chance au Cameroun. Pour Patrick Fion, le parcours des Lyons est satisfaisant.
5: Le sentiment quand on a repêché les Lyons, mais c'est dit que bon, voilà, c'est une chance pour ces jeunes de participer à une CAN, tout simplement. Actuellement, voyant leur part, on ne peut que se plier et encourager ce qui se passe, leur donner des félicitations. Quand elles allaient, très peu de personnes y croyaient.
1: La grande majorité des Camerounais saluent l'espoir des Lyons indomptables à la CAN féminine et espèrent un premier sacre continental.

0: La qualification des Lyonnes indomptables pour la finale de la Cannes féminine 2026 et leur éventuel sacre représentent un instrument de cohésion nationale et de propagande pour l'État du Cameroun et une certaine classe politique qui en fait une récupération cette semaine. Et vous analysez les enjeux politiques et la plus-value de cette prestation des Lyonnes indomptables, Jean-Marie Anaba.
1: Pour le politologue Aristide Mounon, la récupération de la qualification des Lyonnes indomptables est entretenue par deux blocs intrasystèmes, la Fédération camerounaise de football et le ministère des Sports et de l'Éducation physique. Elle n'est pas purement politique.
2: L'opposition et ses différents sympathisants ont plutôt manifesté une certaine solidarité nationale, une certaine unité nationale derrière ces jeunes dames qui ont démontré que l'intérêt supérieur de l'État peut primer sur un bon nombre d'égoïsmes.
1: Pour le politologue Paul-Stéphane Mnunga, cette récupération est inopportune.
3: Cette victoire peut justement faire l'objet d'une récupération politique si et seulement si cette victoire s'accompagne justement de la réforme profonde et même structurelle du football féminin, qu'on ait davantage des salaires qui encouragent la modernisation de ce football-là, qu'on ait des infrastructures et que ce football soit professionnalisé.
1: Le football est l'opium du peuple. La qualification des Lyonnes indomptables insuffle une fierté collective qui efface provisoirement les clivages politiques. L'éventuel sacre aura donc un impact politique sur au moins trois facteurs. Le rayonnement diplomatique, le déclencheur des politiques publiques et surtout l'unité nationale. Paul-Stéphane Mnunga.
3: On a 90 minutes où tout le monde chante au Cameroun, berceau de nos ancêtres. Pendant ces 90 minutes-là, il n'y a pas de RDPiste, il n'y a pas de MSiste, il n'y a même pas de tribu. Et je pourrais faire un corollaire ici avec la CAN 2017. On s'était rendu compte qu'après la victoire des Lions, ou alors pendant la finale, il n'y avait pas d'anglophones, pas de francophones.
1: Pour nos experts, une victoire finale pourrait aussi renforcer le discours officiel sur la place des femmes dans la société camerounaise, surtout que le septennat en cours est réservé aux jeunes et aux femmes.
0: Jean-Marie Anaba, éditorialiste et chef d'ex politique. Les prouesses des Lyonnes indomptables à la Cannes apparaissent également comme un élément important dans la dynamique d'équilibre aux répercussions économiques réelles pour certaines couches défavorisées. Yannick Ngelewi est éditorialiste et chef d'ex économie.
4: La rémunération des filles Lyonnes après leur qualification pour la finale de la Coupe d'Afrique des Nations en cours est assez conséquente. Ce n'est pas le cas chez tous les sportifs, les athlètes, chez tous les compétiteurs qui représentent le vert ou jaune. Francis Bidioka, consultant et défenseur du solidarisme économique.
5: Déjà, il faut déjà noter le 2 poids 2 mesures. Lorsque d'autres sélections nationales qui travaillent autant, qui se donnent autant, remportent des trophées continentaux, ils tournent autour de 3 millions. Mais les Lyonnes indomptables version football rendues au quart de finale, après la victoire qu'on était au quart de finale, avait déjà totalisé 30 millions de francs selon le communiqué du ministre des Sports. Donc, ça veut dire qu'aujourd'hui qu'elles sont en finale, elles sont pratiquement à 40 millions et si elles gagnent, donc elles auront au moins 50 millions.
4: L'effet de ruissellement de ce gain, la répercussion sur les familles démunies est une évidence, un mécanisme naturel d'équilibre.
5: Vous voyez donc quelqu'un qui est parti du championnat du Cameroun en gagnant 100 000 francs par mois et qui revient avec l'équivalent de 10 ou de 15 ans de salaire. Évidemment, on n'a pas besoin de dire que ça a un impact dans les familles parce qu'automatiquement, vous savez comment ça se passe au Cameroun. Quand vous avez une grosse somme d'argent, la première chose que vous faites, c'est vous achetez un terrain, vous construisez une maison. C'est-à-dire que c'est l'investissement le plus sécurisé. Donc, si vos parents avaient déjà une maison, si la maison n'était pas très bien, vous avez déjà aménagé la maison familiale, la rendre beaucoup plus viable pour vos parents. Et vous-même, vous allez acheter au minimum un terrain sur lequel vous pourrez effectivement soit construire une maison pour vous-même, soit mettre un petit immeuble.
4: L'expert conseille à ses filles d'être sages, de profiter de l'opportunité que leur offre la Coupe d'Afrique des Nations pour investir dans le futur dans des actifs.
0: Nous recevons en posture d'invité du Grand Journal un technicien camerounais, l'ancien entraîneur de l'équipe féminine nationale de football, Gabriel Zabo Touzeu, répond aux questions de l'éditorialiste sociopolitique Bertrand Aune.
6: Coach Gabriel Zabo, bonjour. Merci de répondre aux questions du Grand Journal de Royal FM.
7: Bonjour, bonjour.
6: Vous êtes entraîneur de football avec une grande expérience dans le football féminin. Les Lions Indomptables du Cameroun sont en Coupe d'Afrique des Nations. Du côté du Maroc, elles sont qualifiées pour la finale. D'abord, quelle réaction à propos donc de cette équipe nationale des Lions au Maroc?
7: La réaction, c'est d'abord une réaction de satisfaction, de fierté. Une fierté parce que ça fait depuis la dernière Coupe d'Afrique féminine au Cameroun, nous ne sommes plus jamais arrivés en finale. Donc, avec beaucoup de surprises, on est fiers, on est en joie et on se dit enfin que cette fois-ci, ça sera la bonne.
6: À votre avis, coach Gabriel Zabo, quelle a été la recette pour que les Lions sortent ainsi les griffes et qu'elles créent la surprise là où personne ne les attendait?
7: Vous savez, pour qu'un groupe soit, n'est-ce pas, performant, on part de la sélection, préparation. Et dans ces deux cas de figure, nous avons un groupe de qualité déjà. Moi, j'ai été très surpris que ce groupe ne soit pas qualifié directement parce qu'il y a de la qualité. Et pour une fois, il faut que je vous le dise, pour une fois que le staff technique ait eu sensiblement un mois à travailler avec tout le groupe. Ça ne s'est jamais fait. Je me rappelle en 2022, certaines joueuses sont arrivées à la veille du premier match. Imaginez donc qu'un entraîneur ou un sélectionneur soit, n'est-ce pas, avec son groupe sensiblement un mois. Il a eu tout le temps de connaître ce groupe. Il a eu tout le temps de pouvoir travailler, n'est-ce pas, sur le plan physique, sur le plan tactique, technique. Donc, c'est d'abord ça qui a fait à ce que le staff connaît bien son groupe, connaît la mentalité de toute une fille. Et ils se sont mis au travail résolument pour pouvoir, n'est-ce pas, sortir le meilleur, la meilleure graine possible pour pouvoir constituer ce groupe-là. Maintenant, ils ont insufflé l'état d'esprit qui est celui, le mental de Camerounais, un mental de fer, de gagneur. Je pense que c'est, voilà, la véritable clé que je trouve, n'est-ce pas, véritable, n'est-ce pas, importante pour la performance que nous avons eue jusqu'ici.
6: Coach, vous parlez donc de cette préparation qui, de votre point de vue, avec l'expérience que vous avez, a été idoine et donc que le staff maîtrise l'effectif. Mais il y a à l'observation et en écoutant d'autres experts et déchets dans le jeu des Lions, notamment au milieu de terrain, les pertes de balles assez précoces et le fait que le Cameroun subit beaucoup de matchs. Il faut s'appuyer tout le temps sur cette défense qui, heureusement, marche bien pour le moment. Que pensez-vous donc de ces regards autour de quelques déchets observés dans ce jeu des Lions en Coupe d'Afrique?
7: Vous savez, le Cameroun, que ce soit chez les garçons ou chez les filles, produit très peu le jeu alléchant que les gens souhaiteraient avoir. C'est-à-dire qu'un jeu à la brésilienne, un jeu à l'espagnol, je pense que nous avons notre style. C'est vrai, nous perdons de temps en temps le ballon, mais il y a une chose qu'il faut noter, cette force collective sur le plan défensif. Les entraîneurs ont eu le temps de travailler cette animation défensive, travailler cet état d'esprit mental, parce que dans très peu de nos matchs, nous avons possédé le ballon. Donc ça veut dire que quand on ne possède pas le ballon, il faudrait travailler cette cohésion mentale pour que les filles puissent travailler une pour l'autre. Et je pense que c'est un travail qui a été fait en amont, et ceci grâce au rassemblement qu'ils ont eu, n'est-ce pas, à faire du côté de Yaoundé d'abord, presque un mois, et aller pour finir cela, n'est-ce pas, du côté du Maroc. Je pense que ça pour des épiphénomènes, n'est-ce pas, lors des matchs de foot, quand on perd le ballon. Mais ce que je retiens, c'est que nous avons une très très bonne animation défensive, un très bon bloc, que ce soit haut ou médian, un bloc compact. Et nous avons eu cette chance d'avoir une gardienne de but qui, jusqu'ici, est en état de grâce. Donc, il faudra saluer sa performance. Et elle est dans l'équipe du Cameroun, donc elle n'est pas négligeable. Donc, il faut se féliciter déjà de ça.
6: Nous avons donc une finale à jouer, vous venez de le dire. D'après vous, quelle peut être la bonne recette pour venir à bout de cette équipe du Malawi qui joue en vitesse, avec beaucoup de technique, mais également des attaquantes sur le plan physique très robustes et très véloces? Quelle recette pour la victoire finale?
7: Ce qui me laisse croire, c'est que le Malawi a toujours concédé un but. Donc, sur le plan défensif, elles ne sont pas très solides. Malgré que nous aussi, on ne marque pas trop sur les phases de jeu. On a marqué beaucoup de buts sur des balles arrêtées. Donc, c'est une équipe aussi vulnérable qu'on peut le dire. Bon, maintenant, nous avons cette chance que aussi, encore que leur dossard 6, qui est le métronome dans l'entre-jeu, qui est suspendu. Bon, maintenant, la véritable force de cette équipe, c'est qu'elle a une attaque, n'est-ce pas, de feu. Et nous, nous avons une défense de fer. Donc, on verra bien le fer contre le feu. Mais seulement, il ne doit pas rester sur les mots. Nous devons être extrêmement vigilants, c'est-à-dire que pour contrecarrer les appels des deux sœurs Charwinga. Parce que c'est les deux qui ont des bons appels, font des appels en profondeur, font des appels, n'est-ce pas, croisés, font le décrochage. Donc, il faudra être extrêmement vigilant. Pour une fois que nous allons être un peu, c'est-à-dire que distrait, n'est-ce pas, ça va faire mal. Et maintenant, le véritable gros problème, ça sera dans l'entrejeu. Parce qu'elles ont deux joueuses qui passent très bien le ballon, que ce soit les ballons de profondeur, que ce soit les ballons dans les courses de rupture. Donc, bloquer les milieux de terrain, que ces filles ne trouvent pas les deux attaquantes. Bon, de temps en temps, elles allongent le ballon à partir de la défense vers les deux sœurs. Donc, on ne peut pas faire un pressing tout terrain pour empêcher que même les défenseurs ne puissent pas mettre le ballon. Ça sera difficile.
6: J'imagine que vous êtes, en tant que Camerounais, entraîneur de football, confiant quant à la victoire finale des Lions dans cette finale. Alors, la suite, d'après vous, doit passer par quoi pour pérenniser ces bonnes dispositions qu'on a vues au Maroc? Qu'est-ce qu'il faut faire pour perpétuer cela? Parce qu'au Cameroun, on a souvent vu des belles prestations et puis deux mois ou trois mois après, on revient, on ne voit plus rien. Comment faire pour préserver les acquis et construire avec de nouvelles positions qui vont nous permettre d'acquérir d'autres qualités?
7: Déjà, avoir cette idée de travailler sur le long terme, il faudra penser à laisser un staff en place, que ce staff travaille, parce que ce qui est sûr, après la Coupe d'Afrique, si le staff saura quel est, n'est-ce pas, le secteur sur lequel nous allons nous appesantir pour pouvoir peaufiner et corriger ce qui n'a pas marché. Donc, il y aura certaines filles qui ne pourront plus être au Mondial. On va les remplacer de temps en temps par d'autres. Donc, c'est comme ça qu'on constitue une équipe. Il y a un processus de rajeunissement qui est déclenché. Je pense qu'il y a encore quelques trentenaires à l'intérieur. D'autres qui pourront, que ce soit dedans ou en dehors, encadrer d'autres jeunes filles. Donc, il faudra penser de temps en temps, n'est-ce pas, à les extirper et les remercier pour le travail déjà donné. Mais le gros du problème, c'est de garder ce qu'on a déjà. Penser à travailler sur le long terme, avoir une vision. Je pense que ça passe ou que ça ne passe pas, n'est-ce pas? Ce soir, ça veut dire que nous avons déjà un noyau sur lequel on peut s'appuyer. Et vous verrez que d'ici un an ou deux ans, c'est-à-dire que cette équipe sera capable de gagner, d'aller en Coupe du Monde, n'est-ce pas, faire des résultats et gagner la prochaine Coupe d'Afrique des Nations également. Donc, parce qu'il y a du talent. Penser au futur, et pour penser au futur, il faut avoir des idées, il faut avoir, n'est-ce pas, des bonnes projections. Je pense que ce n'est que comme ça qu'on pourra, n'est-ce pas, consolider ce qui est comme acquis.
6: Coach Gabriel Szabo, le grand journal de Royal FM vous remercie pour votre disponibilité.
7: C'est moi qui vous remercie et bonne victoire, n'est-ce pas, au Lyon dimanche.
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0: Dans la chronique culturelle du vendredi, le football. Il ne s'agit plus seulement d'un sport, mais d'une culture. À côté des hommes qui s'y intéressent, il y a des femmes qui rentrent désormais dans la danse. Le football, une affaire de femmes aussi. La chronique du chef d'ex et chroniqueur culturel, Jean-Jacques Foucault.
10: Autrefois, les femmes camerounaises s'asseyaient religieusement devant les télé novelas, pleuraient avec Maria et riaient avec Consuelo pendant que les hommes monopolisaient les stades et les débats sur le hors-jeu. Mais voilà qu'au fil du temps, la télécommande a changé de camp. Les mêmes femmes qui commentaient les coiffures des héroïnes mexicaines se disputent aujourd'hui sur la qualité du pressing. Les Lions indomptables, le Classico espagnol, Real de Madrid, FC Barcelone. Le football est devenu une nouvelle telenovela, sauf qu'ici les larmes ne coulent pas pour un mariage raté, mais pour un pénalty manqué. Et que dire de celles qui ne se contentent plus de regarder? Elles enfilent les crampons, transforment les terrains poussiéreux en podium de mode sportive et prouvent que le ballon rond n'a pas de genre. Le spectacle est tel que même les bookmakers ont compris que les femmes ne sont plus des figurantes. Elles parient, elles investissent, elles flairent le business derrière chaque match. Le football est devenu une industrie où les Camerounaises trouvent leur place entre marketing, sponsoring et paris sportifs, et où les hommes un peu déconcertés découvrent que la passion n'est plus leur monopole. On croyait que le football était un loisir, mais c'est désormais un marché. Des opportunités, un terrain de conquête culturelle. Et si hier les salons vibraient au rythme des telenovelas, aujourd'hui ce sont les stades qui résonnent des cris féminins, preuve que le paradigme a changé. Le ballon rond est désormais une affaire de toutes et de tous. Et ceux qui pensaient que les femmes ne s'y intéressaient pas doivent reviser leurs classiques. Quelques-unes sont capables de citer les noms des joueurs et des clubs existants en Malaisie. Comme quoi, au Cameroun, la vraie telenovela se joue désormais à 11 contre 11, avec un scénario imprévisible et des héroïnes en trempant. Et ce scénario a pris une tournure encore plus savoureuse avec la Coupe d'Afrique des Nations, où les femmes livrent une performance héroïque qui fait trembler les gradins et les salons. Elles jouent avec une rage, une discipline et une efficacité qui poussent plus d'un à les comparer aux hommes. Comparaison cruelle mais révélatrice, pendant que les femmes rugissent et arrachent des victoires, les hommes, eux, se sont embourbés dans des contre-performances au point de manquer le Mondial 2026. On dirait un compte inversé. Les héroïnes brillent, les héros trébuchent et le public qui s'est désormais rallié derrière ces femmes n'est pas dupe. Commence à se demander si le vrai visage du football camerounais n'est pas désormais féminin. Les femmes, avec leur dribble précis et leur solidarité de meute, offrent un spectacle qui redonne foi en la discipline. Les hommes, eux, semblent parfois plus occupés à régler leurs querelles de primes qu'à marquer des buts. Résultat, les femmes deviennent des nouvelles ambassadrices du football camerounais. Et les hommes, jadis auréolés de gloire, se retrouvent à justifier leurs absences sur la scène mondiale. Comme le dit un proverbe africain, « Quand la poule chante mieux que le coq, c'est que le soleil a changé de direction. »
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0: La rentrée scolaire approche et au sein des familles recomposées, c'est la grande équation. Qui paie quoi? Pour quel enfant? Entre beau-père, père biologique et anciennes relations qui feront surface, cette rentrée qui approche à grands pas engendre déjà quelques belles discussions de famille. Les rigolades d'un coué.
11: Il y a une catégorie de familles là qui attend la rentrée avec une émotion particulière. Ce sont les familles que l'amour a unies malgré le passé, mais que la rentrée scolaire veut diviser dans un futur très proche. Parce que c'est maintenant que certains chefs de famille prennent leur calculatrice, s'assoient sur le canapé et commencent à compter les enfants de la maison alors que tout le monde connaît déjà le nombre. Hein? Simplement parce qu'on veut déjà faire le distinguo entre les enfants de madame, ceux de monsieur, ceux qu'ils ont eu ensemble. Et là, le budget familial commence à tousser. Je dis bien une toux sèche, parce qu'il y a des hommes qui se réveillent soudainement avec une question philosophique. Mais je dis, est-ce que c'est moi qui dois payer la pension de l'enfant que ma femme avait déjà avant de me connaître? Mon frère, attends. C'est là que les gens te rappellent que quand on aime une femme, on l'aime avec ses enfants. Et il y a des femmes qui ne se laissent pas faire dans cette affaire. Elle insiste que tu dois prendre en charge la scolarité des enfants qu'elle est venue avec dans le mariage. Parce que tu es leur père, hoha. Et c'est à ce moment que les pères un jour disent qu'ils ne paient pas. Parce que quand l'enfant va grandir, il trouvera le travail et donnera son argent à son vrai père, oubliant celui qui lui avait payé l'école quand il était petit. Et qui est? C'est là que vous comprenez que les liens familiaux sont devenus des contrats avec des petites clauses cachées. Il y a des gens qui disent que Parfois, pendant que monsieur discute avec madame, se casse la tête jour et nuit, sous le soleil et sous la pluie, pour s'occuper de tous ses enfants sans exception, il y a une autre opération qui se déroule discrètement. En soum-soum, madame prend son téléphone et appelle le père biologique de son enfant. Je dis que monsieur, la rentrée arrive, il faut envoyer l'agent de l'école. Et là, l'ancien couple recommence à se parler. D'abord, c'est pour la scolarité. Ensuite, tu entends, tu vas passer quand? Ou alors, viens chercher. Mais c'est quel agent de l'école qu'on ne peut pas envoyer et que tu dois seulement aller chercher? Non, maman. Avant même que l'enfant là n'ait reçu son cahier de mathématiques, les deux anciens amoureux ont déjà commencé à faire les mathématiques de leur ancienne relation. Je dis que Chou, tu dis même que tu m'as quitté pourquoi? Et que toi aussi, tu as oublié que tu étais irresponsable. Ça va alors, je suis déjà responsable. Voilà donc comment ça se passe. Et il commence à faire les mameux satan dans le dos du nouveau père de l'enfant. Quelle ingratitude! Le plus dangereux dans cette affaire, c'est quand les conversations deviennent secrètes. Madame efface les messages, monsieur le mari demande, tu parlais avec qui? Elle dit personne. Et c'est comme ça que le silence s'installe dans la maison. Parce qu'on était parti chercher les frais de scolarité et on revient avec une relation clandestine. Et ça devient donc compliqué. Les gens ne savent plus dans ces familles-là ce qu'il faut faire. Mais les sages me disent de vous dire qu'hein, faites votre part, hein, et chacun fera sa part. Dieu vous voit.
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0: C'est en quelques notes. D'abord, l'actualité au Tchad. Le président Mahamat Idriss Déby Itno a accordé ce vendredi 14 août une grâce présidentielle à l'opposant et ancien premier ministre Success Masra, détenu depuis plus d'un an, condamné à 20 ans de prison ferme dans une affaire de violence meurtrière survenue dans le sud du pays en 2024. Il bénéficie désormais d'une remise totale de sa peine de privation de liberté, conformément au décret signé par le chef de l'État.
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0: Les Émirats Arabes Unis dénoncent une attaque iranienne contre deux navires liés à leur compagnie pétrolière ADNOC, survenue dans la nuit de jeudi à vendredi dans le détroit d'Ormuz. Abu Dhabi accuse les gardiens de la révolution iranienne d'avoir commis des actes de piraterie. Téhéran affirme de son côté que le détroit reste sous contrôle, alors que Donald Trump assure que les États-Unis exercent un contrôle total sur cet axe maritime stratégique. La page internationale a été préparée par Modeste Bantinkwe, chef d'ex international et chroniqueur sociopolitique.
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0: Pour compléter l'actualité des sports, on accueille Olivier Ndimaepo. Bonjour.
13: Bonjour Flora.
0: L'Afrobasket U18, le Cameroun connaît des fortunes diverses.
13: Deux sélections camerounaises U18 représentent le pays à Abidjan, c'est la capitale de la Côte d'Ivoire. La sélection féminine U18 est tombée mercredi face au Nigeria. C'était à l'étape des quarts de finale. Les jeunes camerounaises demeurent en tête en terre ivoirienne où elles disputeront des matchs de classement. Hier, par contre, la sélection masculine a obtenu son ticket pour les demi-finales. Le Cameroun a vaincu le Tchad, 77 points contre 49. Et en demi-finale, les Lionceaux feront face demain au pays organisateur, la Côte d'Ivoire, et dès 19h. Mais revenons un moment sur l'opposition en quart de finale entre Camerounais et Tchadiens. Voici l'analyse de l'expert Yves Tchala.
14: Le quart de finale qui s'apparentait à un duel de la zone 4 entre deux pays de la même zone. Le Tchad a tenu pendant longtemps. Première mi-temps, il n'y avait qu'une possession d'écart pour le Cameroun. En troisième quart-temps, le Cameroun a creusé un peu et puis tout a été définitivement scellé au quatrième quart-temps. Le Cameroun, on l'a vu, a très bien ciblé le meilleur joueur tchadien, Gaba Yaya, qui a été bien tenu. On savait que l'équipe du Tchad dépendait beaucoup de lui.
0: Marche sportive, exit de la deuxième édition de la marche patriotique pour la paix nationale.
13: Tout à fait, le marcheur Michel Akamsemba, âgé de 49 ans, a parcouru la région de l'Ouest et plusieurs départements de la région du Centre. Un parcours de plusieurs centaines de kilomètres répartis en 14 étapes et 17 jours. Écoutons Michel Akamsemba à son arrivée hier à Yaoundé.
15: J'aime la marche athlétique et je vais la transmettre. La protection de l'environnement dans lequel nous vivons et puis la paix que nous ensemble sommes traversés. Plus département de la région de l'Ouest, la Miki, le Kunki, l'Ondé, le Honkam, les Bamboutos, le Noun, la Menoir et maintenant dans le centre, dans le Bam et Noubou. Après la Lekié, ça se dans le Fouzi. 742 km.
0: Et pour finir, Coupe du Cameroun de football, les finalistes bientôt connus.
13: Et ce sera au terme des affiches des demi-finales. Samedi prochain, à Bamendi, dans la ville de Bafoussam, Panther d'Undé et Unisport du Honkam s'affronteront dans le cadre d'une confrontation unique, c'est-à-dire sans match retour. Et dans la ville de Bertois, l'autre affiche des demi-finales de la Coupe du Cameroun de football 2026 va mettre aux prises Crimi FC et Dauphin. Les deux matchs vont se disputer ce samedi dès 15h30. Le détenteur du trophée et la panthère d'Undé.
0: Merci Olivier Ndemaepo. C'est la fin du grand journal avec la mise en onde Salomon et Sana, cadrage vidéo Brian Mbida, prolongement numérique Boris Tedormo, à la réalisation Jean-Jacques Foucault, chef d'édition Jean-Marie Anaba, rédacteur en chef Bertrand Ohona, coordination éditoriale Ebel Bela Samari, coordination centrale Roger Kiek, supervision générale le révérend pasteur Bissai et Emmanuel Noël, à la présentation Flora Ngoyamb. Prochain rendez-vous avec l'information 14h, 2 p.m. News Magazine. Et 18h, ce sera le Vespéral bilingue. Mais avant, ne décrochez pas, car nos programmes se poursuivent sur la 88.4 Royal FM. C'est avec Fraîcheur Royale. Et pour ce, nous accueillons Raïssa Parker. Bon après-midi, Raïssa.
16: Bon après-midi, Florent Goyamb, fille de Yamb.
0: J'ai envie de dire que tu es aux couleurs. Laisse-moi chuter.
16: Ah, d'accord.
0: Tu es aux couleurs. De l'Immaculée. Tu te prépares bien pour le 15 août et tout.
16: Oui, la couleur blanche, tu veux
0: dire. Oui, l'Immaculée.
16: Effectivement, la couleur blanche associée
0: la pureté.
16: Aux 30 ans.
0: Voilà. Aussi.
16: 30 ans de Renapro Finance S.A. Oui, bon, l'Immaculée, oui, effectivement.
0: Double célébration.
16: Ça fait 30 ans également l'Assomption qui se prépare. Mm-hmm. Étant catholique, doit d'être réellement en phase. Mm-hmm. Voilà, on n'est pas des êtres parfaits, mais on tend. On essaye
0: tout
16: de
0: à
16: faire,
0: fait, on essaye d'être.
16: Le pasteur Richard Mathias Minson, il faut toujours essayer.
0: On doit toujours essayer, c'est notre vie en fait.
16: Pas du Christ.
0: Très bien, j'ai envie de vous dire 10 sur 10. Mais avant de vous noter, vous allez nous donner le sujet à l'ordre du jour, parce que Fraîcheur Royale, le vendredi, c'est version santé.
16: Voilà, pour ceux qui ne connaissent pas le complexe hospitalier La Mamu, j'ai envie de dire que c'est un peu compliqué pour ces personnes, parce que c'est...
0: Comment ils font pour ne pas connaître?
16: C'est ça la question, comment vous faites? Mais sinon, l'émission de cet après-midi vous permettra de mieux savoir les services qui sont proposés, voilà, au CHM qui est situé à la nouvelle route Nkwaban. Mais on va se focaliser au niveau de la maternité. Mm-hmm. Au niveau de la maternité, notre invité que nous avons rencontré en semaine, Bekoa Messi-Denise Bertine, qui est sage-femme en service dans cette formation sanitaire. Avec le premier temps, nous ferons le point des activités qui ont marqué la semaine mondiale de l'allaitement maternel. Mm-hmm. Vous savez, l'allaitement maternel, c'est un aliment indispensable pour le bébé et même pour la mère. Donc, on fera le point tout à l'heure. Et à côté, on aura cette deuxième thématique, la rentrée scolaire approche à grands pas. Oui. On prépare le cartable, on prépare... La scolarité, les frais de
0: lait, et tout le reste.
16: Mais on ne met pas l'accent sur comment bébé doit être en santé tout au long de l'année scolaire. Beaucoup de parents négligent peut-être faute de moyens, ce qui peut être normal, sauf que c'est un point aussi qu'il faudrait mettre en avant. Donc avec elle, on parlera aussi de ça. Mmh. Un bébé en bonne santé pour une rentrée scolaire réussie. Quels sont les examens qui sont proposés par le complexe hospitalier La Mamu? C'est vraiment un bon package en termes de thématiques qui est prévu pour nos auditeurs. On se dit à tout à l'heure.
0: À tout à l'heure. En tout cas, moi, je serai connectée. Je vous conseille également de faire pareil, parce que certainement, vous allez découvrir beaucoup de choses avec Raïssa Parker, qui vous servira dans une poussière de seconde. Fraîcheur Royale version santé. Bonne écoute et bonne suite des programmes sur Royal FM.
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que dit la Bible. Et nous périssons par notre manque de connaissance. Car plusieurs dans leur ignorance se sont amis du destructeur par toutes sortes de déclarations négatives et de malédictions qui vont venir le malheur sur la nation. Il est temps que nous changions de paradigme en changeant de confession. Au nom de Proverbe 11:11, la nation s'élève par la bénédiction des hommes droits, mais elle est renversée par la bouche des méchants. Que la voix des justes s'élève et plaide pour la nation devant Dieu qui promet. Si mon peuple, si qui est invoqué mon nom, s'humilie, prie et cherche ma face, et s'il se détourne de sa mauvaise voie, je l'exaucerai des cieux, je lui pardonnerai son péché et je guérirai son pays. Oui, c'est en nous mettant sur nos genoux.

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0: Raïssa Parker, c'est moi.
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C'est le moment de se poser cette question et certainement avoir la réponse avant la fin de cette émission. Si jamais la thématique cadre bel et bien avec le problème de santé que vous avez en ce moment ou alors la préoccupation sur le plan sanitaire.

auditeurs. Bon après-midi à tous, bienvenue, Fraîcheur Royale Santé pour ce vendredi. Nous allons nous intéresser à la Semaine mondiale de l'allaitement maternel, précisément les activités en cours au complexe hospitalier La Mamu. Cette formation sanitaire située à la nouvelle route Nkwaban par Mimbomane. Ça c'est en guise de première thématique, la seconde en termes de bonus. On va se poser cette question, est-ce que notre enfant, notre élève est prêt pour la rentrée scolaire prévue le 7 septembre prochain, prêt peut-être au niveau des fournitures scolaires, les frais liés à la scolarité et tout. Maintenant, sur le plan sanitaire, est-ce que votre enfant, votre élève se porte bien? Oui, c'est un plan qu'il faudrait mettre également en avant parmi les préparatifs liés à cette rentrée scolaire. Un bébé donc en bonne santé pour une rentrée scolaire ou une année scolaire réussie, c'est le deuxième sujet de notre préoccupation pour ce vendredi. Un élève en bonne santé pour une année scolaire réussie. Elle est sage-femme en service dans cette formation sanitaire Bekoa Messi Denise Bertine. Nous l'avons rencontrée cette semaine et pas mal de questions ont été posées. Et gentiment, elle a choisi, hein, elle s'est montrée disponible pour nous répondre. Pour ceux qui auront des préoccupations, vous connaissez le 640 61 38 42, le 671 15 73 21. Oui, ce sont des enregistrements que nous avons eus au cours de la semaine pour ces deux thématiques. La semaine mondiale de l'allaitement maternel, les activités au complexe hospitalier La Mamu. Et la deuxième thématique, un élève en bonne santé pour une année scolaire réussie. Est-ce que vous avez pensé à cela? Et pour vous qui nous écoutez en ce moment, est-ce que le plan sanitaire fait partie de vos préoccupations? N'hésitez surtout pas à réagir et puis on verra ce que ça va donner, je le disais, vers la fin de cette émission. Le roi Salman Issana s'occupe de la mise en onde, réalisation, régie d'antenne. C'est un bonheur, on espère qu'il va bien. À côté, Brian Bida, Lankweka Mose pour le cadrage vidéo. Nous sommes en direct sur YouTube, la coordination centrale, Roger Kiek de Kiki, directeur général de cette radio, sous la supervision générale du révérend pasteur Bissaï Emmanuel Noël. À la présentation, messieurs et dames, Raïssa Parker, installez-vous confortablement. Le Saint-Esprit nous accompagne.

Il n'y a aucun nom au-dessus de celui de Jésus et aucun Dieu supérieur à celui qui a créé le ciel et la terre, l'univers visible et invisible. Voilà, donc pour tous ceux qui, je ne sais pas sur quoi, à qui, voilà, vous croyez à qui, je ne sais pas, mais sachez que tout le monde finira par un seul chemin et c'est... le chemin prévu, le chemin tracé par l'Éternel, c'est lui seul qui connaît le jour, l'instant, la seconde où tu vas quitter ce monde. Vous savez, vous avez certainement entendu parler de cet accident au niveau de, non loin de Ndikinimeki. C'est très difficile pour les familles concernées, c'est très difficile même pour ceux qui ne sont pas concernés, ni de près par ces personnes, par ces disparus. Mais vous savez, une perte, c'est toujours difficile, même quand ce sont des inconnus, encore moins par quels moyens. C'est assez difficile à appréhender, à concevoir, à entendre que vous levez le matin et puis vous n'arrivez pas à destination. Tout ce que vous avez prévu de faire directement à l'eau, c'est parti. On quitte le monde. Ce à quoi on s'attachait, les personnes à qui on s'attachait également, on s'attachait sur X ou Y, c'est terminé. On est désormais de l'autre côté et puis on a laissé, on dit tout est vanité, on a laissé toutes ces choses derrière nous. Donc personne ne connaît ni l'heure, ni le moment, ni l'endroit. Pourquoi ne pas profiter des occasions? Bon, pas profiter, je veux dire, pourquoi ne pas se dire, derrière un accident pareil, derrière un drame pareil, je dois me poser la question, à quand mon tour? Est-ce que je suis prêt, comme disait voilà l'homme de Dieu récemment? Est-ce que vous êtes prêt également à votre tour? Est-ce que vous êtes pas blanc comme neige, mais est-ce que votre cœur est pur? Est-ce que autour de vous, vous faites du bien? Parce qu'on peut crier Jésus, Jésus, Dieu matin, midi, soir, mais on n'est pas en phase avec, d'accord? Donc on doit avoir posé de belles actions au quotidien. Et surtout penser aux autres, quand on dit penser aux autres, c'est dans l'action de solidarité. Et il y a cette inspiration divine, ça fait 7 ans aujourd'hui que la Masso continue son bout de chemin et fait le bonheur des citoyens. Vous avez récemment entendu sur nos antennes la remise des chèques aux bénéficiaires de l'acte 6. Donc on va continuer ainsi. L'action de solidarité, c'est aussi un moyen de dire « Oui Seigneur, je comprends la cause des plus petits » ou alors « Je suis dans la classe moyenne, j'essaye d'évoluer avec les autres ». De toutes les manières, on en parle de plus en plus après ceci.

faire face à certaines difficultés sur ton trajet pour t'empêcher d'être le futur millionnaire que tu dois être. D'accord. 26 000 francs CFA, c'est le montant attendu pour chaque mutualiste, ancien ou nouveau. C'est le même fonds de solidarité. Ancien ou nouveau, plus riche, moins riche, au bas de l'échelle, dernier niveau. Nous sommes tous à 26 000 francs CFA. Comme son nom l'indique, c'est un fonds de solidarité. C'est une base pour tout un chacun. Ton fonds de solidarité de 26 000 francs CFA et celui des autres permettra l'ensemble, l'action de mutualisation, voilà, permettra donc à l'ensemble de gagner de façon, de s'en sortir de façon équitable, de bénéficier de façon équitable. Nous avons par exemple par tirage au sort des offres qui sont prévues à chaque édition, à chaque acte pour nos mutualistes à jour de leur cotisation. Qui participe? C'est celui qui est à jour de ses cotisations dans les délais. La formule est connue de tous. Vous traversez la date, vous n'êtes pas dans les délais. D'accord? 26 000 francs CFA dans les délais indiqués et vous avez simplement votre ticket de participation à la cérémonie de tirage au sort. Les offres, généralement, on sait que ça tourne autour des finances. On ne peut rien faire sans l'argent, n'est-ce pas? Même si on parle de maisons modernes à usage d'habitation, c'est derrière un financement que cela a pu voir le jour, n'est-ce pas? Vous avez des financements qui vont de 100 000 à 2 millions de francs CFA. Vous avez aussi la possibilité d'avoir un matériel roulant, notamment un véhicule personnel à votre disposition après cette cérémonie de tirage au sort. Et les éléments sont connus de tous. Il faut toujours et toujours insister là-dessus. Si vous avez des questions, si vous avez des préoccupations, ne répondez pas vous-même à vos questions ou à vos préoccupations. Et après, lorsque vous découvrez ce qui est dans le règlement, vous dites « non ». Je me suis trompée. Non, généralement, ce n'est pas ça. Ce sont les autres qui se sont trompés. Non, il faut se mettre à jour. Il faut toujours poser des questions, attendre des réponses claires, poser des questions aux bonnes personnes, avoir des informations dans des espaces appropriés sur nos antennes. D'accord? Vous avez ces informations. Les offres sont remboursables à taux zéro. Vous avez aussi un délai avant la fin. Un délai après la cérémonie de tirage au sort, généralement fixé à 45 jours selon le règlement. 45 jours pour finaliser tous les documents liés à l'obtention de votre offre. Nous faisons cela. Salomon, s'il te plaît. C'est bon, voilà. Nous faisons cela 45 jours après clôture de la cérémonie de tirage au sort. Vous remplissez tous les documents liés à l'obtention de votre offre et puis on se met tranquillement à attendre. Vous serez contacté et voici votre financement, cher monsieur. Voici, vous avez, lors de la convention, vous êtes mis d'accord, voici le remboursement sur telle période, n'est-ce pas? Parce que l'objectif pour le mutualiste, c'est d'être épanoui avec le financement qu'il reçoit. Récemment, nous étions à, bon, je prends un cas parmi tant d'autres, à Mokolo, par exemple, il fait dans la vente des pochettes, voilà, ce qu'on met généralement derrière les téléphones. Il a dit, le financement que je viens de recevoir, je vais améliorer, je vais booster mon activité. Vous voyez que sa vision n'est pas de prendre cet argent pour aller faire autre chose. Il sait pourquoi il a pris le financement, il sait que le financement est remboursable, il sait qu'il a un délai de remboursement. Chapeau à vous, cher monsieur, et pour les autres également. C'est le même processus, c'est la même procédure. On fait cela ainsi pour ceux qui ne sont pas tirés au sort, qui se demandent toujours, 26 000 francs CFA, si je ne suis pas tiré au sort, qu'est-ce qui se passe? Les avantages dont bénéficieront les bénéficiaires, permettez, les mutualistes tirés au sort, vous aurez les mêmes avantages. Vous connaissez la liste, n'est-ce pas? On parlait du CHM tout à l'heure, on parlera également... On parlera également du service de maternité qu'offre cette formation sanitaire. Vous avez 35% de réduction.

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0: Comme chaque vendredi, c'est assez soft pour les oreilles, soft pour la santé, comme d'ailleurs tous les jours, pardonnez. Et le vendredi, on tient vraiment, on prend vraiment en compte tout ce qui est lié à votre santé. Notre invité, il s'agit de Bequoi, Messie Denise Bertine, sage-femme, en service au complexe hospitalier La Mamue. Eh bien, la semaine mondiale d'allaitement maternel, la question a été posée. Eh bien, quelles sont les activités prévues, voilà, liées à cette semaine au CHM, mais surtout, pourquoi le lait maternel est important? Bonjour, très cher.
1: Bonjour à tous les millions d'auditeurs du Cameroun et du monde entier. Bonjour à tout le personnel de Royal FM. Bonjour à tout le personnel du complexe hospitalier La Mamue. Je suis Bequoi Messie Denise Bertine, sage-femme au complexe hospitalier La Mamue. En ce qui concerne les activités organisées par La Mamue, et les conseils dits aux femmes et aux familles en ce qui concerne l'allaitement maternel, nous dirons que le complexe hospitalier La Mamue fait des formations pour les femmes enceintes en ce qui concerne la mise au sein. Donc, on fait des formations pour les femmes enceintes et les accouchées pour leur apprendre comment est-ce qu'on met le bébé au sein. On fait la sensibilisation en milieu hospitalier pendant les consultations prénatales, les vaccinations, consultations pédiatriques et aussi pendant les descentes communautaires. Donc, lorsqu'on fait des descentes en communauté, on sensibilise les jeunes mamans, on leur explique les avantages liés à l'allaitement maternel. Ici, déjà, l'allaitement maternel, c'est le lait le plus complet, l'aliment le plus complet, le plus important pour le nouveau-né. Car cet aliment contient déjà les protéines, les vitamines, les minéraux et les graisses essentielles pour la croissance optimale de l'enfant. C'est un aliment qui booste le système immunitaire de l'enfant, le protégeant ainsi des maladies. Il réduit aussi des allergies et permet une bonne digestion. Sans oublier qu'il est le meilleur activateur du développement du cognitif de cet enfant-là. Donc, tous ces éléments s'y concentrent dans le lait de la mère et ces éléments permettent donc ainsi à bébé de bien bénéficier et de bien grandir, tout en faisant des économies à la mère et à son conjoint. Il est disponible à tout moment et toujours prêt pour le bébé qui a faim. Alors, c'est le meilleur aliment pour les mamans et nous continuons ainsi la sensibilisation tous les jours.
0: Le CHM, le complexe hospitalier La Mamue, sur cette question à travers des sessions de formation gratuites aux femmes enceintes et aux allaitantes, voilà, tout ceci dans le but de leur enseigner les techniques de tétée, les vaccinations, l'importance de la vaccination, l'importance aussi de l'allaitement maternel. Nous avons également eu cet échange avec une patiente qui séjourne au CHM. Elle aussi, elle a dit « oui, je comprends les avantages de l'allaitement maternel ». Voici un échange que nous vous proposons d'écouter entre la patiente ou alors l'allaitante qui séjourne au CHM avec Madame la sage-femme.
1: Bonjour Madame, comment allez-vous? Vous avez passé une bonne nuit? Et est-ce que le bébé s'alimente bien?
2: Je vais très bien, on a passé une très belle nuit. Le bébé s'alimente très bien avec le lait maternel.
1: Et pourquoi est-ce que vous avez choisi de donner le sein à l'enfant plutôt que le lait artificiel?
2: Bon, si j'ai choisi de donner le lait maternel, c'est parce que c'est le meilleur. Étant donné que l'adoptant a fait comprendre que c'est le meilleur, j'ai décidé de lui donner le lait maternel pour avoir accès à ça à tout moment. Là, ça me limite les frais du lait artificiel, le biberon et autres.
1: D'accord.
0: Et pour sortir de ce sujet, on va demander à Madame Bekwa Messi-Denise, sage-femme, de nous parler précisément, de façon générale, du service de maternité au CHM.
1: Le service de maternité est un service de qualité pour une meilleure prise en charge de la mère et de l'enfant. Nous invitons toutes les mamans, nous invitons toutes les femmes à venir accoucher au complexe hospitalier La Mamu, sans oublier qu'une propriété sans pareil est présente. Donc, les mamans sont au chaud et sont bien accueillies, bien encadrées avec des professionnels de la santé. Nous avons des gynécologues à la disposition des patients, des sages-femmes bien formés qui s'occupent de tous les patients, les blocs opératoires disponibles. Comme appareil de surveillance, nous avons le cardiotachographe qui permet de surveiller les battements du cœur de l'enfant pendant le travail. Et nous avons la table radiante à la sortie du bébé qui accueille le bébé et le maintient à une bonne température comme si l'enfant était encore dans le ventre de maman. Nous avons l'aspirateur électronique pour aspirer les mucosités à la sortie lorsque le bébé naît pour qu'il puisse mieux respirer. Aussi, nous retrouvons en salle d'accouchement des sorties murales d'oxygène, il y en a trois. Donc, nous invitons tout le monde à venir au complexe hospitalier La Mamu pour donner naissance à nos petits anges.
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0: chronique.
1: Eh ben voilà, un peu de musique et de retour à l'antenne pour prendre le deuxième point à l'ordre du jour après la semaine mondiale de l'allaitement maternel, les activités au CHM. Et véritablement un zoom sur les avantages, les bienfaits de l'allaitement au sein. L'allaitement, hein, il ne faut pas refuser de donner le sein à bébé. Les idées reçues, ça et là, vraiment, mettons cela de côté. C'est une thématique qui reviendra encore et encore. La semaine dernière, nous avons reçu un médecin nutritionniste, voilà, docteur Inès Nyangono, avec elle on a vraiment échangé sur la question. Il était donc judicieux pour nous cet après-midi de faire un arrêt directement au CHM pour comprendre et vivre les réalités sur place. Voilà, c'est ce qui a été fait. Maintenant, ce qu'on va vous proposer en guise, je disais, de deuxième thématique, la rentrée scolaire ou l'année scolaire, ça se prépare aussi sur le plan de la santé. Les fournitures scolaires, c'est bien. Les frais liés à la scolarité, c'est bien aussi. Mais pour ceux qui mettent un accent sur est-ce que bébé va bien, il y a des examens à faire généralement au préalable. Vous posez certainement la question, quels sont ces examens? Comment se comporter pour que bébé soit en bonne santé, intelligent tout au long de l'année scolaire? Voilà, Bekoa Messi Denise est toujours avec nous. On va suivre plutôt cette réponse liée à cette autre préoccupation. Comment préparer l'enfant pour une bonne rentrée? Un bébé en bonne santé rassure d'abord le parent, ça rassure aussi un bébé, l'élève en bonne santé rassure l'école. L'élève en bonne santé se rassure lui-même parce qu'il est très épanoui à l'école. Et l'élève en bonne santé rassure aussi ses camarades, parce qu'un enfant qui a une maladie, c'est peut-être un signe de contagion et tout. Plusieurs maladies négligées avant la rentrée peuvent se révéler ou s'aggraver pendant l'année scolaire, exposant même des autres élèves, comme je disais tout à l'heure. Écoutons plutôt ceci.
2: Ok, c'est toujours beaucoup, Monsieur Denise, du complexe hospitalier La Mamu Sage-Femme, pour le compte de Royal FM. En réponse à la question « Comment préparer un enfant sur le plan sanitaire par rapport à la rentrée scolaire ?», nous dirons que, en premier plan, le parent va faire une consultation pédiatrique avec son enfant pour s'assurer que ce dernier est en bonne santé. Il va vérifier son état vaccinal afin de lui délivrer un certificat médical, élément très important dans le dossier scolaire de l'enfant. Pour les examens spécifiques, le pédiatre va procéder à l'examen physique, à l'examen psychologique, à l'examen de vue et à l'examen d'audition de cet enfant. Le parent, en deuxième position, va s'assurer que le milieu de vie de l'enfant, il y règne l'harmonie, qu'il est bien alimenté, qu'il se divertit et qu'il dort bien. En troisième position, le parent va s'assurer que l'établissement scolaire dans lequel sera inscrit l'enfant respecte les conseils sanitaires édictés par les autorités et que le personnel de cet établissement est de bonne moralité. Que dans cet établissement règne la discipline afin que l'enfant ne soit pas victime de violences en milieu scolaire. Cependant, si ceci n'est pas respecté, il en découle des conséquences. Par exemple, ces conséquences vont toucher l'enfant, le parent et l'établissement en question, sans oublier la société en général. En ce qui concerne donc les conséquences pour les parents, nous allons parler des maladies méconnues qui peuvent se révéler en milieu scolaire et qui peuvent aussi s'aggraver dans cet établissement. Il peut aussi contracter des maladies à l'école. Cependant, grâce à toutes ces conséquences-ci, l'enfant peut encore apporter des échecs scolaires. Au niveau de l'établissement, l'établissement peut enregistrer la perte de sa renommée et peut enregistrer des conséquences économiques, financières et même judiciaires qui peuvent s'en suivre. Au niveau social, les conséquences vont être spécifiées sur la qualité de l'apprentissage, particulièrement sur une malformation ou alors une formation au rabais qu'aura reçu cet enfant-là. C'est tout pour cette question. Nous vous disons merci. Bonne journée.
1: Merci beaucoup. C'était un échange très intéressant hein, d'avoir ces éléments de la bouche de quelqu'un de très avisé. Est-ce que le CHM, ce sont des professionnels, un service de qualité en cadre agréable qui répond aux attentes du patient. Voilà, ce n'est pas un témoignage en l'air. Allez-y, faire un tour pour d'autres pathologies. Il n'y a pas que le service lié à la maternité. Voilà, allez-y, hein. C'est un complet total de ce côté. La nouvelle route Nkwaban par Mimboman pour le complexe hospitalier La Mamu. Eh bien, c'est terminé pour nous cet après-midi. C'est vrai que j'ai annoncé en tout début qu'il était possible pour vous de poser des questions. Maintenant, j'ai aussi jugé quelque part à quel moment je suis docteur. À quel moment. Donc, désolé pour les appels que j'ai pas mis en direct. Ce n'est que partie remise. Elle, c'est Mapalazita. Good afternoon.
0: Elle, c'est Raissa Parker. Good afternoon.
1: How are you, my dear?
0: I am as beautiful as you are.
1: I'm sorry. Bon, c'était pas... Tu as répondu. Bon, ça va. Donc, je vais bien comme toi. C'est qui est... l'allaitement maternel sera pas au menu tout à l'heure de 2 p.m. Mais sinon, tu sais, comme en tant que maman et puis journaliste, l'allaitement maternel est très important.
0: Very, very essential for the baby, especially for the first 6 months. It is very, very necessary and give the baby breast milk as often as you can. We know that it's not easy for working mothers.
1: Oui, oui, justement, 3 mois après.
0: Very necessary because that is what helps your child to build the immune system, to build their brains, to build their defensive muscles, to build everything about them that will keep
1: même
0: them healthy
1: la maman.
0: And strong. Mm-hmm. Yes, and it's also healthy for the mother because... Yes. Those things that you keep in you that you do not give to the child will not be too healthy for you because they are meant for the child.
1: Exactly. The 2 p.m. Format magazine.
0: The 2 p.m. Raissa will not talk about breastfeeding, but we are going to talk about women who are making the flag of Cameroon fly across
1: Vraiment.
0: Africa. We are talking about the indomitable lionesses of Cameroon who got into the competition almost through the window, but now they have done what we say in the quarter, éliminer le Bayer et gagner la maison.
1: Exactement.
0: Voilà. So, yes, we'll be celebrating with the queens of football in Africa.
1: Exactly. Donc, le 2 p.m. format magazine, un zoom sur cette finale très attendue, les Lions indomptables, qui ont décidé, comme disait tout à l'heure, Mapalazita, éliminer le Bayer et bien sûr, hein, gagner la maison, c'est ce que nous souhaitons. À dimanche pour cette grande rencontre, mais à tout à l'heure pour le 2 p.m. format magazine. Dimanche, retrouvez à la présentation de Royal Queens, Carole Prudence Tientieu. Et samedi, nous serons là, dans le cadre du match des experts présenté par Eric Christian Kwam. Nous ferons le round-up et affiche du week-end. Fraîcheur et santé, c'est terminé. Merci Laura Salmon et Sana Raissa Parker, c'est moi lundi.

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1: Bon après-midi à Mapala Zita. Bon après-midi à tous les auditeurs. Géopolitique, je sais que c'est la question que vous allez me poser, dont j'anticipe. Suite logique ce vendredi, après ce que nous avons promis aux auditeurs la semaine dernière, que nous allons poursuivre le débat qui portait sur les élections locales, législatives et municipales. Aujourd'hui, on va chercher à savoir, est-ce que ces élections sont gages de développement? Est-ce qu'après avoir élu des maires, des députés, les pays africains se développent-ils? C'est la question qu'on va poser, avec une pointe, un accent particulier sur la décentralisation qui est engagée dans notre pays également, le Cameroun. Voilà.
0: Ladies and gentlemen, you know geopolitics is going to be very interesting. Stay tuned and stay blessed.

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25: Il est 15h.
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messieurs. Bonsoir et bienvenue sur Géopolitique. Nous vous l'avons promis vendredi dernier que nous allions poursuivre ce débat lié à la décentralisation, mais surtout aux élections locales, législatives et municipales qui arrivent dans notre pays, le Cameroun, mais également dans d'autres nations comme celle du Sénégal et bien d'autres pays. Nous allons en parler sous le couvert du développement. Est-ce qu'au travers de ces élections, après qu'on les ait tenues, on peut amorcer un véritable développement de nos nations, de nos États? La question sera posée à nos invités qui sont déjà en plateau, mais également à vous, chers auditeurs. Vous allez nous appeler au 640-61-38-42 et au 671-15-73-21. 640-61-38-42 et le 671-15-73-21. Ce sont nos deux codes d'accès quand il sera 16h et 15 minutes. Salomon et Sana assurent à la mise en onde. Brian Bida et Alain Kwekam sont au cadrage vidéo. Boris Tedromo assure le développement.

digitale. Ebel Bella Samari, la réalisation, coordination centrale Roger Kiek, supervision générale le révérend pasteur Bissaï Emmanuel Noël, Jean Patientala, JPT, derrière ce micro avec vous jusqu'à 17h55. À 16h, vous aurez droit à la revue de presse internationale que signe Modeste Bontenkoué. Et tout à l'heure, nous allons parler de la Masso dans son acte 7, avec un passif toujours actif lié à l'acte 6 et évidemment à Masso Bourse Académie qui arrive au grand galop avec le tirage au sort qui aura lieu le 17 octobre 2026 sur le site du tout nouveau campus de l'Institut Universitaire Bissaï, juste derrière la direction générale de Renapro Finance SA, le siège de la direction générale au niveau de Nkwaban. Mesdames, Messieurs, retrouvons-nous dans un très court instant.

Que Dieu bénisse chacun d'entre vous, chers auditeurs. Que Dieu bénisse chaque internaute et télé-internaute. Que Dieu bénisse les invités en plateau. Que Dieu bénisse le groupe RENAPRO Finance SA. Que Dieu bénisse la Masso. Que Dieu bénisse le révérend pasteur Bissaï Emmanuel Noël. Que Dieu bénisse le Cameroun. Que Dieu bénisse l'Afrique.

Alors notez déjà cette date, le 17 octobre 2026. Le 17 octobre 2026, donc dans quelques mois exactement, nous allons procéder au tirage au sort lié à Masso Bourse Académique. Le tirage au sort. Bon. Vous devez souscrire pour ceux qui souhaitent intégrer Masso Bourse Académique. Souscrire et cotiser au plus tôt 26 000 francs CFA. Parce que Masso Bourse Académique, c'est 100 francs CFA évidemment. Par jour, c'est 100 francs CFA, ce qui fait un total de 26 000 francs CFA. En réalité, sur une année Masso, vous cotisez vos 26 000 francs CFA. Vous allez rentrer en possession, dès que vous serez à jour de vos 26 000, de votre ticket de tombola dans les agences RENAPRO et Finance SA. Et dès que vous aurez votre ticket tombola, vous pourrez participer à la tombola Masso Bourse Académique. Ce sera le 17 octobre 2026 sur le site de l'Institut universitaire Bissaï, précisément en Kouaban, après le carrefour Vorkinyegue. Vous regardez à votre gauche, vous allez voir le siège de la Direction Générale de RENAPRO Finance SA. Juste derrière ce siège se trouve l'Institut universitaire Bissaï. Et c'est cet endroit précis que nous allons réaliser ce tirage au sort, qui permettra aux enfants de mutualistes de pouvoir être formés à l'Institut universitaire Bissaï, justement, à zéro francs CFA, formés pendant 3 ans. Ça dépend des cycles. Cycle BTS, cycle licence et cycle master. Gratuitement. Il faudra juste être tiré au sort. Donc, les parents souscrivent à la Masso, parce que la Masso, c'est de 18 ans à 65 ans. Masso, Bourse Académique, considère également de 18 ans à 65 ans et plus aussi, parce que les seniors peuvent aussi participer à Masso Bourse Académique, ceux qui ont plus de 65 ans, pour leurs enfants, évidemment, qui sont bacheliers, parce qu'il faut être titulaire d'un bac. Vous avez la formation académique, mais aussi la formation professionnelle, qui intègre des travailleurs, des gens qui ont eu le bac il y a longtemps, en réalité, qui peuvent se former dans des métiers spécifiques sur le plan professionnel. Mais les bacheliers, récemment reçus par le fils du bac ou alors le GC Board, sont appelés aussi à être formés à l'Institut universitaire Bissaï gratuitement, seulement s'ils sont tirés au sort dans le cadre de Masso Bourse Académique. Vous comprenez? Alors, Masso Classique demeure. Ne pensez pas que nous sommes engagés là dans une autre Masso. Non, non, non, non. 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

0: 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Vous savez, ce qui nous intéresse beaucoup, c'est le côté pratique de cette formation. Parce qu'il faut qu'en Afrique, de plus en plus, nos enfants sachent au moins faire quelque chose directement. Le diplôme, c'est bien, c'est très bien, mais il faut que ce soit utile. Et que le titulaire du diplôme soit utile à sa communauté, à sa famille, à sa nation, à son continent africain. Qu'est-ce que tu sais faire ? Le tout n'est pas d'avoir le diplôme. Le diplôme te permet de faire quoi ? De pouvoir transformer quoi ? Changer quoi ? Impacter à quel niveau ? Qu'est-ce que tu vas apporter pour faciliter le quotidien de tes frères et sœurs, de ton pays, de ta population, de ton continent africain ? Il faut absolument que tu sois formé dans de bonnes conditions. Donc nous parlons là à la jeunesse camerounaise africaine. Nous adressons également aux parents qui, dans le giron de l'orientation scolaire, ont un rôle important à jouer. Il y a des conseils d'orientation formés pour, mais il y a les parents. Vous, les parents, vous êtes des acteurs majeurs de l'orientation scolaire académique de vos enfants. Donc, opérez les bons choix. Comme le dit souvent ici le tigre de Nkomtou, le tout n'est pas d'avoir des tas de bacheliers en russe ou en espagnol ou en allemand. On n'a rien contre l'allemand, hein, ni l'espagnol, ni le russe. On n'a rien contre ça. Mais en réalité, est-ce que c'est utile à l'Afrique d'avoir des tas de diplômés qui savent parler le russe ? Ben, écoutez, est-ce que vraiment, pour fabriquer la route voiture là au Karaté, on a besoin du russe ? On a des jeunes partout là. Regardez, le Zoua, ils sont pleins qui fabriquent des beaux meubles. Est-ce qu'ils ont besoin de parler l'allemand pour le faire ? Non, ils n'ont pas besoin de ça. C'est vrai, il faut communiquer, il faut parler. Bon, oui, quand vous irez à l'étranger, vous allez apprendre certainement ces langues-là. Mais même en allant à l'étranger, choisissez des filières, des spécialités qui seront utiles au Cameroun, à l'Afrique. Pas juste pour dire « je suis bardé des diplômes ». Bardé des diplômes, mais ça nous apporte quoi ? Tu es bardé des diplômes, bardé. Les gros mots là, bardé. Si c'est pour développer des mots nus, c'était des trucs compliqués là. Non, ça nous aide en rien. On a besoin de transformer l'Afrique. On a besoin d'être efficace. S'il faut une route là derrière, regardez ici, Sapeur Mimoman. Il y a des trous partout là. Il faut qu'on ait des ingénieurs qualifiés, des Camerounais capables de tenir des entreprises. qui peuvent maturer des projets et les réaliser à temps et non à contre-temps ou bien bon, parce que les délais ne sont jamais respectés. Qu'est cette affaire que pour trouver des ingénieurs en lien avec le pipeline? Rappelez-vous de cette histoire du pipeline. On allait chercher les Thaïlandais. Nos enfants sont pleins ici. Pleins. Tout ce qu'on leur dit, c'est qu'il faut aider le bureau. Mais le bureau n'est pas mauvais. Le matricule n'est pas mauvais. Mais la chasse au matricule ne produit rien. D'ailleurs, la chasse au matricule nous a poussé, pour beaucoup au Cameroun, à aller fabriquer de faux diplômes. Juste parce qu'on veut être là-bas aussi à la fonction publique. Parce que l'histoire raconte aussi que quand on est là-bas, à peine on est recruté, en un mois, on a un duplex. Vous voyez comment je dis ça tout doucement, parce qu'en fait, il ne faut pas parler trop fort. Parce que c'est une honte pour le Cameroun que quelqu'un ait recruté là-bas et puis en deux mois, il a un duplex. Bon, comment il fait? Non, nous devons faire en sorte que nos enfants, à travers leurs petites mains, à travers leur cerveau, leurs intelligences, leurs talents, qu'ils puissent recevoir des formations adéquates pour être utiles. Pour être utile, servir l'Afrique, servir le Cameroun, fabriquer, inventer, bâtir, construire des mains africaines grâce à une formation purement africaine. 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Répétons-le, nous ne sommes pas contre les diplômes. Parce que, vous savez, parfois les gens écoutent la radio à l'envers. Nous ne sommes pas contre les PhD. Nous ne sommes pas contre cela. Mais nous disons que si vous avez un PhD qui nous permet de nous développer, c'est super. Mais si vous l'avez juste pour aller vous pavaner sur des plateaux et dire que je suis professeur, ça ne donne rien. Ça ne nous apporte rien du tout. Docteur, professeur, bon, docteur, bon, d'accord, c'est bien, félicitations. Mais concrètement, vous apportez quoi? Je répète, ce n'est pas un débat contre les docteurs et les professeurs, non du tout. C'est une interpellation pour qu'on sache orienter nos enfants, qui peuvent aller très loin dans leur cursus, évidemment, mais même dans la recherche. Malheureusement, il y a beaucoup d'enseignants dans nos universités aujourd'hui qui réclament les financements liés à la recherche. On ne les a toujours pas payés. Bon, on n'a pas payé tout le monde. Il faut leur donner les moyens aussi. Il faut leur donner les moyens, pas seulement de taper sur eux. Non, il faut leur donner aussi les moyens. Il faut savoir les encadrer. Dans un rapport de force géopolitique à travers le monde, on a aussi besoin de ces grands cerveaux. On a besoin de ces très grands cerveaux. Il faut leur donner les moyens. Et ces moyens doivent être pratiques pour qu'eux aussi soient pragmatiques et qu'ils ne se politisent pas inutilement. Pour rien, parce qu'ils cherchent pitance. C'est pas normal. 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Voilà ce que nous pouvons dire pour aujourd'hui. 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Allez-y. Voilà.
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0: Voilà, le débat de géopolitique. Avant d'introduire notre invité spécial de cet après-midi, je voudrais interroger le politologue Paul-Stéphane Menouga. Bon après-midi, Paul-Stéphane.
1: Bon après-midi, Jean-Patient Tchala. Bon après-midi aux auditeurs. Bon après-midi aux internautes. Bon après-midi aux promoteurs de Royal FM.
0: Je me fais un plaisir parce que je vous ai abondamment lu sur la toile. J'ai également lu ce courrier que vous avez adressé au Conseil constitutionnel du Cameroun. Mais je ne saurais laisser nos auditeurs dans la soif de savoir qu'est-ce que vous demandez ou exigez du Conseil constitutionnel. Vous demandez que le problème, c'est quoi? Parce que on a eu tout un débat. Les grands professeurs sont sortis chacun du bois pour venir commenter ce que vous avez rédigé et adressé au Conseil constitutionnel. Vous parlez de quoi? Vous demandez quoi au Conseil? Vous plaignez? Qu'est-ce qui fait problème?
1: Déjà, c'est important de préciser ici que je n'ai pas saisi le Conseil constitutionnel parce qu'au regard de la Constitution, je n'ai pas qualité. La Constitution cite nommément ceux qui ont qualité à saisir le Conseil constitutionnel. C'est juste un citoyen qui lit et analyse les textes de la République qui a constaté qu'il y a des incohérences entre la Constitution et la loi de 2004, qui a été modifié également en 2026, qui organise le fonctionnement du Conseil constitutionnel. Parce que quand vous lisez les modifications constitutionnelles, on vous dit dorénavant que quand le président de la République veut démissionner, il adresse sa démission au président du Conseil constitutionnel et au vice-président. Et la première question que je pose dans le Conseil constitutionnel, c'est que puisque vous, dans la même constitution, on a donné la possibilité à ce président de ne pas nommer un vice-président, au cas où on arrivait à une situation où le président n'a pas nommé de vice-président et qu'il veut démissionner, on suit donc quelle procédure? Parce qu'on vous dit que pour démissionner, il doit concomitamment adresser sa demande, sa démission, au président du Conseil constitutionnel et au vice-président. La deuxième question également que je voudrais que le Conseil constitutionnel clarifie, c'est justement l'hypothèse de l'empêchement définitif du président de la République. Parce que là encore, il faut rappeler que la modification de la Constitution de 2016 a entraîné une modification, la modification également de la loi de 2004 qui organise le fonctionnement du Conseil constitutionnel. Et cette loi fait justement du vice-président l'acteur principal de la vacance du pouvoir ou même de la constatation. Parce que je crois que c'est l'article 38 alinéa 3 qui est formel. L'article 38 vous dit que c'est le vice-président qui saisit le Conseil constitutionnel. Et là encore, je pose une question au Conseil constitutionnel parce que les clarifications du Conseil constitutionnel vont justement nous permettre d'avoir... D'être informé de façon précise sur qui peut le faire si le vice-président n'est pas nommé. Mais sauf que la loi vous dit clairement que c'est le vice-président qui saisit le Conseil constitutionnel. Vous voyez donc qu'il y a une incohérence parce que la Constitution donne la possibilité au président de ne pas nommer un vice-président et d'actionner la possibilité de

0: le président n'a pas nommé le vice-président, le président de l'Assemblée nationale peut saisir le Conseil constitutionnel pour constater la vacance de la présidence.
1: Parce qu'en l'état actuel des choses, personne ne peut constater.
0: Exactement. Si on reste dans la théorie sur ce qui est écrit, s'il y a un empêchement définitif en principe, personne ne peut constater parce qu'il n'y a pas de vice-président. Et la loi ne vous a pas dit que s'il n'y a pas de vice-président, une autre personne pourrait le faire. Donc, c'est pour ça justement que nous avons adressé un courrier au Conseil constitutionnel pour qu'il nous clarifie par rapport à cette situation et voir même qu'ils apportent des solutions, s'il y a des solutions à apporter.
1: D'accord.
0: Parce que même dans le courrier, c'est précisé que nous sommes des républicains. Ça veut dire qu'on ne conteste pas les lois qui ont été modifiées. On voudrait simplement que le Conseil constitutionnel nous apporte des éclairages parce que...
1: Et jusqu'ici, vous n'avez pas encore reçu de réponse.
0: Non, le Conseil...
1: Ou bien vous souhaitez en recevoir directement ou alors que ce soit grand public.
0: Non, j'ai adressé un courrier. Oui. Certainement, le Conseil constitutionnel va me répondre par courrier.
1: D'accord.
0: Et une fois qu'ils m'auront répondu, vous serez au courant. C'est vrai que le fait que des médias aient relayé ça... à une vitesse que moi-même je n'avais pas prévue, amène les gens à penser que j'ai saisi le Conseil constitutionnel pour demander l'audience. Non, je n'ai pas qualité pour demander l'audience. J'ai simplement adressé un courrier, c'est-à-dire un citoyen qui se soucie de la République, du bon fonctionnement de la République, parce qu'une démocratie, c'est aussi la qualité des institutions.
1: Tout à fait.
0: Et les lois sont des institutions. Et alors, quand des lois qui organisent une question aussi sensible comme la succession d'un chef de l'État sont autant imprécises, elles peuvent créer quelque chose qu'on n'a pas prévu. Donc, c'est en réalité l'objet de ma lettre adressée.
1: Mais nous avons constaté qu'il y a beaucoup de... Ou, pas beaucoup. Certains professeurs agrégés qui ont de la peine à contrarier, parce que je cherche les bons termes, à contrarier un peu ce que vous avez dit, qui tricote autour de façon très diplomatique, qu'on peut dire que ce que vous avez évoqué est sensible, mais, et que ce serait peut-être entre guillemets un oubli du législateur, ou alors une volonté du législateur de laisser ce vide-là comme ça, et les autres n'arrivent pas à dire que non, pour ces fans, vous n'avez pas raison. C'est difficile, hein. J'ai lu tous ces grands enseignants qui disent plutôt non, il faut accompagner. Bon, tout le monde est prudent. Vous avez quel ressenti quand vous voyez cela?
0: Moi, ça me gêne un peu. Ça me gêne un peu parce que le rôle d'un intellectuel, ce n'est pas de brocader le pouvoir, mais c'est d'éclairer, en fait. Ce n'est non plus d'aduler l'opposition. Le rôle d'un intellectuel, c'est de dire ce qui doit être fait. Et quand il a dit ça, il sait qu'il a fait son travail. Maintenant, c'est aux politiques d'implémenter ce qu'il a proposé. C'est pour ça que ça me dérange un peu. Et c'est justement à cause de ce comportement que vous allez remarquer que de plus en plus, on insulte les diplômés au Cameroun. Parce que la plupart des diplômés ne veulent pas prendre leurs responsabilités. Oui. Parce qu'également, on a carriérisé la fonction du diplômé au Cameroun. Et vous comprenez que ça fait que parfois, même quand c'est rouge, il vous dit que c'est rouge, mais c'est un peu vert. C'est ça qui embête un peu au Cameroun.
1: D'accord. Et vous n'êtes pas professeur?
0: Moi, je ne suis pas professeur.
1: Et mais je vois des professeurs qui n'arrivent pas à comprendre ce que vous racontez.
0: Et j'ai l'habitude de le dire. Moi, je ne suis pas un usurpateur de titre. Vous allez remarquer que chaque fois sur un plateau où on m'a appelé professeur, j'ai interpellé le journaliste en lui disant que je ne suis pas professeur. Et que je ne suis même pas encore docteur, je le serai. Mais je ne le suis pas encore. Je n'usurpe pas les titres des gens. Mais ça ne m'empêche pas de pouvoir faire des analyses à mon niveau.
1: D'accord.
0: Et de relever ce que je relève et de faire des propositions. Maintenant, c'est à ceux qui nous gouvernent de voir si les propositions peuvent permettre au pays de bien fonctionner. Donc, moi, j'ai écrit au Conseil constitutionnel et je reste persuadé qu'avec les maîtres du droit qu'il y a là-bas, parce qu'il y a par exemple le professeur Minkwashi, qui est un maître du droit, je suis certain qu'ils vont apporter des réponses à cette lettre qui vont permettre justement aux Camerounais de comprendre ce que nous, on n'arrive pas à comprendre.
1: D'accord, donc restons en attente et accueillons un professeur, qui est notre invité spécial de cet après-midi sur géopolitique, le professeur Placide Magloire Aïssi Eto, qui est économiste, qui est ancien conseiller économique du directeur exécutif du Fonds monétaire international, le FMI, qui est consultant international et qui est le président national de Sauvé Cameroun, c'est un parti politique, Sauvé Cameroun, auteur du livre intitulé « L'un des hommes

0: les plus illustres de tous les temps, publié aux éditions Amazon. Professeur Placide Magloire a ici et bon après-midi.
1: Bonsoir, bon après-midi et bonsoir à tous nos auditeurs de Royal FM. C'est avec joie que je rejoins votre programme géopolitique cet après-midi.
0: D'accord. Alors, ancien directeur exécutif, en fait, conseiller du directeur, vous jouez quel rôle exactement ? Ancien conseiller économique du directeur exécutif du Fonds monétaire international, c'est-à-dire vous faites quoi ?
1: Concrètement, c'est tout simplement le travail d'un économiste qui prépare les dossiers économiques. Comme quand on est au Fonds monétaire international, nous avons ce que nous appelons les BEUF, nous avons les documents qui sont présentés au conseil d'administration, qui doivent être préparés par les économistes, qui sont revus, et faire des petites notes à nos directeurs qui vont utiliser ça pendant le conseil d'administration. Et en plus de cela, nous faisons l'interface entre les pays que nous représentons au conseil d'administration. Oui. Particulièrement, moi, j'ai représenté 24 pays africains, francophones et lusophones, y compris mon propre pays,
0: le Cameroun,
1: que j'ai beaucoup, sur lequel j'ai beaucoup travaillé. Donc, la fonction d'un conseiller, comme le nom l'indique, oui, c'est d'éclairer les matières aux dirigeants qui vont prendre les décisions. Donc, c'est dans ce cadre-là que l'économiste est utile aux dirigeants qui, lui, doivent...
0: Alors, vous avez été plus utile au FMI qu'au Cameroun. Vous avez plus souqué ferme pour le Cameroun ou pour le FMI ?
1: Pour les deux. Pour tous les pays, nous avons 190 membres. Nous sommes utiles à tous les membres. Chaque membre reçoit le même traitement. C'est-à-dire que notre rôle au FMI, qui est celui de faire en sorte que le système financier mondial continue à marcher de façon fluide, que les échanges internationaux continuent de marcher de la façon normale, et ce que les Camerounais doivent connaître du FMI, qui n'est pas une vision qu'on donne à tout le monde, c'est de savoir que le FMI, dans son rôle réel, est comme le pompier du monde. C'est-à-dire que le FMI ne crée jamais de crise, mais est appelé quand il y a...
0: Ah, c'est vrai ça, parce qu'il est considéré comme un pompier pyromane chez nous, hein.
1: Justement, c'est
0: quand
1: le contraire.
0: Quand on parle du FMI, on dit « danger !» Et voilà qui reviennent
1: ce que
0: au galop.
1: Le Camerounais doit comprendre ce que fait le FMI réellement. Nous avons plusieurs fonctions. Oui. Pourquoi un État viendrait au FMI ? C'est parce qu'il a un problème de balance de paiement. Mais qu'est-ce que c'est ça pour que le Camerounais comprenne ? Donc, ce qu'on appelle la balance de paiement, oublions les termes économiques et expliquons aux Camerounais lambda pour qu'ils comprennent exactement ce que c'est. C'est... Vous achetez constamment des produits manufacturés. Ça peut être un téléphone, ça peut être un ordinateur, ça peut être des chaussures que vous achetez en Chine ou en Allemagne. Vous ne payez pas avec le franc CFA. Vous les payez avec des devises étrangères. Donc, comment vous les obtenez ? Vous faites de l'exportation. Vous vendez le cacao, le café, tout ce que vous pouvez en vendre, et vous recevez les devises. Donc, à un certain moment, votre balance de paiement, chaque année, doit être excédentaire ou déficitaire. Si elle est excédentaire, vous gardez beaucoup plus de réserves. Donc, vous avez des euros, vous avez des dollars
0: des
1: pour
0: dollars.
1: Garder. Et vous allez sur le marché. Mais il y a un moment dans la situation économique peut changer pour certains pays où vos exportations ne vous ont pas rapporté assez de devises. Mais vous continuez à consommer de la même façon. Les Camerounais n'arrêtent pas d'acheter les produits chinois ou les produits allemands ou français parce que les exportations n'ont pas été à la hauteur. Alors, qu'est-ce que vous allez avoir ? Vous allez avoir un déséquilibre de votre balance de paiement. Donc, comment vous allez faire pour payer ces produits avec des devises que vous n'avez pas ? Vous allez venir dans une institution comme le Fonds monétaire international nous demander de l'aide pour avoir ces devises.
0: D'accord, et c'est là où vous débarquez avec des programmes draconiens.
1: J'adore l'angle que vous prenez parce que ça me permet d'expliquer clairement aux Camerounais que le programme qu'un pays qui vient emprunter des devises pour payer ses importations, le programme qui est mis, qu'on appelle les conditionnalités que le Camerounais semble trouver difficile, n'est en réalité que la feuille de route que propose le pays lui-même qui vient emprunter de l'argent au FMI.
0: Ah, c'est le pays lui-même qui propose
1: qui
0: ces conditionnalités.
1: Voilà quelles sont vos intentions.
0: Oui.
1: Comment vous allez rétablir ? Pourquoi votre balance de paiement est déficitaire ? Parce que vous avez peut-être des problèmes structurels. Peut-être qu'il y a des difficultés à donner une licence d'importation à quelqu'un qui veut l'importation, au lieu de l'avoir en 3-4 jours, ça prend peut-être 444 jours.
0: Oui.
1: Donc, ça fait que ce jeune homme qui pouvait importer et avoir des devises, ou celui qui pouvait exporter et avoir ses devises, a des frictions qui font qu'il ne peut pas obtenir cette licence rapidement. Donc, on va vous dire, essayez d'améliorer le climat des affaires pour que vous ayez peut-être plus d'investisseurs qui amènent des devises, pour que vous ayez peut-être amélioré comment est-ce que vous exportez vos produits pour que vous puissiez être compétitif sur le marché.
0: Oui.
1: Donc, le FMI ne vient pas avec des solutions toutes faites pour chaque pays. Mmh. Cet ancien FMI des années 60 n'existe plus.
0: Oui.
1: Il y a eu des réformes. Mmh. On a changé la façon de faire avec des États. Donc, c'est l'État lui-même qui vient avec sa lettre d'intention, ce qu'on appelle l'intérêt, qui vient avec sa lettre d'intention, qui dit, voilà ce que je vais améliorer dans ma finance pour collecter peut-être même mieux mes impôts. Peut-être que mon système de douane ne marchait pas assez. Mmh. Voilà ce que je vais faire. Donc, on dit à ces pays, si vous réalisez l'étape 1, qu'on appelle la condition peut-être 1, on vous donne la première tranche. Si vous réalisez l'étape 2, on vous donne la troisième. Et puis si tout le programme est réussi, vous avez la dernière tranche. Donc, le FMI n'est pas celui qui amène l'austérité dans un pays. La réalité que les gens doivent comprendre, c'est que le FMI est toujours appelé quand la crise a déjà commencé. Ces pays qui appellent le FMI avant n'arrivent jamais à la crise. Parce qu'on peut donner des conseils pour ne jamais arriver à cela. Donc, quand la crise est là, la décision à prendre n'est pas de savoir austérité ou pas austérité. La seule décision que le FMI peut voir, c'est de dire comment pouvons-nous faire pour que cette austérité qui arrive ne soit pas trop brutale pour les citoyens de ce pays. C'est-à-dire que le FMI est en fait celui qui vient dans un pays pour empêcher que les effets de la crise que ce pays a soient très néfastes sur les citoyens, pas seulement les chiffres macroéconomiques.
0: Le FMI vient pour empêcher, mais chaque fois que le FMI est passé par là, c'est le chaos économique.
1: Exactement.
0: Quel niveau le FMI empêche alors qu'on sombre par la suite?
1: Premièrement, nous rétablissons la balance de paiement de ces pays. Oui. Ils continuent maintenant à importer. Deuxièmement, on peut demander de changer la structure, tous les éléments structurels qui empêchaient que ce pays ait assez de réserves, assez de ressources pour penser. Par exemple, on peut vous aider à reformer vos finances publiques.
0: D'accord.
1: On peut vous aider à mieux collecter les impôts pour que cet État ait assez de ressources. Donc, cette amélioration, surtout, pourquoi est-ce qu'on a changé la façon de regarder les programmes? Avant, le FMI était une institution purement d'économie libérale.
0: Oui.
1: Mais les 20 dernières années, c'est pas ces FMI. Ce FMI a changé. On s'est occupé de la pauvreté qui n'était pas dans le traité original.
0: Donc ce n'est plus le FMI de l'époque où chef d'État chez nous avait dit nous n'irons pas au FMI. Et des années plus tard, on est revenu au FMI. C'est de quel FMI lui parlait?
1: Ce FMI d'aujourd'hui s'occupe d'une croissance inclusive, demande que la croissance soit partagée, que les programmes, dans chaque programme que le FMI fait aujourd'hui, il s'assure que les dépenses de santé, les dépenses de sociales ne sont pas touchées dans toute réforme qu'on va faire. Bien au contraire, le FMI s'assure à donner des possibilités à ces pays de retomber sur leurs pieds. L'allègement de la dette, par exemple, l'élimination de la dette que tous les pays africains ont bénéficié. Pourquoi nous le faisons? Parce qu'on veut améliorer vraiment le quotidien du citoyen. Parce que l'État, ce sont des chiffres, ce sont des statistiques, ce sont des balances. Mais qu'arrive-t-il quand on doit reformer une économie aux citoyens qui sont sur place? Ce que j'espère d'expliquer aux Camerounais, c'est que le FMI n'a jamais amené une crise quelque part. On l'appelle quand il y a déjà une crise. Et quand la crise est déjà là, le problème, si le FMI n'intervient pas, c'est le pire. Quand le FMI intervient, c'est difficile. Donc, que préfère l'État? Aller vers le pire ou alors simplement rendre ça difficile? Et c'est là qu'intervient notre...
0: Alors, dites-moi, monsieur, le programme PPTE, pays pauvres très endettés, en fait, ça renvoie à quoi?
1: Tout simplement qu'il y a des pays qui, eux, ont les moyens d'emprunter à des taux normaux. Mais le programme pour les PPTE, c'est qu'on va s'assurer que si un pays pauvre, très endetté, le PPTE vient au FMI, que sa dette qu'il va emprunter ne soit pas remboursée à un taux d'intérêt élevé. Donc on a créé ce problème tel que le taux d'intérêt peut être 0,5%. Et même dans certains cas, il y a 0%. Parce qu'après la vente d'or qu'il y a eu à un certain moment, on a créé un fonds pour aider les pays pauvres quand ils viennent emprunter au FMI, tel qu'on pouvait de temps en temps avoir des programmes où la dette en question n'est pas à payer pendant 10 ans, pas d'intérêt, et ils commencent à rembourser simplement quand ils sont déjà retombés sur leurs pieds. Donc c'est une institution qui est très transparente. Pour ceux qui ont des doutes, pour savoir que le FMI ne passe pas son temps à nier quand on n'a pas réussi un programme, on essaie de comprendre, parce qu'il y a une institution indépendante, The Independent Office Evaluation, qui est l'office d'évaluation indépendante, qui, elle, revoit tous les programmes que le FMI fait. D'accord. Et juge si le programme a échoué pour, et rappelle le FMI que dans ce programme, vous avez échoué. Et qu'est-ce que le FMI fait ? On va évaluer pourquoi ce programme a échoué. Le programme analyse, on va voir pourquoi le programme a échoué. Est-ce que c'est que nos prévisions étaient trop optimistes ou alors est-ce qu'il y a eu des frictions dans le pays pour régler ce problème ? Dans le cas où c'est le FMI, on ajuste. D'accord. Si c'est le pays, on leur dit, votre programme n'a pas marché parce que vous n'avez pas réalisé tel ou tel problème.
0: Alors, quelle est la différence entre le FMI et la Banque mondiale dans l'action ?
1: Dans l'action...
0: Les institutions de Bretton Woods, mais...
1: Bon, les deux sont des institutions jumelles. D'ailleurs, sont face à face. Oui. Quand on est au FMI, on traverse au sous-sol pour arriver à la Banque mondiale. Créées toutes les deux à Bretton Woods, sous la bannière de la reconstitution après la guerre, les Nations Unies, c'est le grand chapeau. La Banque mondiale et le FMI diffèrent en quelque chose de simple. Le FMI travaille avec les États, les gouvernements. La Banque mondiale fait des programmes de développement. C'est-à-dire qu'un homme du FMI n'ira pas créer un pont dans un village. La Banque mondiale, elle peut venir et améliorer l'adduction d'eau.
0: Financer une route comme la route d'un Colmesin,
1: des choses de ce genre. Donc il y a une grande différence entre les deux. Les rôles sont très bien distincts. Ils s'occupent de la reconstruction, parce que la Banque mondiale elle-même, c'est quoi ? C'est la Banque internationale pour la reconstruction et le développement. On l'appelle Banque mondiale couramment, mais c'est ce qu'elle fait. Elle a permis aux pays européens, après la guerre, de se reconstruire. Des pays qui en ont bénéficié pour reconstruire, tous les pays d'Europe ont bénéficié de la Banque mondiale à cette époque-là. Ils se sont reconstruits. Le seul pays au monde qui n'a jamais eu besoin du FMI, ce sont les États-Unis qui n'ont jamais emprunté un centime. Au fond, bien sûr qu'ils sont les pays qui ont le plus grand quota et qui cotisent le plus, mais ils n'ont jamais eu besoin de venir à un programme d'ajustement structurel. Mais ce que je veux expliquer aux citoyens, c'est que le Fonds monétaire international est un partenaire. Il n'est qu'un conseiller du monde. Il ne crée pas de la crise. Il vient l'atténuer.
0: Mais il peut au moins indiquer qu'ici, il y a danger.
1: Exactement.
0: Un peu comme le problème que nous avons avec la gestion de l'or, la question de l'or actuellement. Le FMI peut interpeller le Cameroun, a les moyens d'interpeller le Cameroun que sur la question de l'or, vous gérez mal ou bien.
1: Si nous avons une mission qui va produire un rapport sur peut-être Article for Consultation, qui est un rapport où on va sur le terrain et évaluer comment l'économie, et que c'est un problème macroéconomique, il sera noté et expliqué au pays que dans ce cas-ci, il y a un problème. Nous intervenons dans plusieurs domaines. Tout ce qui touche les finances de l'État sera noté et averti à ces pays. Ces pays qui viennent au FMI avant les crises fonctionnent très, très bien. C'est-à-dire qu'ils viennent pour des conseils économiques. Ils ne viennent pas pour emprunter de l'argent. Ces pays reçoivent le conseil normal en tant que membre. Chaque membre a ce droit. Il y a autre chose que les Camerounais doivent comprendre, c'est que le FMI ne fait pas seulement des prêts à des États. Nous avons d'autres fonctions. L'une des fonctions que je conseille beaucoup, souvent, à nos différents membres, c'est d'exploiter l'autre volet du FMI, qui est l'assistance technique.
0: D'accord.
1: C'est-à-dire que, et je le dis, c'est gratuit pour tous les États membres qui demandent d'informer peut-être des cadres en finances publiques ou des cadres pour la collecte des impôts, tout ce qui concerne les finances publiques.
0: Alors, pour sortir sur cet aspect concernant vos anciennes fonctions au FMI, le niveau d'endettement actuel du Cameroun vis-à-vis du FMI, est-ce que ça pourrait être un sujet à caution ?
1: Le Cameroun était sorti de la dette après avoir atteint le point d'achèvement et avait fait des efforts considérables pour atteindre ce point d'achèvement, un excellent travail pour atteindre ce point. La dette avait été annulée et la dette du Cameroun était maniable, elle était acceptable. Les projets structurants et tous les grands programmes, les grands projets, ont amené notre pays à avoir besoin de plus de capitaux, ce qui a ramené la nécessité de lever des capitaux et de s'endetter sur les marchés financiers et mettre des bonds et tout cela. Mais vis-à-vis du FMI, le Cameroun est toujours un pays dont la dette reste modérée. Ici, la discipline qui prévaut actuellement continuer dans le bon sens, ce serait toujours un très bon élément.
0: Donc, quand même toujours considéré comme un pays très pauvre et très endetté. Oui, même si on est sorti du grand PPT.
1: Nous sommes...
0: Le FMI, certainement, on pense que nous sommes toujours dans la même posture de pays pauvre et très endetté.
1: Mais avec un potentiel d'en sortir.
0: D'accord. Donc, nous avons la possibilité d'en sortir. Oui. Vous êtes très optimiste.
1: Très optimiste.
0: D'accord. Alors, revenons maintenant à vous dans la posture président de parti politique, Sauvé Cameroun. Mm-hmm. La question qui va nous lier au débat de cet après-midi, c'est quelle serait votre priorité si vous devez participer aux élections municipales, et d'ailleurs si vous remportez quand même à certains endroits ces élections municipales.
1: Sauvé Cameroun, comme, vous l'entend, comme le nom s'entend, est un parti politique. Nous sommes Sauvé Cameroun parce que le Cameroun se retrouve à la croisée de chemin dans une situation assez délicate. Et il est important de ne pas laisser ce pays, ce grand pays, aller vers le sous-développement comme il est en train d'aller actuellement. Nous voulons ressortir ce pays de là où il est en train d'aller et redresser le tir pour le remettre sur les rails du développement. Mmh. Donc, notre devise est unité, confiance et prospérité. Cela vient de notre vision qui est seulement de créer un Cameroun prospère pour tous. Mmh. Notre programme est d'ailleurs braqué dessus, c'est tout simplement un Cameroun pour tous. Ce qui veut dire que notre engagement est simple, c'est transformer l'État pour améliorer la vie des citoyens. Mmh. Donc, en ce qui concerne, pour revenir à votre question concrètement, que ferions-nous, quelles seront nos priorités si nous gagnions...
0: Déjà, vous dites que vous allez prendre part à ces élections municipales.
1: Un parti politique, dans une démocratie, doit toujours prendre parti, faire partie des élections. Parce que qu'est-ce que la démocratie? C'est entendre ce que les électeurs, ce que les citoyens font, qui sont le peuple et souverain. Oui. Donc, tout parti politique devrait... dans n'importe quelle situation, voir comment participer à écouter le peuple. D'accord. Une élection n'est qu'un moyen d'écouter le peuple. Donc, d'accord, si nous aspirons à mener ce peuple, on doit l'écouter.
0: Et
1: donc,
0: vous êtes bel et bien le président de ce parti politique.
1: Oui, je suis.
0: Sauvé Cameroun.
1: De Sauvé Cameroun.
0: Voilà, il est 16h. Je vous reviens, professeur. Okay. Je vous reviens. Professeur Placide Magloire, ici et toi.
2: Time now 4 o'clock for evening.
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0: Alors, quand il est 16h, c'est la revue de presse de Modeste Bontinkoué. Bon après-midi, Modeste.
4: Bon après-midi, Jean Patient Sala. Bon après-midi à tous.
0: La presse africaine revient ce matin sur deux décisions des autorités maliennes. La libération de 82 soldats détenus par des groupes armés et la grâce accordée à un ressortissant français.
4: Au Mali, nos confrères d'Africa News annoncent la libération de 82 militaires capturés après les attaques du 25 avril. Le journal du Mali et Mali Web soulignent toutefois que les autorités restent discrètes sur les conditions de cette libération, notamment sur l'éventuelle intervention d'intermédiaires ou l'existence d'une contrepartie. Autre décision fortement commentée au sein de la presse africaine, la grâce accordée au français Yann Vézileur, présenté comme un agent de la DGSE, le journal du Mali rappelle qu'il avait été arrêté il y a un an et accusé d'avoir participé à une entreprise de déstabilisation. Bamada.net précise qu'il avait été condamné à 20 ans de réclusion criminelle pour atteinte à la sûreté de l'État.
0: La presse internationale s'intéresse au nouvel épisode de canicule qui frappe l'Europe.
4: Au Royaume-Uni, The Guardian explique pourquoi le continent se réchauffe plus rapidement que les autres régions du monde. Le quotidien évoque notamment la fonte des glaces et la diminution de la couverture neigeuse, mais aussi les perturbations du courant jet. Il appelle surtout à réduire rapidement les émissions de dioxyde de carbone pour limiter les conséquences du réchauffement climatique. En France, le quotidien Le Monde alerte sur le coût économique de ces épisodes de chaleur. La canicule pourrait coûter jusqu'à 15 milliards d'euros au pays et réduire fortement sa croissance en 2026. Le journal Le Figaro s'inquiète de la capacité financière de l'État français à faire face à cette facture alors que les déficits publics sont déjà importants. Le journal Libération, de son côté, s'intéresse aux solutions plus adaptées pour les villes à la chaleur. Le journal propose notamment davantage de végétation, d'ombre et de panneaux solaires, estimant que les villes européennes doivent désormais être repensées pour s'adapter au changement climatique.
0: Merci Modeste Bontinkoué. Patrick Yengoulou, bon après-midi.
5: Bon après-midi Jean Patient, bon après-midi à mes co-discutants, à vos millions de radio-vision et certainement mes frères. Je vous ai fait savoir la dernière fois que votre radio a ceci de particulier, c'est qu'elle arrose les villages de mon arrondissement. Et c'est toujours un plaisir que les frères vous écoutent à la radio.
0: Voilà, et vous êtes conseiller municipal là-bas.
5: Oui, je suis conseiller municipal et davantage secrétaire de la section RDPC. Ça, c'est mon identité politique.
0: Voilà.
5: Parce que j'ai un nom politique en face, il faut quand même que je précise que je ne suis pas de Sauvé Cameroun.
0: Voilà, vous êtes du RDPC.
5: Ouais, ouais, ouais,
0: qui sache à quoi s'attendre. Qui sache que là, ce n'est pas une affaire du FMI.
5: Ouais.
0: Voilà.
1: Voulons tout le monde. Voulons tout le monde, le parti au pouvoir, le parti opposant, tous ceux qui veulent œuvrer à remettre le Cameroun sur pied et faire un pays émergent sont bienvenus dans cette grande tente qui est Sauvé Cameroun. Vous m'avez posé une question tout à l'heure.
0: Oui, vous allez y répondre. Je ne sais pas si vous voulez déjà enrôler Patrick Ngoulou dans
5: Sauvé
0: Cameroun parce que vous lui avez un descriptif très précis. Vous avez réagi tout à l'heure. Attendez. Alors, pour poursuivre le débat de vendredi dernier, Patrick Ngoulou, est-ce qu'il fait bon pour justement un électeur, un citoyen qui a voté en faveur de vous,

0: le politologue, qui a fait un constat qui est pertinent. Et je crois que tous les Camerounais sont donc accrochés à son stylo, comme il a saisi, il a écrit au Conseil constitutionnel. Et l'ancien cadre du FMI, j'avoue que le FMI, c'est comme le médecin qui a sa perfusion et qui vous dit restez tranquille, ça ne fera pas mal. Alors qu'effectivement, il va quand même vous injecter et ça fera mal. Et peut-être le sang coulera. Donc, les explications qu'il a données, bon, je ne sais pas si ça contribue à rassurer les Camerounais, parce que moi, je suis dans les taxis, je suis dans un ménage, j'entends les pleurs. Il dit quand même que le pays est stable. Bon,
1: Qui a un bon potentiel
0: il y a
1: aussi.
0: un potentiel et que ce n'est pas aussi alarmant que ça. Donc,
1: Mais en même temps, il veut sauver le Cameroun. Il veut sauver Cameroun.
0: voilà, bon, ce qui est un peu un contraste. Passons. Les mairies, les collectivités décentralisées, en fait, sont comme un enfant à qui on a promis quelque chose. Et qui doit redistribuer, il ne parvient pas à avoir la chose entièrement ou même pas du tout. Et ceux qui attendent qu'il redistribue sont là les mains tendues, ils attendent voir comment il va déposer chez chacun. Malheureusement, il peut donc faire 5 ans, il ne parvient pas à redistribuer comme il a promis. Mais j'avoue cependant que pour un maire qui veut vraiment travailler, il y a quand même un ministère qui a fait un effort de plafonner ses transferts, le Mindevel qui vous envoie 100 millions chaque exercice. Avec ces 100 millions, vous pouvez résoudre des problèmes basiques, c'est-à-dire une population qui a besoin d'un forage. Vous pouvez promettre et réaliser, parce que ça au moins c'est calé. Pour les autres ministères structurants qui doivent transférer, ça reste une équation très complexe. Cette année, on peut vous envoyer quelque chose, et puis 2, 3 ans, il n'y a rien, vous n'avez pas à vous plaindre. Il n'y a nulle part où il faut aller se plaindre quand vous ne recevez pas
1: Donc, vous justifiez
0: les transferts.
1: l'incapacité des maires à résoudre tous les problèmes?
0: Pas totalement. Je ne dis pas que les maires sont blancs comme neige. Il y en a qu'on peut taxer d'incompétents, vraiment. C'est-à-dire que la population s'est trompée en votant, en le désignant comme maire. Enfin, en votant son exécutif, parce qu'en réalité, très souvent, c'est la tête de liste
1: Mais tout à fait.
0: qui porte la liste, qui est parfois élu maire, parce qu'il y a aussi des cas où ça se passe mal pour la tête de liste, il devient conseiller municipal tout simplement. Alors, c'est les conseillers qui élisent le maire. Et c'est là le drame, parce qu'en fait, on estime quand même que quand vous êtes à 25 bonhommes, vous êtes des cadres du parti, vous avez le discernement, parce que la population qui vous vote, là-dedans, il y a un peu monsieur tout le monde, mais quand vous vous retrouvez 25, pour élire, pour désigner votre maire, c'est quand même beaucoup plus sérieux. Donc, si vous vous trompez, ça veut dire qu'il y avait un problème. Soit il y a eu des pots de vin qui ont circulé, soit vous vous êtes vraiment trompé de bonne foi. Vous vous retrouvez donc avec un chef de l'exécutif qui est tout le temps parti au Canada avec les fonds
1: De la commune.
0: de la commune. Et les populations attendent, ils ne trouvent pas les solutions aux problèmes qu'ils avaient avant votre élection. Et j'avoue que les institutions qui accompagnent les collectivités n'aident pas toujours ces collectivités. Parce que je vous assure, si vous demandez un bâtiment au FECOM, ça peut prendre beaucoup de temps. Mais si vous demandez un billet d'avion au FECOM, c'est une affaire de 72 heures. On vous a accordé le billet d'avion, vous êtes parti. On a même financé votre voyage. Donc, vous comprenez qu'à un moment donné, c'est très important de ramener l'administration très proche des administrés parce que

0: Moi, je dis très souvent à ceux de
1: Oui.
0: Meungan que la mairie de Meungan, c'est votre président de la République. C'est d'elle que vous devez tout attendre. Maintenant, c'est à elle d'aller se battre comme elle peut
1: Oui.
0: pour vous ramener vos besoins de développement. Et quand vous êtes dans cette mairie et que vous avez des ministères, je peux en citer un à
1: Oui.
0: l'appel, qui sont obligés de transférer et dont on ne voit jamais. Moi, j'ai fait pratiquement 7 ans à la commune, je n'ai pas vu des transferts de certains ministères, la culture, le sport et tout ça. Or, ces ministères doivent transférer parce que
1: D'accord.
0: les collectivités mènent les missions qui appartiennent à ces ministères. Malheureusement, on va dire 50-50, hein. Il y a l'incompétence des maires, il y a également les
1: D'accord.
0: ministères qui ne
1: Qui
0: transfèrent
1: traînent la
0: pas,
1: patte, oui.
0: et qui, bon, on a même envie de dire qu'ils ne veulent
1: Qui
0: pas
1: veulent même pas.
0: de la décentralisation parce que ça les enlève beaucoup de bonnes
1: D'accord.
0: choses.
1: Alors, Serge Sepa, vous êtes journaliste et expert en communication. Bon après-midi.
2: Excellent après-midi à vous, Jean Patientiala. Bonsoir aux co-discutants. Bonsoir à l'équipe technique. Merci de votre invitation.
1: Le contraste reste effarant pour les populations. On voit aux élections locales à chaque fois, mais on voit très peu de mouvements. Et on a annoncé également l'entrée en scène de la décentralisation dont parlait Patrick Ngoulou tout à l'heure. Et on ne voit toujours rien. Qu'est-ce qui cloche en réalité?
2: Écoutez, Jean Patientiala, le problème ou les problèmes de la décentralisation méritent de manière urgente des états généraux, des assises dans ce pays. Parce que ce que nous observons dans l'arrière-pays, ceux qui vivent permanemment à Douala Yaoundé, dans les capitales Douala Yaoundé et les autres capitales régionales, n'ont parfois pas la mesure.
1: Oui.
2: Mais nous ne voyons pas l'incidence en fait dans nos villes, c'est-à-dire que ce flot d'exode rural, de personnes qui viennent des zones rurales, qui s'investissent dans la criminalité et tout, et tout, et tout, et tout. Alors, vous me posez la question à quel niveau se pose le problème. Le premier, il est strictement structurel. On va aller du sommet à la base. Commençons d'abord par la volonté elle-même, vous l'avez évoqué.
1: Oui.
2: Lorsqu'on décide dans un pays comme le Cameroun, en l'état actuel, au vu des urgences de développement à la base, que seuls 15% doivent être dédiés à la décentralisation, c'est une hérésie, ça ne peut pas tenir. Tous les maires, RDPC de tous les autres partis, qu'ils vont aux élections et qu'ils donnent caution à ça, savent pertinemment qu'ils ne vont pas pour développer leur localité. 15%, ce n'est simplement pas possible aujourd'hui. À minima, on doit être au moins à 40, voire 50 pour les collectivités et 50 pour l'État central.
1: Oui.
2: Parce que vous avez 360 communes, 14 communes de ville et 10 conseils régionaux. Alors, quand vous prenez simplement une région comme celle du centre, vous avez 10 départements dans la région du centre. C'est la région la plus grande en termes de découpage administratif. 10 départements. Chaque département, vous avez des départements dans la région du centre qui sont la taille de certaines régions. C'est-à-dire que vous prenez l'ouest, vous avez des départements qui ont la taille de l'ouest ici dans la région du centre. L'accès, les questions d'infrastructures scolaires, hospitalières, routières se posent avec acuité. 15%, arrêtons de faire ce cinéma, donner l'impression qu'on veut servir les populations alors qu'on vient pour des strapontins personnels.
1: D'accord.
2: Deuxièmement, lorsque le conseil dit que la dotation générale, 100 millions par commune, mais c'est insuffisant. 100 millions, je vous dis, vous avez des communes où ils parlent d'un forage. Prenez une commune, je vais prendre laquelle. Prenons Yaoundé 5 ici à côté, qui a un versant urbain et un versant rural. Extrêmement vaste, peut-être les Yaoundéens ne le savent pas. C'est-à-dire que vous avez un côté de Yaoundé 5 qui est très vaste. Prenez la commune de Soa, les gens ne voient que la ville de Soa. Or, la commune de Soa, c'est la ville de Soa et d'autres villes et d'autres villages.
1: D'accord.
2: Je prends une commune que j'ai un peu visitée du temps de l'ancien maire, à qui je rends hommage, monsieur Diba. Prenez la commune d'Obala. Beaucoup de Camerounais qui traversent cette ville qui ne sont pas allés, qui pensent que la ville d'Obala, c'est ça la commune d'Obala. Mais la commune d'Obala, c'est la ville d'Obala et 89 villages, dont certains sont à 45 minutes de la ville d'Obala. C'est-à-dire que ces villages-là n'ont rien à voir avec la localité qui est appelée Obala.
1: Voilà.
2: Mais la commune, c'est-à-dire qu'à partir de Comte ici, je pense Stéphane, la partie de Comte ici,
1: tout ce territoire.
2: Là, dès qu'on sort de Yaoundé, vous êtes déjà au bas là. Vous êtes, avant d'arriver
1: vous
2: à l'échangeur,
1: la commune d'Obala.
2: Vous êtes déjà dans la commune d'Obala. Regardez l'immensité de cette commune.
1: Et avec 100 millions de francs.
2: Je vous dis, moi, je l'ai pas
1: fait.
2: L'ancien même m'a fait le plaisir de la visiter. Il a mis une 4x4 là à notre disposition. Je dormais en route parce que vous êtes fatigué. Dans certains lieux, vous allez à une heure d'Obala. Moi, j'étais à Loum il y a un mois. Je suis parti du centre-ville de Loum pour visiter le village de la chefferie supérieure, Babon. On a fait 2h20 en moto. On a payé 12 000 allées, 12 000 retours. Et parce qu'on est parti en moto, parce qu'on ne pouvait même pas y aller en véhicule. On a laissé le véhicule au centre-ville avec celui qui était le chef de la délégation. Dans des localités où vous avez des villages perdus au fin fond de la bouche, perchés sur des collines, inaccessibles, vous traversez parfois des cours d'eau pour y arriver. Vous allez dans le Mayoré, où j'ai travaillé. De Rebouba à un village qui s'appelle Koum, où moi j'étais, vous faites 4h30 en moto, vous êtes dans la même commune. C'est pour vous dire l'immensité de cette commune. Donc, et l'immensité, donc conséquemment, des besoins. À l'infrastructure. Il faut gérer toute cette population. À Loum, où moi j'étais il y a un. Le canton supérieur, bah bon, le chef vous dit en 15 ans, le maire n'est jamais arrivé là-bas. Il a sa troisième mandature.
1: Trois mandats.
2: Il n'est jamais arrivé.
1: Attendez.
2: C'est-à-dire que vous avez des villages.
1: Personne ne le connaît.
2: Non, on le connaît. C'est-à-dire que quand vous allez au centre-ville, vous pouvez le voir.
1: Ah, d'accord. Mais il n'est jamais arrivé là-bas.
2: Il n'est jamais arrivé là-bas.
1: Ok, plus loin. Okay.
2: Bon, ça, c'est une réalité politique. Mais je veux dire que de manière factuelle, même pour y arriver, pour sortir, c'est-à-dire que parfois vous êtes dans ce village, vous n'arrivez pas au centre-ville. Il peut faire 6 mois, il n'arrive jamais au centre-ville. Ils ne savent pas ce qui se passe. Ils suivent la radio. Ils sont déconnectés du centre-ville de leur commune, pas déconnectés de la capitale régionale qui est Douala, pas déconnectés de la capitale départementale qui est Consamba, mais de la capitale communale. J'ai des images en passant là où un chef de troisième degré boit de l'eau dans une, c'est-à-dire qu'à partir d'un cours d'eau. C'est au même cours d'eau où on fait la lessive, où les animaux, c'est là où lui va s'abreuver, un chef de troisième degré. Il n'y a pas de forage.
1: Il est résilient.
2: Oui, et les organismes ont fini par s'adapter à tout ce qu'il y a comme microbes, dansaires. Vous voyez un peu. Voilà la réalité. Donc, même une dotation de 100 millions ne suffit pas. On a toujours posé la question de savoir, et si on dotait chaque commune, par exemple, d'un milliard, qu'est-ce que cela enlèverait au budget national? Sur plus de 8 000 milliards, vous faites 1 milliard à chaque commune, vous êtes à 360 milliards. En quoi c'est tuant pour le régime? Encore là, la volonté politique. Autre élément, budget d'investissement public dans les communes pose un problème. Quand vous parcourez les grandes lignes du Code général des collectivités, vous avez une disposition majeure, celle de la production économique. Et c'est donc là l'épine centrale, aussi, l'autre épine centrale de la décentralisation. Les élus locaux ne veulent pas investir dans la production économique. Il faut que dans ce code, la production économique soit une obligation avec un quota dans le budget. Parce que lorsque vous avez des communes qui ont un potentiel agraire, et le Cameroun c'est 70% d'agriculture, des communes qui ont un potentiel agraire et un maire fait 15 ans, n'investit même pas dans une ferme, n'investit pas dans une exploitation ananière, comme à Hawaï ici, où c'est l'ananas qui s'indique. Parce que quand vous regardez les communes, prenons le cas de la France, qu'est-ce qui fait la spécialité de Bordeaux? C'est le vin. C'est-à-dire qu'un maire, vous qui avez le budget, pouvez investir dans une production, donc créer de la richesse, créer de l'emploi, et générer donc des devises. Prenez par exemple le poivre de Pendja, qui est devenu un produit recherché sur le marché international. Vous ramenez les devises pour le Cameroun, pour votre commune.
1: D'accord.
2: Donc, je ne sors pas... Un élément aussi important, en une minute si vous me permettez, la question également de l'efficacité dans la dépense, qui se pose déjà au niveau macro. Et le FMI tape sur les doigts du Cameroun tous les jours. Nous avons plus de 5 000 milliards qui sont pas de crédits qui ne sont pas décaissés. Le même problème se pose à la base. Et en termes de planification, moi j'étais en Gomdiab, je pouvais parler des exemples.
1: La sous-consommation des crédits.
2: Et parfois, les crédits sont mal consommés. Vous avez des éléphants blancs dans les communes. C'est-à-dire, les mêmes tares que nous avons au sommet, là, la corruption, la mauvaise planification, les mauvaises infrastructures. Il y a un ruissellement des contre-valeurs, de ces mêmes contre-valeurs à la base. J'ai été un jour en Gomdiab, je ne sors pas là. Deux investissements de 400 millions financés par le FECOM. Un marché et la gare routière. Décalé du centre-ville de Ngomdiap de plus de 2 km. Le maire Djevan, à l'époque qui est arrivé, aucune population ne va là-bas parce que c'est loin du centre urbain, donc un éléphant blanc. Et 400 millions qu'il faut donc rembourser. Donc 400 millions pour rien. Et donc vous avez une dépense comme ça qui est en déphasage avec les besoins de la population. L'urgence aujourd'hui, les jeunes, les femmes dans nos villages ont besoin qu'on investisse pour l'emploi, pour la création des richesses.
1: Hubert Volo, bon après-midi.
3: Bon après-midi Jean Patient, bon après-midi au co-discutant, bon après-midi à toute la Maison Royale FM.
1: Vous êtes cadre de Citoyens Actifs du Cameroun, parti politique. Quand vous entendez tout cela, vous êtes un jeune homme politique. Supposons que vous soyez candidat aux élections municipales qui arrivent, par exemple, et tout ce qui a été fait comme démonstration par Serge Sepa, vous attendez à cela. Vous dites qu'il vous faut quoi ? Être bien formé ? Ou alors avoir un côté pragmatique fort ? Ou alors être introduit dans des réseaux qui vont permettre de bien gérer la commune ? Vous dites qu'il faut quoi pour qu'un maire, un jeune maire, puisse s'en sortir dans ce paysage qui a été décliné tout à l'heure ?
3: Faut-il déjà rappeler que j'étais candidat à la mairie de Lobe en 2020 ?
1: Ah ! Donc, bon. Vous ne pouvez pas passer, évidemment.
3: Du tout. Et quand on connaît l'ordre d'importance dans une liste qui va à une élection municipale, j'étais deuxième sur la liste, liste de 25. Oui. Je rappelle que l'ordre des noms, de classement, je parle sous le contrôle de Ngoulo, qui est conseiller municipal, est quelque chose d'important. Et donc, je voudrais donc m'inspirer déjà sur ce que nous proposions à cette époque. Je suis ravi que c'est pas Serge mettre le pied dans le plat en ce qui concerne les propositions que l'on fait à côté du plan communal qui est déjà un cadre, j'ai envie de dire, normatif pour impulser le développement dans la localité. Il y a déjà une vision. Moi, je me rappelle encore qu'en 2010, et ce que nous disions aux populations, c'était que nous sommes à Lobo. Lobo, c'est 40 km de Yaoundé. L'autoroute passant, c'est 20 minutes. Nous disons dans nos populations que, entre autres choses que nous avions fait, c'était de rendre de l'ombre un pôle agricole important. Donc, on proposait créer 10 hectares de bananes plantées. Et en réalité, du point de vue de la faisabilité, c'était très simple. On va peut-être dire que quand vous êtes de l'autre côté de la barre, vous voyez les choses simplement. Mais moi, j'avais schématisé en disant qu'on avait le terrain, qu'on n'avait pas besoin d'aller acheter. Inexploité, encore que dans ces zones-là, vous pouvez clairement vous rendre compte que quand quelqu'un vous dit qu'il a le terrain, il n'a pas le titre foncier. Donc, vous pouvez facilement l'exploiter. Nous disions donc que si on fait 10 hectares de bananes plantées, forcément, nous allons approvisionner Yaoundé. Et puis, du point de vue local, ça allait créer de l'emploi. Ça allait d'ailleurs nourrir les populations locales parce que vous savez que dans ces zones, quand c'est compliqué, parfois les populations vont couper dans le champ de la commune. Tout est à l'intérêt des populations, même si ça peut venir saquer la vision de la commune. Donc, pour répondre à votre question, j'avoue que le problème au Cameroun est plus complexe que ça. Serge a essayé de montrer quelles sont les entraves. Et il faut dire que ce n'est pas forcément une question de vision de l'homme qui va à la tête de la mairie. J'ai un aîné qui est maire. Il est même maire du RDPC. Dans nos confidences, il me dit souvent qu'il est parfois obligé à certaines filles au mini-pat. Il est obligé de corrompre, vous le maire. On s'est rendu compte qu'en réalité, ce n'est pas un problème de maire de l'eau. Quand il me l'a dit, au départ, je croyais que c'était les maires de l'opposition qui subissaient parfois un certain nombre de difficultés, de pesanteurs, lenteurs administratives. Mais il me dit que il est obligé parfois, à côté de ce qu'il faut surdoyer, il faut donner quelques pourcentages, d'engager une relation comme ça avec une fille qui est à la gestion des projets, qui doit positionner une ou deux choses. Et à la fin, dès que ça tombe, on ne va pas lui faire le procès. Donc, c'est pour dire que c'est un problème crucial. Mm-hmm. C'est un problème crucial. C'est une question de volonté politique d'une part,

0: Mais la volonté politique, là, on peut questionner le haut, avec au sommet de l'État, oui. Les membres du gouvernement. Mais on va aussi se rendre compte que ceux qui sont même dans l'appareillage, la ressource qui est chargée d'accompagner le transfert des ressources, notamment financières dans le cas d'espèces, est noyée dans une sorte de fonctionnement systémique qui fait que les positions qu'ils occupent, ils y trouvent une position de clientélisme affirmée. L'autre souci qu'on peut, clairement voir, c'est que beaucoup d'hommes politiques aussi n'ont pas toujours la vision pour leurs communes, les communes dans lesquelles ils vont postuler. C'est-à-dire que vous avez un individu qui débarque avec beaucoup d'argent, il finit de payer les cautions à, si nous sommes dans une commune de 25, il paye les cautions à 24 personnes ou alors à 20. Et puis, son objectif, c'est juste de,
1: d'être maire.
0: De passer.
1: Ouais, faut que je passe.
0: Et on connaît comment on fait pour passer. Même à Yaoundé, je vous l'ai dit, dans les zones reculées, même à Yaoundé. C'est-à-dire que vous avez des populations qui ne sont pas encore suffisamment émancipées du point de vue politique, qui doivent pouvoir vous exiger un projet, des propositions claires, mais qui attendent plutôt que, du fait de ce que vous avez pu organiser, une manifestation festive, que l'on pourrait appeler la campagne, au terme, ils vont voter pour vous. Et donc, vous avez des gens qui peuvent être parachutés à la tête des mairies, comme ça, et qui, en réalité, n'ont pas de vision et qui sont, par ailleurs, des hommes d'affaires. Voilà une autre chose qu'on peut citer. Mais moi, je pense que la décentralisation et les collectivités territoriales, pour répondre à votre question, telle que vous l'avez libellée dans la grande thématique.
1: Oui. Gage de développement.
0: Oui. Dans notre contexte, c'est encore difficile. Mais ailleurs, c'est possible parce que quand vous avez un pays comme le Cameroun qui a une si grande superficie, avec 360 communes. Vous vous rendez compte que les moyens qu'on met à la disposition ne sont non seulement les 15%, il faut le rappeler, sont inscrits dans le budget. Et le budget, je parle sous le contrôle de l'économiste, est prévisionnel. Ça veut dire que quand on dit qu'on va atteindre 8 800 milliards, c'est-à-dire que ce n'est pas un montant. On peut facilement faire le schéma. On dit 8 813 millions. 15% font combien? Vous arrêtez le montant, mais à la fin du compte, il est possible qu'on n'ait pas, qu'on n'ait pas ce montant, n'est-ce pas? Et donc, ce qu'on espérait donner aux mairies n'arrive pas toujours. Le conseil, donc, quand vous avez une vaste commune, moi je parle de l'Obo, par exemple, que je connais mieux, il y a des endroits où le courant, depuis des mandatures, est toujours considéré comme un vœu pieux, c'est-à-dire que pour que le courant arrive là-bas, on a l'impression qu'il faut organiser les séances de prière. Mais le maire vous dit
1: les que... Les séances de délivrance.
0: Les séances de prière...
1: Mais il y a quand même une question à ce niveau. Oui. Est-ce que c'est de la responsabilité du maire ou de l'État central?
0: Non, oui, c'est la responsabilité...
1: L'énergie électrique.
0: Non, il est clair que pour que le projet prenne corps...
1: C'est une excellente question. Serge, c'est pas rapidement.
2: C'est désormais, au sens de la loi de 2014, aussi la compétence des mairies avec la micro-hydroélectricité jusqu'à un certain
1: seuil. Oui, Patrick Ngoulou.
3: C'est la compétence du maire, en fait.
1: La compétence du maire.
3: À qui on transfère des crédits. Mais je vais vous dire ici... l'investissement en termes d'électricité complexe au Cameroun. Parce que dès que vous le faites, vous livrez une ligne aujourd'hui, demain un arbre s'abat, et puis Eneo, Socadel ne s'en charge plus, et c'est une ligne morte.
2: Avant, l'autorisation même du mineur, et la primature pose...
1: Il faut avoir une autorisation du ministère de l'eau et de l'énergie.
2: Et de la primature.
1: Et la primature aussi.
2: Oui, ça crée
1: des pesanteurs. Oui, sortez.
0: Donc, je sors pour dire que voilà les réalités. Je crois que, entre autres solutions, je dis ça comme ça, il faut éclater encore les unités administratives au Cameroun. En France, je crois que c'est 600. 600 communes. C'est-à-dire que vous avez des petites entités, mais du moins, ça permet que l'autre... Plus de 600, voilà.
1: 34 000, d'accord.
0: Merci. Moi,
1: 34 875
0: Et vous voyez, le secret, c'est qu'il fallait rapprocher le gouverneur du gouvernement. Et oui, ça lui permet qu'il prenne des mesures. Or, en termes de superficie, vous n'allez pas penser que la France est aussi grande que la Russie ou encore la Chine. Donc, je crois que c'est ce qu'il faut faire.
1: D'accord. Merci, Hubert Volo.
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1: Le débat se poursuit avec Franck Manson, qui est philosophe, qui est le vice-président de l'association Émergence Cameroun, qui est le directeur de publication du journal Les Cahiers de l'Émergence. Franck, bon après-midi.
11: Bon après-midi, patient. Merci pour l'invitation renouvelée. C'est toujours un plaisir. Parce que, permettez que je le dise, vous avez cette dextérité dans le choix de thème, d'autant plus que vous nous donnez la possibilité d'aller au fond. Mmh. Parce que nous avons besoin de miner des débats de fond, oui, des propositions d'ordre structurel et non conjoncturel. Mmh. Dommage que, ou alors j'ai le regret de nous rappeler que les institutions comme le FMI ne sont pas faites pour régler les problèmes d'ordre structurel. Mmh. Encore que la plupart des Africains qui travaillent, la plupart jouent le jeu dans le sens où ils accompagnent ces institutions dans la déstabilisation Magloire, et l'appauvrissement des pays africains, ce qui n'est forcément pas le cas du professeur.
1: Vous en êtes certain?
11: Les institutions de Bretton Woods, c'est le bras armé des puissances impérialistes. Mm-hmm. Vous comprenez? Oui. Et on connaît tous l'intention de ces puissances impérialistes. Derrière les institutions financières, c'est le temps, ce sont les puissances impérialistes. Et leur objectif n'a jamais été celui de développer l'Afrique. Parce que si l'Afrique se développe, elle sort du contrôle et de l'emprise de ces puissances impérialistes.
1: Voilà, restons dans le cadre de la décentralisation, donc, qui est aussi de notre responsabilité, au-delà du FMI. Voilà un cadre sur lequel nous devons aussi pouvoir nous appuyer pour nous développer. Mais nous n'arrivons pas. L'état de lieu que nous avons entendu tout à l'heure démontre à suffisance que nous n'arrivons pas. Alors que sur le plan organique, on s'est donné tous les moyens.
11: Votre sujet est tellement profond, parce que nous allons un tout petit peu voyager. La question de la décentralisation, au fur et à mesure que je fais des recherches, a un lien étroit avec la vision. Parce que dans le fond, c'est la vision qui se décentralise en fait dans toutes les communes. Mais seulement le fondement de la vision, il est vertical. Et ça veut dire, si vous ne développez pas, il n'y a pas un point de lui qui développe les facultés de l'esprit avec le point vertical, vous ne pouvez véritablement pas avoir de vision. La vision en elle-même pour un État se veut autonome. Ce n'est pas quelque chose que l'on copie ailleurs. Ouais, une vision autonome. Et justement, parce que la vision, elle est autonome et qu'il y a une minorité qui incarne cette vision, vous avez la facilité de transmettre cette vision dans une franchise des collaborateurs. Il y a quelque chose qui me frappe ces derniers temps passant là. Voyez-vous, par exemple, la Chine. Vous avez une muraille de 21 000 km qui a été construite en 20 siècles, c'est-à-dire en 2001, avec 70 générations. C'est-à-dire, vous voyez cette grande capacité de se projeter dans 20 siècles. Et puisqu'on a une minorité d'élites qui sont représentatives de cette vision, on a transmis cette vision de génération après génération. De génération après génération. Si bien que vous avez une muraille qui est construite, je dis, en 2000 ans. Ça veut dire que ceux qui sont là aujourd'hui n'étaient pas là quand la vision avait été pensée. Je vais être beaucoup plus pratique et faire simple. D'accord. Prenez un pays comme le Cameroun. Si vous avez un chef d'État représentatif d'une vision pertinente en rapport de développement, vous travaillez à transmettre ces visions dans 10 collaborateurs, ça peut être 10 conseillers ou 10 ministres. Et ces 10 pions sur lesquels vous appuyez, vous pouvez reproduire ça dans 40 ministres. Vous pouvez reproduire ça dans 54 préfets ou 52. Vous pouvez reproduire ça dans 360 maires. Vous comprenez, patient, c'est facile de transformer un État, mais à condition qu'on soit représentatif d'une vision. Vision construite, vision dont le fondement, il est spirituel. Qu'est-ce qui se passe en fait? La décentralisation, c'est un principe qui est inhérent au fonctionnement du cosmos, au fonctionnement de l'univers. Quand vous voyez les étoiles, le soleil, la lune, ce sont des formes décentralisées de la nature. Quand vous prenez par exemple Hubert, voilà, mais ses membres sont des formes décentralisées de la pensée, parce que c'est la pensée en fait qui agit au travers des différents membres. Ça veut dire que pour qu'il y ait décentralisation, il faut qu'il y ait connexion justement des membres vis-à-vis de la pensée. Or ici, quand on parle de la pensée, on parle du grand E, qui renvoie à l'État comme entité morale. Ce qui se passe, c'est quoi? C'est que dès lors qu'il y a rupture avec l'entité morale, vous ne pouvez pas parler de la décentralisation. Vous allez tenter de mimer une décentralisation, mais ça ne donnera rien. Et c'est ce que...
1: C'est que nous vivons.
11: Nous vivons. Nous observons. Patient, tchala. Vous voyez l'incapacité, en fait, de penser, de structurer la décentralisation part de quoi? Ben, ça part du fait de cette rupture.
1: D'accord.
11: Et la rupture, elle se traduit, elle s'observe par le fait qu'on est prisonnier de l'immédiateté. Et justement, parce qu'on est prisonnier de l'immédiateté, même quand les gens ont de l'argent, on a de la peine à donner aux maires. Et même les maires, quand vous observez comment ils fonctionnent, pour la plupart, même si vous leur donnez de l'argent, mais vous n'êtes pas certain qu'ils vont réaliser ce qu'ils sont appelés à réaliser. Vous comprenez que la crise, elle est beaucoup plus profonde que cela. Et c'est la raison pour laquelle, pour répondre directement à la question de votre thématique, mais les élections, patientes là, ne peuvent pas, dans une configuration pareille, participer au développement. Mais absolument pas. Parce que le développement, il est vertical. Ça veut dire qu'il faut déjà que le maire soit représentatif d'une vision et qu'il travaille également à transmettre ses visions dans les populations. Si vous avez des populations, patientes là, qui elles-mêmes ne perçoivent pas où on va, ne savent pas où on va, comment ces populations seraient-elles en mesure d'identifier le candidat qui serait représentatif de l'intérêt collectif, de l'intérêt général? Qu'est-ce qui détermine les choix dans les élections? Des élections où les choix se déterminent par l'émotion, par des affinités, par des partis pris, par même le tribalisme, ce ne sont pas là des élections sur lesquelles vous pouvez vous attendre à un développement. Vous voyez donc que le problème, il est beaucoup plus profond, il est d'ordre spirituel.
1: Voilà, professeur Aïssé Eto, le problème est spirituel aussi. décentralisation et déconcentration, des notions qu'on a souvent distribuées comme ça, comme des petites galettes aux citoyens camerounais, décentralisation, déconcentration. Mais à la fin, le citoyen lambda ne voit pas le gain de tout cela. Il ne voit pas le résultat.
12: D'abord, il est important d'expliquer à nos auditeurs de quoi parlons-nous. Oui. Déconcentration, décentralisation. La déconcentration, c'est quoi? C'est lorsque l'État central installe ses représentants sur le territoire. La décentralisation, de son côté, c'est lorsque l'État transfère des compétences à des collectivités qui disposent d'une personnalité juridique, d'organes élus et des ressources propres ou transférées pour exercer ses compétences. Donc, il est important de comprendre que la décentralisation ne consiste pas à rapprocher les bureaux de l'État des citoyens. Elle consiste à rapprocher la décision, les ressources et la responsabilité. Mmh. Une commune ne doit pas seulement être administrée, elle doit se développer. Et ça me fait rebondir sur la question qui est simple, qui est peut-on développer, la décentralisation peut-elle être un facteur du développement de ces communes? Tout simplement, je dirais que parce que la proximité améliore normalement la connaissance des besoins.
1: Oui.
12: Donc, un maire connaît mieux les problèmes d'assainissement de son marché qu'une administration centrale située à plusieurs centaines de kilomètres. Une commune connaît mieux ses routes secondaires, ses écoles, ses marchés et ses problèmes d'eau, ainsi que ses espaces économiques et ses besoins sociaux. La décentralisation permet donc potentiellement de réduire cette asymétrie d'information entre le décideur public et le citoyen. Il faut faire très attention ici, c'est que la proximité ne signifie pas automatiquement efficacité. Si l'on décentralise la corruption, l'inefficacité ou l'opacité, on n'a fait que rien qui va aller vers le développement. Nous devons donc décentraliser les responsabilités, mais également la transparence. L'évaluation et la reddition des comptes. Quand les messieurs vous disent qu'on transfère 100 millions et on ne sait pas ce qui est arrivé, qu'il y a la corruption, ça nous interpelle. Nous, à Sauver Cameroun, si, comme vous m'avez posé la question, on gagnait les élections municipales quelque part, la première des choses et la priorité serait de restaurer la confiance. Je voulais dire par là que chaque citoyen doit être capable de savoir combien sa commune reçoit, combien elle dépense et qu'est-ce qu'elle produit avec cet argent. Donc ensuite, on doit digitaliser l'administration de ces communes pour qu'on montre tout ce qu'ils font. C'est-à-dire qu'il nous faut des audits financiers localement, sécuriser par exemple le foncier dans certains petits villages, l'amélioration des infrastructures, et soutenir, il parlait des petites entreprises qui n'ont pas été soutenues, que la mairie puisse être capable de soutenir ces petites et moyennes entreprises, et aussi capable de développer. Un maire ne doit pas simplement être un administrateur, comme je dis, il doit être quelqu'un qui développe sa communauté.
1: Mais théoriquement, tout cela est très beau à entendre.
12: Théoriquement,
1: il faudra être capable d'implémenter tout cela.
12: Il est important.
1: Dans un environnement comme le nôtre.
12: C'est pour cela que nous avons...
1: C'est certainement le plus dur.
12: La situation aujourd'hui est une situation d'impasse où le citoyen a été déconnecté de son administration, qu'elle soit locale, qu'elle soit nationale. Il y a eu désormais une crise de la confiance de cette société. Donc, le fait que le citoyen ne peut pas demander compte à son administration permet qu'il y ait cette opacité dans laquelle vous parlez, dont vous parlez des fonds qui disparaissent, etc., et des routes qui ne sont pas faites, comme vous dites. Mais si nous recréons une société où le responsable est responsable devant les citoyens et doit rendre compte que cet électeur ait un moyen de contrôle pour sanctionner cet élu qu'il a élu qui n'a pas réalisé le programme qu'il voulait, alors nous aurons fait des grands progrès pour remettre notre pays sur les rails du développement. Il faut recréer cette responsabilité des élus qui aujourd'hui est devenue... juste théorique, comme vous dites. Un élu, comme vous dites, dans sa mairie, doit être responsable de développer non seulement les petites entreprises de l'agricole, comme vous disiez, dans ces villages, ou alors être capable de réparer les routes qui sont délabrées. Il doit être sous responsable.
1: Donc, selon vous, le problème ici, ce n'est pas forcément l'argent.
2: ce ne sont pas les fonds, c'est l'efficacité et la productivité des fonds que vous
1: mais
2: avez.
1: Mais si on revendique le transfert des ressources beaucoup plus,
2: puisque
1: les
2: maires tempêtent
1: par rapport au transfert des ressources, donc de l'argent. Et ceux qui aiment aussi l'argent ici en haut, là, ils bloquent, ça ne descendra pas.
2: Exactement le problème. Mmh. Vous avez compris le problème. Le problème n'est pas les capitaux qu'il faut.
1: Oui.
2: Le problème, c'est l'utilisation des capitaux. Est-ce qu'elle est faite pour les éléments qui étaient prévus pour cet argent. Mmh. Si toutes les communes utilisaient les fonds que l'État leur alloue de manière efficiente et correcte, le problème ne serait pas à ce niveau. Le problème serait d'améliorer la productivité et de produire davantage avec le peu que nous avons. Mais nous ne sommes même pas au niveau d'améliorer la productivité puisque les fonds sont disparates à des niveaux que nous ne comprenons pas. Alors, il faut ramener cette confiance entre les citoyens qui doivent connaître avec clarté, où sont les fonds, qui les a utilisés, qu'est-ce que les résultats que la commune a eus. Avant de savoir s'il faut transférer tel ou tel montant, il faut avoir la transparence. Mmh. Il faudrait capable, on doit tracer, il faut avoir une traçabilité de savoir où nous sommes, qu'est-ce qui a été fait. Et pourquoi.
1: Mais vous placez à la fenêtre du FMI, est-ce qu'il y a des exemples africains de success story de la décentralisation? Est-ce qu'il y a des pays où.
2: Dans le cadre de le FMI, il est important de rappeler un peu ce que cette institution que les gens connaissent, mais ne connaissent pas réellement. Le Fonds monétaire international, comme vous le connaissez, est une institution institutionnelle internationale, créée en 1944 pour assurer la stabilité du système monétaire international et financer le système mondial et le commerce mondial. Son rôle peut être résumé simplement en trois petites missions. Hein.
1: Oui.
2: Il faut assurer assurer la stabilité financière mondiale, deux, fournir une assistance financière, et trois, apporter de l'assistance technique aux États. Il est important de comprendre que les pays africains, en 1944, n'existaient pas dans la majorité. Donc, la philosophie qui est que le Fonds monétaire international serait
1: C'est-à-dire qu'ils n'existaient pas dans le sens de l'indépendance ou bien.
2: Oui, ils n'étaient pas indépendants, ils n'étaient pas membres du FMI. Ouais. Ils ne font pas partie du traité en 1944.
1: Oui.
2: Donc, si on met chronologiquement l'institution, cette institution n'est pas créée pour masser les pauvres pays africains qui essaient de sortir de leur misère. Bien au contraire, elle veut accompagner ces pays à sortir de leur misère. Parce que les pays africains n'étaient pas là en 1944 à Bretton Woods. Si vous vous rappelez bien, en 1944, nous ne sommes que des traités, des colonies, etc. Donc, nous venons trouver un traité qui est déjà en place pour ce système. Et donc, on adapte pour que les pays africains et les autres pays qui prennent les indépendants en Amérique latine et dans d'autres pays intègrent cette institution. Cette institution n'a pas vocation, n'a pas de volonté à voir un citoyen mondial ne pas vivre son potentiel. C'est la mission la plus noble que cette institution a. C'est d'améliorer le niveau de vie de tous les citoyens du monde, pas seulement de grandes puissances.
1: Ce n'est pas d'accentuer l'impérialisme.
2: L'impérialisme
1: occidental.
2: Il y a toujours cette critique sur le FMI, sur l'impérialisme. La question fondamentale est qui sont les dirigeants qui influent sur les autres pays. Le FMI n'est qu'une institution économique et financière. Elle n'est pas une institution politique. Elle n'est pas habilitée à intervenir dans un État souverain, dans les affaires politiques. Nous parlons des décentralisations, aux centralisations, aux déconcentrations. Ce n'est pas l'apanage du FMI.
1: D'accord.
2: Elle n'a pas vocation à dire à un État, oh non, envoyez plutôt 150 millions à la commune de Nzengzouane, ou à envoyer plutôt. Ce n'est pas son rôle. Elle n'a pas ce rôle. S'il faudrait avoir ce rôle.
1: D'accord.
2: Et de même que beaucoup de gens accusent le FMI, sans comprendre que le FMI ne peut pas dire à un État, quand ils ont reçu leur fonds, comment le dépenser ou pas le dépenser, puisque le gouvernement a cette souveraineté.
1: D'accord.
2: Et il y a la fongibilité des revenus de l'État qui fait que quand ils ont reçu les fonds, ils le mettent dans le budget national et peuvent être utilisés pour des programmes qui
1: concernent. Alors revenons au modèle. Est-ce qu'il y a des modèles africains de réussite de la décentralisation?
2: La décentralisation, les modèles de africains, on peut retrouver des pays comme le Rwanda ou le Botswana, mais la question fondamentale n'est pas est-ce qu'on décentralise. La question fondamentale est comment avoir un État qui fonctionne vraiment efficacement à tous les niveaux, au niveau national, au niveau local.
12: dans une démocratie que nous voulons renforcer, le citoyen doit pouvoir comprendre qu'est-ce que son administration fait. Aujourd'hui, nous avons perdu ce lien entre les citoyens et les dirigeants, qui fait que le citoyen n'accompagne plus ce système qui devait être...
1: Il attend plutôt.
12: Voilà, il attend.
1: Il attend à recevoir.
12: Et c'est pour ça qu'il y a une difficulté. Il devrait être capable de sanctionner un maire qui ne fait pas ce qu'il a promis pendant ses élections. Mais il ne le fait plus. On a cette disconnexion qu'il faudra remettre. Et c'est le rôle que nous essayons de faire, c'est réconcilier les Camerounais entre eux et réconcilier le citoyen et l'État. Et qu'il y ait cette confiance entre ces deux entités pour qu'ensemble, on puisse redresser notre pays. Ce n'est pas une tâche facile, d'accord, vu les discussions que je vois quand j'écoute...
1: Donc, vous serez candidat, vous, personnellement, vous serez candidat au nom de votre parti politique. Si c'est le cas, oui, où ?
12: Les candidatures seront décidées par... le parti et on placera les candidats.
1: Mais vous avez quand même l'ambition de...
12: En fonction, nous, un parti politique est supposé participer aux élections.
1: Mais vous le professeur.
12: Personnellement, le comité politique décidera s'il faut que je sois candidat quelque part. Cette décision, c'est un parti démocratique.
1: D'accord.
12: Où les choses seront votées et décider qui est candidat, où et comment.
1: Paul-Stéphane Menouga, tout à l'heure nous parlions du côté organique de la chose. Oui, il y a des textes, il y a le code de la décentralisation, il y a de choses qui ont été érigées par l'État du Cameroun, mais jusque-là, ça ne marche pas. On a les conseils régionaux, on a tellement d'instruments, mais jusqu'à présent, on est toujours en train de se déchirer autour de la question de la décentralisation. On ne voit pas devant venir.
13: En réalité, on n'est pas encore dans un État décentralisé. On est encore dans un État concentré. On a juste utilisé le mot décentralisé pour calmer nos frères du nord-ouest et du sud-ouest. Parce que la constitution de 96, j'ai l'habitude de le dire, est un compromis. Il y avait ceux qui revendiquaient un retour au fédéralisme. Et il y avait ceux qui aiment quand l'État est concentré parce qu'il gère tout le budget de l'État. Et on a donc dit que okay, le compromis, c'est l'État unitaire décentralisé. Sauf que c'est resté dans la constitution. On n'a jamais voulu que l'État... Bon, bref, ceux qui nous gouvernent, parce que je dis, quand il dit « on », ce serait comme si moi aussi je suis complice. Ceux qui nous gouvernent n'ont jamais voulu...
1: Ni nous ici sur le plateau, je pense que personne ici n'est complice.
13: Voilà. Ceux qui nous gouvernent n'ont jamais voulu que cet État soit un État unitaire, décentralisé. Quand je le dis, il faut rentrer dans l'histoire. Mais avant de rentrer dans l'histoire, je veux rapidement rappeler que le professeur a l'impression que ce n'est pas un problème de ressources parce que quand il entend 100 millions, comme M. le maire l'a dit, le conseiller, on pense que c'est beaucoup d'argent. Est-ce que vous savez que 100 millions seulement, c'est le salaire des employés de la commune?
14: Parfois.
13: Oui,
1: des employés de tout.
13: C'est ça que je dis.
1: Oui, pour
13: parce
1: une année.
13: Quand le conseiller dit que on envoie souvent,
1: même pas une année, mais
13: on envoie souvent
1: ça dépend
13: 100 millions,
1: des communes.
13: On a l'impression que 100 millions, c'est beaucoup d'argent.
1: Le maire à lui seul prend le carburant de 50 millions l'an.
13: J'ai envie de vous dire seulement que les charges...
1: À Yaoundé.
13: Oui. Seulement les charges du personnel même, les 100 millions là ne suffisent pas.
14: Donc vous, sessions du conseil.
13: Oui.
1: Et sessions du conseil,
13: donc vous comprenez que 100 millions, ce n'est rien. Si on analyse l'esprit de la décentralisation. Parce qu'il faut savoir que quand vous analysez l'esprit de la décentralisation... La décentralisation a trois objectifs au Cameroun. Le premier objectif, il est politique. C'est de regrouper les communautés autour d'un territoire afin de former une nation. Ça, c'est l'objectif politique de la décentralisation. Le deuxième objectif, il est économique. C'est développer les territoires à partir des communes. Et le troisième objectif est la conséquence de l'objectif économique, il est social. Améliorer les conditions de vie des populations à la base. J'insiste à la base. Ça veut dire que ce sont les communes qui sont chargées de résoudre les problèmes de base, les problèmes sociaux de base. Ça veut dire qu'il est inconcevable aujourd'hui que pour avoir un dispensaire, on se réfère au ministère de la Santé. Ça devait être le travail du maire. Pour avoir un hôpital, un petit hôpital en Komtou, on doit écrire au ministre de la Santé. Ça n'a pas de sens. Ça n'a pas de sens. Dans un État unitaire décentralisé, ça n'a pas de sens. Pour avoir l'école publique en Komtou, on doit écrire au ministre de l'Éducation de base. On doit attendre que les élections passent. Le président signe un décret parce qu'on a voté à 94%. Ça n'a pas de sens. Ça n'a pas de sens. Parce que je vais vous dire que le Cameroun a 13 000 villages. Ça veut dire que 360 communes ne représentent rien. Parce que quand vous faites le ratio, ça veut dire qu'on a 36 villages environ pour une commune. Ça n'a pas de sens. Le Cameroun doit avoir au moins ce 8 000 communes. Parce que si on prend le cas de l'allée qui est justement qu'il a évoqué, quand vous prenez au bas là, est-ce que vous savez qu'il y a un Nkomtou 1, Nkomtou 2, Nkomtou 3 ? Nkomtou 1 même est d'abord trop vaste. C'est une commune en réalité. C'est une commune. Nkomtou 2, c'est une commune. Nkomtou 3, c'est une commune. Vous comprenez qu'ils n'ont jamais eu la volonté de décentraliser. Parce qu'en fait, la décentralisation entraîne automatiquement la perte, un, du pouvoir et des ressources. Parce que dans un État qui est unitaire, décentralisé, quand ma soeur finit de faire les nièges, je ne vois pas le ministre de l'Éducation de base. Je vois le maire. C'est la vérité qu'il faut. Mais ils ne veulent donc pas perdre le pouvoir, là. Parce qu'en fait, l'État doit s'occuper des questions stratégiques dans un État unitaire décentralisé, pas des questions qui concernent les infrastructures de base. L'État vient faire quoi avec les problèmes d'eau dans un village ? L'État doit s'occuper de la diplomatie. L'État doit aller négocier les contrats. L'État doit s'occuper de la sécurité. Réfléchir comment faire pour avoir les drones. Pour avoir l'arme atomique, parce que je suis de ceux qui pensent que le Cameroun doit avoir l'arme atomique. Réfléchis comment construire les routes qui traversent la poste centrale sans toucher le sol.
1: Quand vous les regardez là, ils ont ce genre d'ambition.
13: Je vous dis donc.
1: Quand vous les voyez même à la télé là, vous les voyez là, dans les interviews. Quand vous les regardez, est-ce que quand vous les regardez, ils ont cette ambition? Mais Patrick Yengoudou.
13: Donc, je suis en train de vous dire.
1: Bon, les sons, quand vous les regardez, quand vous les écoutez dans les interviews à la télé.
13: Il est difficile. Bon, voilà. C'est très difficile. En réalité, quand vous les écoutez, quand vous les écoutez, c'est vraiment très difficile. Donc, vous comprenez qu'en fait, l'État même est hors sujet au Cameroun. Ça veut dire, au lieu de se concentrer sur les vrais problèmes, ils viennent se concentrer sur les problèmes de poubelle. Vous voyez que pour les problèmes de poubelle, on agresse une lettre au président de la République, au ministre. Alors que le maire d'arrondissement, c'est à lui qu'on devrait dire que pourquoi la commune est sale. Pourquoi ils ont fait ça? Parce que vous parlez même de l'architecture juridictionnelle. J'ai envie de vous dire qu'il y a un problème même dans les textes. Quand vous prenez l'article 18 du Code des collectivités territoriales décentralisées, c'est là où les problèmes commencent. Je crois qu'à la linéa 1, ils vous disent que le transfert des compétences est exclusif. Et un transfert exclusif signifie que quand on vous a transféré une compétence, vous êtes le seul à l'exercer. C'est ça qu'on appelle le transfert exclusif. D'accord. Mais sauf qu'à la linéa 2, ils mettent un bémol. Ils mettent l'exception. Et ils commencent à utiliser l'exception comme la règle pour botter en touche le transfert exclusif. Ça veut dire qu'on doit d'abord supprimer la linéa 2 là. Parce que
3: c'est ça, le transfert.
13: Justement, c'est ça que je suis en train de dire. À l'alinéa 1, ils vous disent que non, le transfert est exclusif.
12: Mes chers auditeurs, essayons de recadrer le débat. La question qui était posée, est-ce que le problème était surtout un problème d'argent? Je dirais effectivement que c'est l'un des problèmes majeurs. C'est-à-dire qu'on ne peut pas demander aux collectivités de produire les services publics sans leur donner les moyens correspondants. Il existe une règle économique très simple. Pas de compétences sans ressources. Si une collectivité reçoit une responsabilité, mais ne reçoit pas les ressources nécessaires, elle devient responsable juridiquement, mais impuissante économiquement. Nous devons donc travailler sur trois sources importantes à ce niveau. C'est que, premièrement, il faudra donner des ressources aux collectivités. Deuxièmement, des transferts financiers de l'État. Et travailler aussi, pour un troisièmement, sur la capacité des collectivités à mobiliser l'investissement privé eux-mêmes.
1: Et à gérer aussi les ressources.
12: Et les partenariats public-privé dans un cadre très transparent.
1: D'accord. Pour Stéphane,
13: que le problème, justement, c'est à la linéa 2, comme le conseiller l'a évoqué. C'est qu'à la linéa 2, justement, ils vous disent que, la personne qui transfère même ça, de temps en temps, lui-même, il peut gérer la compétence-là.
3: C'est même pas de temps en temps.
1: Tout le temps.
3: Il peut.
1: Il doit.
3: Pas qu'il doit, il peut. Il a le choix entre transférer.
1: C'est vous qui dites qu'il peut. Lui, il a compris le peut-là en doigt.
13: Et ça veut dire donc quoi? Il a justement le choix entre vous transférer l'argent là et gérer l'argent là lui-même. Vous voyez que naturellement, la bonne charité
1: commence
13: par soi-même.
1: Naturellement.
13: Mais donc d'abord gérer l'argent là-bas.
1: Moi aussi, j'ai la pub, j'ai la pub.
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1: Bon, on va revenir en studio tout à l'heure. Prenons cet auditeur qui insiste depuis fort longtemps. Allô, sur la 2.
17: Bonsoir, monsieur J.
1: Bonsoir, le patriarche Teguia. Oui.
17: Oui. Ah, bonsoir à tous les panélistes. Je voulais sortir une mention spéciale pour monsieur Menouga pour sa première intervention. Il mérite deux légions d'honneur. Deux légions d'honneur. Parce que cet enfant-là, il ne me surprend. Il n'arrêtera jamais de me surprendre. En ce qui concerne le FMI, j'aimerais qu'il éclaire notre lanterne sur quelque chose qui fait des choses simples. Quand le FMI dit fonction publique pléthorique, gouvernement pléthorique, ok, il dit inflation institutionnelle. Il dit dépenses de prestige. Et puis à la fin, il vient nous dire satisfait du FMI. Et dès qu'il dit satisfait du FMI, la Banque mondiale dit aussi satisfait. Dernièrement, à Paris, le ministre des Finances camerounais a rencontré le directeur Afrique du FMI. Le directeur du FMI lui a dit qu'il faut avoir de la transparence dans la SNDC. Alors il faudrait qu'on nous explique encore ça. Pourquoi y a-t-il ou pas transparence? Et puis après, on nous dit c'est l'impunité qui est le problème majeur du Cameroun. C'est même FMI et cette Banque mondiale. Alors la question c'est, est-ce qu'ils ne sont pas complices de tout ce tard que traîne notre gouvernement? Merci, mes chers amis.
1: Merci, le patriarche Teguia. Wafo. Sur l'autre ligne, allô?
18: Oui, je peux te dire bon après-midi.
1: Bon après-midi, Constance Simon.
18: Oui, je salue les parents de vendredi soir. Je peux te dire. Allô?
1: Oui. Constance Simon, vous êtes en direct, on vous écoute.
18: Voilà. Je peux te dire, en réalité, je peux te dire. Ce qui se passe au Cameroun aujourd'hui avec le programme de décentralisation. Tant qu'en réalité, on ne comprend pas que c'est la décentralisation qui construit, qui développe un pays, je te dis, on n'arrivera jamais nulle part. Vous savez, on est dans un système qui est socialement concentré et même encore très, très centralisé. Un président qui à lui seul est chef.
1: Allô, Constant Simon. Vous avez certainement des difficultés à nous joindre. Je ne sais pas ce qui se passe. Vous pourrez nous rappeler. Sur la 2, allô.
17: Allô, Tichala.
1: Patriage Magno Nana. Oui, bon après-midi.
17: Bon après-midi à tout ton panel.
1: Merci.
17: Tichala, permets-moi de m'intéresser au fonctionnaire international qui est avec toi là-bas. Menouga, passe un peu, pardon, je voudrais te voir pendant 100 ans. Quels les gens-là avaient leur constitution? Quels les gens-là, pardon, mon fils? J'aimerais, je suis amical, mais tu es en com, tu nous sommes même arrondissement, je voudrais te vivre 100 ans. Que je voudrais vivre à côté de toi pendant 100 ans, c'est intéressant. Les gens-là ne vont pas te casser. Pour le fonctionnaire international, quelles sont vos appréciations par rapport au désistement de l'AS qui ne veut plus contacter les dettes en continu pour le savage africain? Parce qu'aller travailler au FMI, je pense que moi, vous avez aussi trahi le Cameroun, dont vous êtes originaire. Parce que le FMI elle nous tenait à la tête comme les chevaux de l'amour, n'est-ce pas? L'argent même qu'il nous donne, ce n'est pas... N'est-ce pas? L'argent même qu'il nous donne...

0: Ya dango ke cha komzo ya fineri ya ya nuko na ke le ni bando lo kabiran mon cher. Le pense tu poser. Est-ce que le FNI est donc là donc pour la population ou bien sont là pour leurs intérêts propres? Parce que quand Zango se construit sa raffinerie, il nous a dit, comme le FNI nous avait dit, qu'on subventionne tout le carburant dans ce pays et qu'il faut arriver à la subvention. En vrai, Zango te dit que bon, je vous donne le carburant même à 500, pour que vous le vendiez à la pompe même à 650. Le FNI s'est opposé. Est-ce que le FMI est dans la pauvreté contre la pauvreté? La présence de la concernant la dispensation, moi je dis, tant que ça sera les mêmes dirigeants du PT, ça ne sera pas lieu. On va seulement un choix à côté de la radio de la FM. Tantôt on nous dit que c'est le maire de la, le super maire de la Windé qui doit arranger. Tantôt on nous dit que c'est madame que tu as coûté qui doit arranger. Finalement, qui doit nous arranger la route? On a la route de quoi, bah, monsieur GPT. Et vous quoi, bah, il y a des groupes partout là-bas. Et le maire de Kola Samba ne peut rien, parce qu'on a dit que c'est le ministre des Travaux publics. Finalement, alors, qui travaille alors?
1: Voilà. Qui doit faire quoi, pas. Finalement? On ne comprend plus.
0: C'est qui doit faire quoi, finalement, GPT? Moi, qui nous a vu? Ma conclusion, c'est que tant que ça sera les mêmes gens qui sont au même côté, attendons-nous à rien. Donc, il faut leur balayer tous ces gens-là et mettre de nouveaux gens à la tête du pays.
1: D'accord.
0: Il faut la corruption. Et ça va répondre à ce de monsieur Jeffrey.
1: Il va vous répondre tout à l'heure. Allô, au téléphone.
2: Oui, je peux t'en être coupé tout à l'heure.
1: À Constance Simon, d'accord, désolé. Vous revenez, allons-y.
2: Oui. Je disais tantôt, vous avez donc un système aujourd'hui où vous avez un chef d'État qui est chef de la magistrature suprême, qui est le chef de l'armée, le numéro 1, du football, il est premier partout. Vous pensez donc qu'avec tout ceci, la décentralisation pourra avoir effet JPT. Vous ne pouvez pas construire un pays sans la décentralisation. Allez voir ce qui se passe en Côte d'Ivoire. C'est-à-dire que vous passez partout, les routes sont matérialisées, tout est bien construit parce qu'il y a de la décentralisation. Il faut transférer les fonds et transférer les compétences. Vous ne pouvez pas attendre le développement et il n'y a pas de fonds. Regardez quand même que les 5% des choses sont reversées aux collectivités territoriales décentralisées. Il y a des gens, les gars, ni fonds rien en dehors de construire les immeubles et ces petites parties par là. Donc vous voyez donc qu'il y a un sérieux problème dans les collectivités. Et c'est d'où donc la décentralisation est totalement paralysée. Un chef d'État ne peut pas s'occuper, justement, comme le président Menonga le disait, ce sont les dépenses des collectivités. Les gens ont le pouvoir, ils ne veulent pas lâcher le pouvoir. Et vous savez qu'avec cette décentralisation, ils savent qu'en même temps, cela en pratique, ils vont totalement perdre au niveau des élections. Parce que chaque mandat, il faut bien qu'au moment des élections, on fasse tromper la population pour leur dire non, on va vous mettre le forage, non, on va vous, créer, construire l'école, on va vous créer ceci, cela. Et ça fait donc qu'ils maintiennent donc la décentralisation seulement dans les carrés, dans les tiroirs. Ça n'aura jamais effet. Donc, il faut totalement paralyser ou tordre le cou au système qui est là actuel. Parce que tant qu'il y a ce système, je vous assure, en grand, justement, la ne verra le jour. Bon, ces gens ont le pouvoir et ils sont prêts à tout. Ils ne veulent absolument rien comprendre. Comment pouvez-vous comprendre qu'un chef d'État doit nommer un colonel, c'est le chef d'État qui nomme. Vous avez un président, un directeur dans une délégation régionale de transport, c'est le chef d'État qui nomme. Vous avez n'importe qui, c'est le chef d'État ou du décret du chef d'État, décret du chef d'État. Mais pourquoi dans les fonctionnaires, personne ne respecte l'autre. Dès que vous attaquez qu'un directeur, même pas décret comme vous, vous ne pouvez absolument rien dire. Et vous voyez donc que ça parle totalement le pouvoir. Donc, à un moment donné,
1: merci, Constance Simon.
2: Ils savent ce qu'il y a lieu à faire. Ils sont des gens qui ne veulent pas travailler. Il faut simplement les chasser de là.
1: Et vous écoutez aussi. Allô? Allô?
3: Allô, je suis bonsoir.
1: Oui, bonsoir. Je vous appelle comment?
3: Le roi Merlin.
1: Le roi Merlin. D'accord. Vous êtes à
3: l'antenne. Salut tout le panel et tous les auditeurs également.
1: Merci.
3: Juste, moi, je vais poser d'abord un mot sur le fonctionnaire international parlant du FMI, Banque mondiale, parce que moi, je dis, ces deux institutions sont les doigts de la même main. Je me pose la question de

0: savoir, depuis que le FMI et Banque mondiale, parce que ce sont les jumeaux, passent le temps à dire qu'ils aident les pays, beaucoup plus je parle des pays africains, est-ce qu'on a vu vraiment le continent africain, parlant même du continent, je vais même parler des sous-régions d'Afrique, est-ce qu'il y a un réel développement? Prenons le cas du Cameroun. Le Cameroun avait dit, on n'ira pas, en fait. Parlant de notre chef d'État, nous n'irons pas. L'État, il ne rend pas peut-être compte que depuis qu'on est au FMI, les choses s'empirent dans ce pays. Mais pourtant, on passe le temps à dire qu'on va au FMI pour avoir les fonds, on va à la Banque mondiale pour avoir les fonds pour le développement de ceci. Où est ce développement depuis qu'on va là-bas? Moi, c'est d'abord la question que je pose.
1: D'accord.
0: Bon, maintenant, moi, je vais vous raconter un petit truc. J'ai acheté les avocats à quelqu'un une fois. La personne m'a vanté les avocats, mais quand j'achète les avocats, sans goûter, je me rends compte que les avocats ne sont pas bons. Vous comprenez que, forcément, le vendeur ne va jamais vous dire que sa marchandise est mauvaise.
1: Oui.
0: Vous suivez mon regard.
1: Tout à fait.
0: Voilà. Donc, monsieur JPT, honnêtement parlant, le monsieur ne vous dira jamais que le FMI est mauvais pour les États africains. Mais pourtant, dans la réalité, on se rend compte que ça ne nous sert à rien du tout. Quelqu'un a pris l'exemple de l'AES tout à l'heure. Donc là où l'AES, parlant du Burkina Faso, est en train de sortir de ces choses-là, mettez-moi le mot « chose », est-ce que ça veut dire que le Burkina va s'éteindre? C'est ça la question que je me pose. Je vis rapidement en quelques secondes sur la décentralisation. JPT, cette affaire d'hypercentralisation de notre pays, c'est ça qui est en train de tuer notre pays. Parce que le Cameroun devait être plus avancé. Si on dit depuis 1996, on avait mis une décentralisation réelle dans ce pays. Parce que les maires sont un peu comme des pions qu'on pilote un peu de partout et comme on veut. Vous pensez que si un maire a les mains libres, véritablement dans ce pays, et qu'il a la volonté de travailler, il ne travaillera pas. Il y a des maires qui ne peuvent pas faire certaines choses parce qu'ils reçoivent des ordres d'en haut. Et ces suspendus-là sont dans la logique de tout pour eux, rien pour nous. Et vous pensez qu'avec ça, on va s'en sortir? On ne peut pas s'en sortir. Donc, tant que la décentralisation n'est pas effective, JPT, moi, je vous assure que nous allons aller de mal en pire. Parce que cette hyper-centralisation, nous voyons les résultats actuellement.
1: D'accord.
0: Et c'est en train de s'empirer davantage.
1: Dans le roi Merlin...
0: Nous sommes déçus de cette histoire. Merci, bonne émission.
1: Les suspendus sont dangereux, selon vous. Allô, sur l'autre ligne, allô?
2: Oui, allô?
1: Oui, monsieur Maï, bon après-midi.
2: Bon après-midi, JPT.
1: Vous écoutez.
2: Et bon après-midi à tout le monde en studio.
1: Merci.
2: Bon, déjà, moi, je vais seulement dire ce qui concerne le FMI. Et je crois que le président du parti, là, il a parlé en tant qu'employé, il a dit, c'est clair. Le FMI a son code Rousseau. Quand tu viens, tu lis le code Rousseau, le chapitre qui t'intéresse, tu t'affilies. Et tu assumes, c'est clair, le règlement qui est là. Donc, je ne sais pas pourquoi on va crier sur le FMI. Parce qu'il a été clair, il a précisé encore bien ça. C'est les États eux-mêmes qui définissent même comment elles vont fonctionner.
1: Exactement.
2: Alors, on ne peut pas reprocher à quelqu'un qui vient prendre une loi et qui décide comment il va faire. Pour autant, peut-être à celui qui n'est pas au motoman. C'est l'État camerounais qui a dit qu'ils vont rembourser en payant le pétrole par l'argent du pétrole. Comment ils vont dire qu'ils vont encore baisser? Le FMI ne va pas accepter puisqu'ils ne vont plus recevoir l'argent. Bon, maintenant, pour ce qui concerne les CTD. Bah, moi, je crois que c'est clair. Après, ça fait peut-être qu'une vingtaine d'années que dans la Constitution, on l'avait mis comme le disait Mendouga, pour faire plaisir au contestateur, c'est pour les... comment j'ai oublié. Et pour la zone anglophone, ça dépend quand même des villes, il a souffert un peu beaucoup. On a fait ce compromis-là. Bon, après, on constate plutôt que la décentralisation, moi, en pays, c'est une légère déconcentration. Utiliser des consacrations. Parce que c'est ça qu'on fait. Personne ne veut donner. Tout le monde veut garder le portefeuille. Une fois on a donné les compétences à la mairie sur le parquet, tu veux la compétence, voilà, va faire ce que tu veux avec le parquet, tu veux la compétence. Mais maintenant, quand il faut donner le financement, personne, chaque fois que chacun fait son budget, personne ne veut dire qu'il va mettre la mairie dedans. C'est pour lui et c'est pour lui seul. Donc, c'est difficile. Et dans notre pays, si on connaît nos mentalités, les gens ne font pas confiance en eux. Et ceux qui réussissent, le problème même, c'est les mairies. Parce que quand on réussit à donner aux maires, on voit ce que les maires font. Tout le conseil communal, eux-mêmes là, sont tous les chefs des travaux de BTP, ils veulent toutes les sociétés de BTP dans leur poche. Donc quand ils s'assoient là-bas, la première chose qu'ils font quand ils arrivent à la commune, c'est qu'ils construisent tout le marché. Qui est le chef chantier?

0: société, le maire lui-même qui est le chef chantier, c'est pas la société avec les agents qui sont en train de construire tout.
1: Avec, non, avec un gros casque sur la tête.
0: Mais oui, mais c'est ça. Réellement, quel est le projet? Regarde nos communes, quand tu vois même ça dans les villages. Quel est le projet qu'ils ont construit? Un, construit d'abord la mairie. Tous les mairies du Cameroun, le seul grand projet qu'ils ont reçu à faire, c'est construire la mairie parce qu'ils ont quitté d'abord leur bureau. Mmh. Et qui a gagné le chantier? Regarde bien la présentation de BTP, tu verras que c'est le conseil communal. Deuxième grand projet, construire le marché. Parce que c'est eux-mêmes qui vont toujours reprendre les recettes du marché. Et c'est ça, comment voulez-vous même que même si c'est moi qui est là dans le ministère, moi je ne veux pas décentraliser mon argent là-bas. Eux-mêmes, les mêmes fonds qu'on a, les fonds par là, ils n'ont pas de confiance. Mmh. Et c'est vrai que nous, le peuple, comme on le disait, la loi nous permet d'aller au conseil municipal, d'assister, regarder. Bon, nous-mêmes, on s'est désintéressés déjà. On les a abandonnés avec Pistero, c'est une affaire de copinage. Le mec qui est prêt à venir à vie, les autres, on peut recevoir un peu plus. Bon, oui, il faut qu'on s'engage pour faire peut-être bouger les choses. Mais tant qu'on va rester, on part, regardez, là, on s'intéresse pas. Bon, ça va.
1: D'accord. Merci. D'accord. Merci, M. Maï. Allô?
2: Allô?
1: Oui, bon après-midi.
2: Tonton JPT, bonsoir.
1: Oui, bonsoir. Dominique, taxi.
2: Ouais, je salue tes invités, je salue tout le Camerounais.
1: Merci, Dominique.
2: Même s'ils appellent, ils causent 10 minutes, Dominique est prêt. Il y a le clé au téléphone, j'attends seulement.
1: D'accord.
2: Tonton JPT.
1: Oui.
2: Dis à Constance Simo que la décentralisation est en marche. Et le pays est en marche, et le pays est debout. Mmh. Il n'a pas écouté la radio avant qu'il y ait comment le ministre de la décentralisation était du côté de Bala pour aller un peu donner quelque chose. Au moins, il y a 8 communes pour qu'il y ait un avant avec le plan d'urgence triennale implémenté par le chef de l'État. Donc, il faut aussi dire aux autres qu'ils essaient un peu d'écouter la radio et de lire les journaux. Mmh. Ils doivent être au courant de ce qui se passe dans leur pays, pas seulement devenir critiquer. Le Cameroun n'est pas derrière comme ils pensent. Le Cameroun est en train de travailler pour son émergence. Et les hommes passeront et le pays le fera.
1: Mais Dominique Taxi, l'émergence c'est dans 9 ans, en tout cas. Tel que vous l'avez fixé, 2035.
2: C'est dans 9 ans. On va continuer à travailler.
1: Après 2035.
2: Je dis que même si
1: vous avez changé l'horizon entre temps.
2: On va continuer à travailler pour que le pays reste debout.
1: D'accord.
2: Avec ses parents unis. Nous tous derrière, même ceux qui vont remplacer le Nomgi, ouais, ils ne seraient pas éternels. Mais dis aux autres que, comme ils ont la dignité préparée à la maison, quand tu poses une thématique comme ça, ils viennent te monter par appuyer que non, le Cameroun est en retard et rien ne se fait. Dis-là que les communes sont en train d'être autonomes. Même les États-Unis. Même la France n'ont pas été décentralisés au même jour. C'est comme ça. Donc il faut les retirer ça.
1: D'accord.
2: Et là, dit que le Cameroun, que vous voyez ici, c'est un grand pays, c'est un pays admirable. Donc on ne peut que dire aux gouvernants d'ajuster un peu ce qui manque encore. Même les poubelles que vous suscitez là, l'eau, le courant, les emplois, les mairies seront autonomes dans les plus brefs délais les prochains jours. Mais c'est rien en avant.
1: D'accord,
2: tant
1: d'accord.
2: Que mairie en bénéficie même déjà.
1: C'est bien. C'est bien. Merci Dominique Taxi. C'est bien noté. Hein, vraiment, tout ira bien. Patrick Ngoulou, néanmoins, ce que disait M. Maï est important. Il parlait de construire uniquement avec. Quand on voit les bâtiments de la mairie dans la plupart des communes, on est époustouflé. Mais quand on voit l'état de pauvreté et de délabrement des populations de la commune, on ne comprend plus. Est-ce qu'il nous faut absolument de gros bâtiments, hein, financés par le FECOM, etc., sans que les populations n'aient de l'eau potable, hein, ou encore qu'on puisse ramasser les ordures, parce qu'on voit un peu au Julien Arrondi, c'est que c'est pas ça, les ordures, c'est très grave. Qu'est-ce qui serait bien? C'est d'avoir ces gros bâtiments-là, avec une grosse administration communale, que d'avoir des solutions concrètes pour les populations.
3: Ben, Jean Patient, ce qui est important, c'est la qualité de la dépense. L'économiste l'a dit en ces mots. Il est question ici, pour certains, mais qui vous déploie des projets que vous ne comprenez pas. Je crois que Serge a essayé d'étaler un certain nombre de projets. Vous arrivez, un maire, vous construisez un marché moderne à 500 millions. 500 millions de nos francs qui pouvaient alimenter je ne sais pas combien de nombreux, plus de près de 100 villages en eau potable. Vous concentrez ça pour un marché moderne qui, en fait, n'impacte que ceux qui sont des acteurs commerciaux de votre arrondissement. Et ils sont très peu d'ailleurs. Vous avez donc des populations villageoises abandonnées. Mais M. Manunga a dit quelque chose de très important. Je crois qu'il faut davantage décentraliser. Parce que les communes sont assez larges. Moi, je prends une commune comme la commune d'Akonolinga, qui a pratiquement 83 villages. Et les gens vous disent que Serge Sepoy a parlé d'un mec qui a fait 15 ans sans mettre pied dans un village. Quand tu as 83 villages que tu dois superviser, je dis du premier jour de ton mandat jusqu'au dernier, tu seras sur le terrain. Tu n'auras même plus à te projeter, à penser la mairie. Donc, il faut davantage décentraliser. Ce qui est important et ce que tout le monde dit, c'est que la décentralisation au Cameroun était un projet politique et reste un projet politique. Parce que si on avait voulu décentraliser pour résoudre des problèmes de développement, on aurait fait davantage. Parce que 360 communes pour un si grand pays, c'est vraiment infime. Et vous voyez un maire qui se démène avec 50 villages, 100 villages. Celui-ci veut une école, l'autre veut un puits, l'autre veut... Ça devient compliqué. Et ça fait que la solution du village devient difficile. Parce que vous mettez des ethnies ensemble qui n'arrivent pas à collaborer. Vous avez dans toutes les mairies du Cameroun, un problème ethnique qui est très grave. Le maire, c'est-à-dire que les gens ont des lois non écrites au sein des communes. On te dit si le maire est de telle ethnie, le premier adjoint doit être de telle autre. Vous voyez qu'on n'est plus sur le terrain de la compétence. Or, ceux qui sont de l'exécutif municipal doivent être ceux qui portent au mieux l'esprit et les projets de développement. Mais on va vous mettre des gens parce qu'il faut faire plaisir à tel autre ethnie, tel autre groupement, parce que vous avez des communes qui ont en leur sein 5 groupements. Vous allez faire comment pour gérer 5 groupements? Et chaque groupement a sa tête un chef de groupement et des chefs de troisième degré. Donc, l'alliage est très compliqué. Mais j'ai quand même entendu quelque chose que je crois que c'est l'économiste qui parlait de détournement. Au stade actuel des transferts, c'est difficile pour un maire de détourner les transferts de compétences. Parce que ce n'est pas un agent qui va dans ses caisses. C'est juste un transfert de compétences, comme son nom l'indique. C'est-à-dire qu'on permet juste au maire de passer le marché à son niveau. Quand le prestataire finit, il va toucher à la trésorerie. Donc, le maire même ne voit même pas cet argent. Donc, les questions de détournement sont difficiles.
1: Donc, le maire ne voit que les 100 millions. Qu'est-ce qu'il voit? Il voit quoi?
3: Il ne voit rien. Les 100 millions, c'est un transfert.
1: Qu'est-ce qu'il
3: de
1: voit alors?
3: Les maigres ressources internes. C'est-à-dire que la femme, on a coupé un ticket de marché à 100 francs. On a payé un barrage, un contrôle fixe quelque part qui a rapporté 10 000, 20 000. Les petites boutiques des Sénégalais et autres qui sont dans notre arrondissement. C'est
1: en
3: là
1: saluant,
3: où...
1: En saluant nos amis sénégalais. Hein,
3: voilà. Donc, en fait, c'est ces petites ressources internes que le maire peut gérer même au quotidien, encore que...
1: Et dans ce cas, comment lui exiger...
3: Les exiger d'être sont toujours même venus mettre fin à ça.
1: Mais dans ce cas, comment exiger au maire d'être toujours présent à la commune ou à la mairie s'il n'y a pas suffisamment de ressources?
3: Je pense que le maire doit être à la commune. Il doit être à la commune. Parce que c'est quand vous faites face à des difficultés que vous prenez le temps de penser comment les résoudre. Si vous êtes à Yaoundé, vous avez l'environnement de Yaoundé qui est tout beau, avec des routes et tout. Vous ne... Bon, moi, je parle ma part.
4: Est-ce que Yaoundé est beau?
1: Bon.
3: Non, il y a des quartiers qui sont très bien tracés. Bastos est bien tracé.
4: Il y a des poubelles partout.
3: Bon.
1: Non, mais il y a quand même Colmesin.
3: Ouais. Bon, il y a un Colmesin, il y a Tambafia. Je peux continuer, hein. La liste est
1: c'est
3: longue.
1: Vrai qu'en restant sur le cas de Yaoundé pour ces femmes Nouga, il y a la problématique du super-maire, qui reste quand même aussi un gros problème.
3: Pas seulement. Il y a la multiplicité des institutions à Yaoundé.
1: D'accord.
3: Qui crée problème.
1: Restons sur le super-maire.
4: Pour moi, c'est même un très gros problème et c'est par là que j'allais chuter. Parce que vous allez vous rendre compte, quand vous prenez la Constitution, que la Constitution consacre deux collectivités, les communes et les régions. Et on donne la possibilité au président de la République de créer. Donc, la mairie de la ville est une création. Mais quand vous analysez, c'est la création par le décret qui a plus de pouvoir que ce qui est consacré par la Constitution. Vous comprenez que la mairie de la ville est un instrument politique. Parce qu'on crée la mairie de la ville, pourquoi ? Imaginez-vous que ce soit les partis de l'opposition qui est les maires de commune de Yaoundé. On nomme donc un maire de la ville du RDPC qui va vous pourrir la vie. Vous n'allez pas travailler. Et on va dire que mais vous étiez en train de critiquer au parti au pouvoir. Non. Vous voilà, vous êtes
1: incapable
4: de travailler. Donc on doit supprimer cette histoire. Et je sors en disant que le premier parti politique qui a parlé de la décentralisation au Cameroun, c'est l'UPC. Et il ne faut pas avoir honte quand les gens ont travaillé sur quelque chose qui peut apporter des solutions. Je le dis chaque jour, n'ayons pas honte. Allons prendre ce que les Ossendia Fana ont pensé, on implémente seulement. Et ça va donner. Parce que c'est le premier parti politique au Cameroun qui a dit que, quand ils ont analysé le Cameroun, la seule technique de gestion qui peut permettre que tout le monde se retrouve, c'est l'État unitaire décentralisé, mais pas la décentralisation qu'on nous sait au renouveau. L'État unitaire décentralisé. Donc, allons simplement prendre le projet de l'UPC 48. On implémente. Vous-même, vous allez voir.
1: D'accord. Fonmanson.
5: Dans l'univers de la philosophie politique et morale, il y a une citation qui vous dit il n'y a pas de loi sans conscience. Ça veut dire que la loi, son fondement est spirituel, vertical. Donc, l'impertinence ou la pertinence des textes vous renseigne sur la connexion ou alors la déconnexion de ceux qui pensent les textes. C'est la raison pour laquelle, bien même quand les textes sont bien pensés, il y a une incapacité d'application de ces textes. Et c'est ce qui explique ou alors nous confirme l'un des sermons qu'avait fait un ancien parlementaire français, président du Conseil constitutionnel, Bernard Debré. Il avait fait une sorte de sermon en disant ceci. Il invitait Marianne à préserver les juges, on peut dire les hauts responsables de l'État, de la filoterie, de la duperie, du sophisme. Parce que quand les hauts responsables de l'État ne sont pas préservés de cela, ne sont pas épargnés de cela, c'est la débandade. Mais comment est-ce qu'on les épargne de cela ? Mais c'est le développement des facultés de l'esprit à partir, justement, de ce grand E, à partir de l'État, de telle sorte que ça soit l'État qui se projette au travers de toutes les actions. Regardez, par exemple, ce qui concerne les mairies, Patientala. Nous savons comment est-ce qu'on devient maire au Cameroun. La plupart du temps, les maires tiennent parfois la position de certains ministres. Vous voyez, parfois de certains hauts responsables. Vous comprenez, parfois ce sont des plis fermés, Patientala. C'est très grave.
1: Il n'y a pas de plis fermés. Patrick Ngoulou.
3: Non,
5: et c'est pourquoi.
1: Il y en a plus, il y en a eu
5: Patrick
1: quand même.
5: Patrick Ngoulou a fait.
1: Il y en a eu.
3: Les influences, pas les plus fermées.
1: Pas les plus fermées.
5: Patrick Ngoulou, Patientala, a fait mention de quelque chose d'extrêmement grave. Et je vais revenir là-dessus. Quand vous entrez, par exemple, dans une mairie, mais si c'est par exemple un ressortissant de l'Ouest qui est maire, vous allez entendre les gens parler simplement le Amgaka, Amgaka. Si c'est les gens du Nord, du Sud, on entend les Madjouna. Je ne sais pas si vous voyez, c'est extrêmement grave. Vous allez seulement écouter les Madjouna, les Amgaka. Mais c'est quoi, passant? Comment pouvons-nous penser développer un État dans une configuration pareille? Je le réitère, patient. Ce qui se décentralise, c'est la vision. Les compétences et les moyens viennent accompagner la vision. Dans la réalité, c'est cela. Vous comprenez donc que s'il n'y a pas de vision et qu'on parle de transfert des compétences, c'est comme si on met la charrue avant les bœufs. Là où il n'y a pas de vision claire, précise, dont le fondement est vertical, quand vous donnez même les compétences et les moyens aux gens, qu'est-ce qu'ils en feront ? Qu'est-ce qu'ils en feront? Nous avons 360 communes patients. Si vous travaillez à inoculer la vision en 360 maires, et que ces 360 maires font le même travail sur le terrain, c'est tout le Cameroun qui se développe. Mmh. On n'a que 60 ministres, à peine. 54 ou 52 départements. Mmh. C'est facile de transformer un État par soi, mais il faut en fait que le potentiel spirituel se réveille et qu'il rentre dans la puissance de son héritage. C'est facile, parce que je dis encore, de développer un pays. Le problème, c'est l'absence de vision. Il y a un défaut de vision en rapport avec la politique générale. On décentralise la vision et c'est la vision décentralisée qui va en fait s'organiser dans chaque micro-état, donc dans chaque commune. Vous voyez, puisque les communes sont un peu comme des micro-états dans le grand état. Ça veut dire à la base, il y a une vision globale, une vision générale. Et c'est cette vision qui doit donc se développer dans chaque état. Vous comprenez qu'il y a un travail de fond qui doit être fait. C'est pourquoi, dans des pays déjà avancés, vous pensez que c'est pour rien que les conseils ministériels se tiennent chaque semaine dans certains pays, parce que la vision doit être consolidée, elle doit être rappelée, elle doit être transmise aux ministres. Les ministres eux-mêmes donc transmettent la vision au directeur, ainsi de suite. Mais et c'est comme ça en cabinet, fait, que la nation peut s'élever.
1: D'accord. Hubert Mvolo, qu'est-ce qui vous amuse?
6: Non, enfin, je suis très attentif de la dimension spirituelle que développe franc-maçon en matière de développement et fonctionnement de l'État. Mais je voudrais quand même ajouter quelques éléments dans les analyses que faisait notamment liées à l'argent. C'est-à-dire que si vous prenez 300 communes, vous allez vous rendre compte que au moins 200, les employés des 200 ont les aérés de salaire. Bon, enlevant peut-être les communes de ville là. Dans les
1: dans les communes de ville.
6: Je voulais que vous le disiez.
1: Si, même dans les communes de
6: ville. C'est-à-dire que
1: les problèmes de salaire.
6: Les problèmes de salaire sont des problèmes sérieux.
1: Sont très
6: c'est pas de moi. Il y a des endroits où ils ont un an. Et je voudrais dire que.
1: Il y a la qualité du salaire dont passait.
6: La précarité du salaire. À peine ils ont le SMIC.
1: Lié au salaire.
6: Et quand ils dépassent le SMIC, c'est à quelques pas. Et je voudrais dire que pour impacter le développement, ce sont les agents communaux aussi, entre les grandes entreprises qui viennent gagner les marchés. Mais quand vous avez des gens qui souffrent dans leur peau, vous croyez qu'ils peuvent faire quoi? Si ce n'est de développer un peu la corruption. Et donc, ceux qui sont chargés de collecter l'argent des tickets dans les marchés, c'est là où ils renforcent leur affaire, ils essaient un peu d'avoir une ou deux choses. Conséquence, c'est que les caisses de la commune vont forcément souffrir. On parlait de la taille de commune, quelqu'un a parlé de 80. Moi, je connais
1: pas. Et si le maire et le responsable du ministère des Finances qui est là ne s'entendent pas, c'est encore grave.
6: C'est terrible.
1: Oui.
6: Le receveur municipal. Oui, oui, c'est pour ça que la plupart, là, vous allez voir qu'ils ont eu une amitié très profonde. Parce que ça se joue entre les deux. On parlait de la taille des communes tout à l'heure. La commune de Kola, 76 villages. 76 villages. Le maire, là, vous croyez qu'il fait quoi? On évoquait la question du carburant. S'il faut seulement parcourir les 76 villages, qui ne sont pas l'un forcément à côté de l'autre, seulement le petit agent, là, va aller, entre-temps, lui, va parcourir le village parce que, pas dans l'esprit du développement, parce qu'il faut contenter déjà ses électeurs. Il faut qu'il le voit. À chaque fois qu'il descend sur le terrain, même s'il ne vient pas étant porteur d'un projet de développement, il faut quand même qu'il gère les gars. Le maire est arrivé. À soi, on donne d'abord un petit maire à vous partager. Et on vient avec la précarité ambiante. Il est obligé de satisfaire X de 5 000, de 10 000. Mais du point de vue sur l'impact des populations et du développement local, vous verrez que ça ne va nulle part. Donc c'est un problème sérieux. On est dans un environnement où on questionne peut-être les questions de développement. Mais la réalité est que le système fonctionne mal. Et je suis d'accord, c'est pour ça que j'étais très admiratif du développement que faisait Franc-Manson sur la question du développement en étroite relation avec ceux qui sont au sommet de la pyramide dans sa verticalité. Les gens ne voient pas le développement tel que nous le voyons. Vous avez des zones où vous arrivez, les gens ne savent, ne sont même pas cultivés, ils ne savent pas ce qu'ils doivent revendiquer au maire. Les gens ne savent pas que le maire, quand il reçoit un certain nombre de projets, il ne doit pas se les approprier. Vous avez des maires qui, ils viennent vous citer ses réalisations sur la base de ce qu'on aura envoyé. J'ai discuté avec un aîné, il lui disait que non, attends, tu vois pas. Oh, nous tous on sait, quand on, il y a un document au Minipad là qui sort les projets.
1: Oui.
6: Toute l'année, je sais pas comment est-ce qu'on appelle ça. La programmation. C'est-à-dire qu'en réalité, là, la décentralisation, aujourd'hui, on se rend plutôt compte que c'est l'étape centrale qui continue à penser ce qu'on doit réaliser sur le terrain. C'est aussi un problème. C'est-à-dire que le maire qui est l'homme de terrain, lui, finalement, il fait quoi?
1: Ne pense pas, ne propose pas. Oui, Patrick Ngoulou va
3: en réalité, ce n'est pas ce que vous dites. Et j'ai aussi entendu quelqu'un dire que quand on veut une école, on appelle Yaoundé. C'est déjà fini. En fait, on vous envoie de l'argent.
1: Ça existait.
3: C'est vous-même qui décidez de ce que vous faites avec votre argent, selon vos priorités.
1: Dans les 100 millions.
6: Mais ça, c'est pour
3: l'argent. Sauf que chaque ministère structurant, le MINTEP envoie de l'argent, vous mettez dans les routes, et les ponts et autres, les enseignements secondaires,
1: mais vous ne touchez pas cet argent.
3: Vous ne touchez pas.
1: Bon. Parce que ça semble un peu compliqué à comprendre. Attendez, simplement pour qu'on comprenne tous. C'est-à-dire, le maire peut proposer, suggérer un projet, c'est ce que vous voulez dire.
3: Les maires envoient leurs besoins.
1: Oui, au niveau du MINIPAT.
3: Pendant qu'on prépare les budgets. Le maire envoie ses besoins.
1: D'accord, ok.
3: Et chaque ministère décide envoyer. Vous envoyez des projets, je veux 10 ponts chez moi, je veux.
1: Exactement.
3: Maintenant, les ministères structurants, ces ministres décident donc, si tu as demandé 100 millions, ils peuvent t'envoyer 50 millions.
1: D'accord.
3: Maintenant, avec les 50 millions, ce n'est pas dédié. Il ne te dit pas les 50 millions, il faut faire telle route. C'est toi-même maintenant qui décide que parmi les routes dégradées de chez moi, la priorité,
1: c'est X ou Y.
3: Voilà. Donc, en fait, c'est la petite nuance. Ce n'est pas, ce n'est plus l'État qui planifie.
1: Un peu Stéphane.
4: Bon, il y a une nuance quand même.
1: On veut comprendre un peu.
4: Il y a une nuance quand même parce que je travaille avec un député, je ne vais pas citer ici, je suis son assistant. Comment ça se passe? On vous demande de faire l'étude de faisabilité de tous les projets que vous souhaitez faire passer dans les lignes budgétaires. Vous voyez que là, ça pose même toujours un problème. Parce qu'à la fin, vous êtes obligé de courir derrière les ministres pour qu'ils valident vos projets.
3: Tout à fait.
4: C'est comme ça que ça se passe. Parce que moi, je fais ça.
1: Là, c'est une machine très lourde.
4: Oui, parce qu'il faut bien expliquer aux auditeurs. Parce que quand ils l'expliquent, on va penser que c'est très facile. Ça veut dire que si, par exemple, je veux qu'on arrange, je dis n'importe quoi, la route d'Onkomtu qui va à la gare.
6: Sur le pont de la rivière.
4: On fait une étude de faisabilité et le délégué dédié aux routes d'Obala,
3: il signe.
4: Il y a toute une étude. Et après, donc, on renvoie ça au niveau des ministères. Et maintenant, le ministère a son budget qui est déjà calé. En fonction même des amitiés, des acquaintances, il peut décider qu'aucun projet d'Onkomtu ne passe.
3: Tout à fait.
4: Vous voyez que là encore, c'est un problème très sérieux qu'il faut dénoncer avec vigueur, parce que il peut se fâcher que en comme toi, on n'a pas donné 95% au président de la République. Il ne vous gère pas.
1: Il vous punit.
4: Il vous punit. Mais les populations ne vont pas savoir qu'en fait, le pont que vous êtes en train de revendiquer, nous, on a fait l'étude de faisabilité depuis, c'est bloqué au ministère.
3: Tout à fait.
4: C'est ça qu'il faut expliquer aux auditeurs. Ça pose un véritable problème.
1: Au téléphone, et puis on revient en studio. Allô?
0: Oui, allô?
1: Oui, monsieur Marie.
0: Oui, je viens là justement pour appuyer ce que Ménis a dit. On avait vu le problème avec le maire de Ngoumou qui avait un rapport avec les écoles qu'il avait. Jusqu'à ça a fait un tollé. Lui, il avait été clair, il a dit que voilà, non, les écoles, ça, on apprend ça. Je prends toujours ça sur moi, il y a mon budget personnel. Pourtant, la décentralisation, il disait que le ministre de l'Éducation de base et de secondaire vit les moyens. Tu te rappelles bien?
1: Oui.
0: Ah, c'est ça le problème. Après, il était venu en tenue là, justement, expliquer ce que le gouvernement a dit par rapport à ce qui contient les 4-9 des députés. C'est la même chose que les mairies font. Les mairies font les propositions et ça va à la délégation, le délégué fait remonter. Mais là, après, ça devient une bagarre pour que ça revienne. Ça ne revient jamais. Merci.
1: D'accord. Merci, M. Maï, pour cette précision. Oui, pour ça, ici, c'est vrai que je voulais que vous répondiez à beaucoup de questions, mais si vous parlez, c'est sur ce sujet.
7: D'accord. Voilà. D'accord. Je vais dire un petit mot sur la décentralisation rapidement et puis répondre à certaines des questions.
1: Non, je vous ai dit que si vous voulez intervenir maintenant, vous allez. Parce que sinon, si vous mettez la réponse sur le FMI, va désorienter un peu le débat. Donc, restez sur la question de la décentralisation.
7: Dans la question de la décentralisation, il est important qu'elle soit bien faite. Pourquoi ? Parce que nos villes et nos communes doivent devenir des pôles économiques. Une ville bien gouvernée peut attirer des entreprises, des investissements, des talents, des infrastructures, même des universités, des systèmes financiers et des technologies. Vous parlez de tous les problèmes qui existent. Chacun de vous a tous les diagnostics qu'il faut. Alors, je ne vais pas m'attarder là-dessus. Tout ce que je dirais, c'est que le développement du Cameroun doit donc être pensé à travers ses territoires économiques. Douala ne doit pas simplement être considéré comme une grande ville.
1: Ouais.
7: Il faut les moyens pour qu'elle doit être pensée comme une plateforme logistique et industrielle. Yaoundé, comme une capitale administrative à haute valeur ajoutée. Bafoussam, comme un pôle agro-industriel. Garoua et Maroua, comme des pôles économiques.
1: Mais pourquoi certaines villes se développent plus vite que les États?
7: La question est tout simplement comment est-ce que la gestion de ces États est faite. Sur cette table, on a appris beaucoup de choses, beaucoup de blocages qui expliquent pourquoi certaines villes vont avancer plus rapidement que les autres. Il est important que l'État puisse déléguer non seulement les moyens, pas seulement les compétences à certains de ces trucs. Donc la décentralisation doit donc devenir une politique de spécialisation économique des territoires. Si elle est bien faite, elle est un moyen d'élever non seulement ces communes à un niveau de développement assez élevé et faire un état d'entraînement pour toute l'économie camerounaise. Donc, tous les problèmes qui sont sur cette table sont importants. Maintenant, il faut comprendre comment est-ce que nous sortons de tous ces blocages.
1: C'est ça la question. C'est pour comment est-ce que nous sortons de tous ces blocages.
8: Rapidement évoquer deux choses. Vous avez posé une question de pourquoi certaines villes se développent plus que d'autres états. Je vous donne une allusion. Par exemple, vous savez que l'État de Californie aux États-Unis est la 10e puissance mondiale. C'est l'État le plus riche des États-Unis. L'État fédéré de Californie, grâce à la Silicon Valley, grâce au tourisme, tout ce qu'on connaît comme industrie cinématographique et tout. Vous avez eu Schwarzenegger, qui a été un grand gouverneur de cet État. Alors, Hubert Volo a évoqué la tournée du maire. Il faut qu'il mette des gens à l'aise. Mais je vais aller au-delà, me référant aux aveux de faire le maire d'Obala qui disait, mais c'est pas que quand il fait des tournées, au quotidien, il y a des sollicitations. Il m'a dit, je me souviens de cette fois, il me dit, Serge, Paul Biya est le père de la nation, moi je suis le père de la commune. C'est-à-dire que chaque semaine, il y a au moins 25 programmes de deuil. Où les gens demandent les cercueils. Un fils de la contrée est mort à Douala. Il est à la mort. Il faut soutenir la morgue déjà. Le transfert du corps. Vous avez des familles où la famille d'un chef traditionnel, il n'y a même pas un casier de bière lors du deuil. Tout ça, les gens demandent ça. Ça veut dire que là, nous ne sommes pas dans les infrastructures.
1: Il soutient de sa poche ou bien la mairie. Parce que la commune aussi a dans son ardoise cette responsabilité directe.
8: À un moment dans les comptabilités, il y a un chevauchement dans ces comptabilités. Entre le soutien informel du maire et le soutien de la mairie, c'est-à-dire que parfois on prend dans les caisses de la mairie de manière immédiate et puis on se dit on va justifier après. Vous avez les prélats qui sont là. Vous savez qu'au Bal, on construit une cathédrale de plus d'un milliard. Vous pensez que l'un des grands donateurs, c'est qui? C'est la commune à Obala. Vous avez les chefs traditionnels de premier degré, deuxième degré qui sont là, ils demandent. Les responsables confessionnels et tout ça, c'est l'électorat. Les conseils municipaux, il faut les entretenir. Vos maires adjoints, il leur faut un 4-9 tous les 3 mois. Tout ça, il faut entretenir cette clientèle. On n'est pas encore aux infrastructures. Maintenant, attaquons dans les problèmes structurels. Vous avez évoqué la ville de Yaoundé.
1: Oui.
8: Il y a un mauvais adressage, par exemple, de la fiscalité. Je prends le cas des droits d'assises dédiés aux ordures ménagères. Dans le principe, on a 1%. C'est une fiscalité de porte. C'est-à-dire quoi? Ce que nous importons comme marchandises, à la douane, vous êtes frappé de 1% de droits d'assises et ça fait une enveloppe globale d'à peu près 20 milliards pour le Cameroun. Mais je vous dis, Jean Patient,
7: ces 1% sont insuffisants. D'abord dans le principe, parce que le gros lot des ordures sont produits de l'intérieur. La consommation intérieure, pas extérieure.
1: Oui.
7: Parce que c'est les produits agroalimentaires qui sont, c'est-à-dire que c'est la banane qui est produite au bas là, le plantain qui est produit là-bas, que nous mangeons qui constitue d'abord les ordures. Vous voyez que l'adressage fiscal ne cadre pas avec la réalité. Alors, sur une enveloppe globale de 20 milliards, je vous dis qu'au moment où nous parlons, l'État du Cameroun doit 13 milliards seulement pour la ville de Yaoundé, à Tiklof et à Isakam. 20 milliards pour l'ensemble du Cameroun. Mais seulement pour la capitale, il y a une dette de 13 milliards et c'est à peu près ça, 13 à 15. Et les besoins sont seulement de 17 à 19 milliards pour Yaoundé seulement. Ça veut dire qu'il faut une révision, d'abord une réforme fiscale sur cette question. Il faut une réforme fiscale, ça ne peut pas donner. En matière de mobilisation dans des ressources, parce que le problème aussi, c'est que l'État étouffe. Vous voyez que le ministre des Finances est à la quête. Ils disent que si on ne signe pas un nouvel accord avec le Fonds monétaire international pour le cadrage budgétaire 2027-2029, oui, on va avoir des difficultés. À partir de 2027, on aura moins 1 000 milliards dans notre budget. Et ça crée des tensions de trésorerie. Le chef de l'État, peut-être les gens ont la mémoire très faible. Le chef de l'État a fait une promesse que j'estimais être une grande promesse qui doit être célébrée, magnifiée et mise en application très rapidement. C'est l'ouverture du financement de la décentralisation au financement international. Les communes ne peuvent pas aller sur le marché financier local comme Renaprof et aller sur le marché financier, à la bourse. Et c'est aussi le problème de notre économie, celle de la sous-région CEMAC. Nous n'avons pas un marché boursier qui est dynamique. Or, le vivier se trouve où ? Dans les communes.
1: Les communes.
7: L'agriculture seule, qui constitue 70% de l'économie, le sous-bassement de notre économie, il faut y investir. C'est-à-dire que vous pouvez avoir nos compatriotes de la diaspora, des chefs d'entreprise qui se rendent compte qu'à Obala, il y a un potentiel, par exemple, en matière de production cacaoyère. On se dit, on vient investir là-bas, y mettre une industrie de transformation et vendre à l'international et donc générer des ressources. Ça pose un problème. Il faut rapidement ouvrir les vannes. Le fait comme les centimes additionnels, la dotation générale ne suffisent plus. Autre chose, la question des ressources humaines. L'un des leviers stratégiques de la décentralisation, sur le volet financier, oui, mais en matière de dotation, également de matériel, c'est la coopération décentralisée. Mais est-ce que vous avez une commune qui a un diplomate qui est en charge de la coopération décentralisée ? Tous les diplomates sont ici au Minrex et à l'antenne de Douala. On a besoin d'avoir des ressources humaines, des ingénieurs dans nos communes, dans nos villages.
1: Les diplomates.
7: Oui, pour la coopération décentralisée. Elle est consacrée dans
1: la coopération.
7: Mais est-ce que vous avez ces experts-là, ces ingénieurs agronomes ?
1: La vision du diplomate camerounais, c'est d'aller là-bas.
7: Et là, je rejoins Franck Manson, il a raison.
1: La vision.
7: La vision. Parce qu'en matière de vision, également, suis les chiffres encore. Le cadrage de la dépense, de l'investissement public. L'investissement public au Cameroun, pour le budget 2026, il est de 2 000 milliards. Sur 8 000 milliards, ça fait 23%. Vous avez le même ruissellement. C'est-à-dire que l'investissement public est faible. Comme il vient de le dire, non seulement il est faible, parfois il est mal orienté. On fait un marché à 500 millions, alors que ce n'est pas un besoin. Et vous avez un autre problème dans l'investissement public, c'est l'investissement public productif. Parce que là où les finances sont contrôlées par le Trésor, par l'administration centrale, l'urgence est donc à la création de la richesse. Prenez le cas, j'ai suffisamment parlé d'agriculture, le cas du tourisme. Toutes les régions du Cameroun ont un potentiel touristique. Le marché touristique de l'écotourisme à l'échelle mondiale, c'est 50 milliards de dollars. Le Cameroun est hors circuit. C'est-à-dire que si vous avez, la loi le permet aujourd'hui, d'avoir des offices de tourisme pour les régions, pour les communes de ville, pour les communes d'arrondissement. Vous avez un office de tourisme, prenez simplement la course du Mont Cameroun.
1: D'accord.
7: 2 jours d'activité à Bouya, c'est au moins 300 millions qui tournent dans la commune. En termes de transport, en termes de location
1: d'hébergement, etc.
7: Et tout. Vous voyez ? Si vous avez les communes doivent se spécialiser sur le plan économique. Chaque commune a son potentiel.
1: D'accord.
7: Le potentiel de Touboro n'est pas le potentiel de Consamba, n'est pas le potentiel d'Obala. Or, tout ça, vous avez des aventuriers qui sont les commanditaires politiques de certains ministres qui arrivent. Et puis, je termine par un élément très important.
1: Oui.
7: La décentralisation, c'est aussi une bataille politique. Ailleurs, vous avez vu
9: Jacques Chirac à son époque, devenir, quitter le premier ministre à maire de Paris. Vous avez vu récemment Rachida Dati, partie de ministre de la Culture en France, vouloir être maire. Les maires sont craints. Parce qu'eux, ils ont la légitimité.
1: D'accord. Merci,
9: nos ministres n'ont parfois aucune légitimité et se mettent à créer des goulots d'étranglement à nos élus.
1: Merci Serge Sepor, professeur Aïssintov. Terminons cette émission par vous avec ces questions des auditeurs. Je crois qu'il y a Paulin, le mototaxman, qui demandait les subventions au carburant. Pourquoi chaque fois le FMI, c'est vrai que vous êtes ancien fonctionnaire du FMI, mais quand même, pour nous aider à bien comprendre la position du FMI, chaque fois le FMI demande qu'on retire cette subvention au carburant qui est portée par l'État du Cameroun.
7: Bon, je vais y répondre directement, mais permettez-moi, je vais répondre à ce dossier parce que c'est un dossier sur lequel j'ai travaillé.
1: Oui.
7: Bon, il est important de comprendre que le FMI n'est pas complice de la corruption ou du sous-développement, mais je dirais qu'il faut distinguer la responsabilité du FMI de celle des gouvernements nationaux. Le FMI n'a ni le mandat, ni les moyens de gouverner un pays à la place de ses dirigeants. Ce sont les gouvernements qui décident de leur politique ou exécute des budgets qui administrent les ressources publiques, quelles qu'elles sont. Le FMI lui-même précise que le pays a cette responsabilité. En revanche, le FMI ne peut pas être exonéré de toute responsabilité intellectuelle.
1: D'où la question de savoir quel réel développement, chaque fois que le FMI passe, au contraire, voilà. Donc, comme disait cet auditeur, on ne voit rien. Quel voilà. réel développement après le FMI, la Banque mondiale?
7: Voilà, lorsqu'une institution prête de l'argent à un pays, elle doit également s'interroger sur la qualité de la gouvernance, de la transparence des finances en question et des risques de corruption qui peuvent compromettre le programme. Donc, c'est d'ailleurs aujourd'hui une partie de la politique du FMI. Depuis 2018, le fonds dispose d'un cadre renforcé sur la gouvernance et la corruption.
1: D'accord.
7: On s'y intéresse. Maintenant, pour répondre
1: subventions au carburant,
7: la question que les Camerounais doivent se poser, c'est, tel que nous l'avons observé, j'ai travaillé sur ce sujet, c'est de savoir pourquoi les subventions étaient là et pourquoi est-ce qu'elles doivent être enlevées.
1: D'accord.
7: Les subventions du pétrole coûtaient au budget camerounais 3% du produit intérieur brut. Donc, vous prenez le budget du Cameroun, prenez 3%. Que peut-on faire avec 3% du produit intérieur brut du Cameroun? Voilà le problème qui se pose réellement, c'est que 80% de la subvention était utilisée par les 1% de la population des riches. C'est-à-dire que quand le chef de l'État a conçu ce programme pour aider
1: le mototaximan,
7: ou le gars, c'était pour aider la population. Mais ces revenus sont détournés par les 1% qui sont puissants, qui réutilisent certaines de ces subventions qui étaient revendues sur un marché, au lieu que cela profite
1: aux populations. Sur un marché noir.
7: Voilà, aux populations qui étaient des bénéficiaires. Ça n'arrivait pas. Alors, qu'est-ce qu'on a fait comme étude? On a vu que ça coûtait 3% du PIB national. La question qui s'est posée, avec 3%, si 80% va déjà inutilement à des gens qui n'ont pas besoin de ça, est-ce que cet argent ne serait pas mieux utilisé pour faire les hôpitaux, pour améliorer les écoles? Et c'est la question qui a été posée au Cameroun.
1: Et chaque fois qu'on retire cette subvention, le prix à la pompe grimpe, c'est ça le problème?
7: Le prix à la pompe grimpe.
1: Oui, grimpe.
7: Ce qui crée une disconnexion pour le consommateur, parce que lui, il voit le prix à la consommation, c'est qu'il regarde sur son panier.
1: C'est ce que Paulin regarde. Bon,
7: mais le problème n'est pas au niveau des finances seulement. Le problème aussi au niveau de la production du pétrole au Cameroun. Donc, c'est une question simplement de l'offre et de la demande. Si l'offre du pétrole était assez suffisante comme à l'époque, cette subvention n'aurait même pas existé.
1: D'accord. Mais est-ce que vous dites au Cameroun, parce qu'on n'a plus assez de temps, d'avoir sa propre raffinerie?
7: Il est important d'avoir les moyens énergétiques d'un pays. Un pays doit avoir ses moyens énergétiques, inclus que ce soit des raffineries ou des centrales électriques.
1: D'accord.
7: C'est une politique générale d'énergie qui doit être mise en place par un État.
1: Merci, professeur. C'est terminé. Malheureusement, on vous reprendra prochainement pour ne parler que du FMI. On aura certainement le temps de le faire. C'est la transition vers le journal du soir avec Annie Lisette Ambassa. Bonsoir, Annie.
10: Bonsoir, Jean-Patient Sala. Bonsoir, vos invités.
1: La une.
10: Devoir de mémoire aujourd'hui avec l'anniversaire de la rétrocession de la presqu'île de Bakassi. Au Cameroun, également, l'accident sur l'axe Lour-Yaoundé-Bafoussam avec plus de 10 morts. En France, le Conseil constitutionnel qui censure l'interdiction des réseaux sociaux aux moins de 15 ans. Et puis, hein, le parcours atypique des Lyonnes à la CAN 2026 qui nous intéresse. Elles sont en finale contre le Malawi dimanche prochain.
1: D'accord, vraiment très touché par ces décès. 10 morts, c'est encore trop. La route a encore tué au Cameroun, c'est exagéré. Williams Djobati, what else?
11: Good evening. Good evening to you, Jean-Passant Salah. 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
1: fight. Donc, Success Masra recouvre la liberté ou bien...
11: Non,
1: dit le président.
11: Pardon, he has been pardoned.
1: Mais le pardon suppose
10: qu'il
1: est en liberté.
10: Il est en liberté, quoi.
1: Donc il est gracié à peu près.
11: Yes,
1: bon, d'accord, d'accord. Et dimanche, viva les Lyonnes.
11: Exactly.
1: Voilà, victoire pour les Lyonnes. C'est terminé pour Géopolitique. 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
25: Il est 18h.
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0: Vendredi 14 août 2026, dernière sortie de votre vespérale bilingue de la semaine. Mesdames, Messieurs, bonsoir. Ivan Sulian Zobati, good evening.
1: Good evening to you, Anne-Elisette Ambassa. Good evening to you, ladies and gentlemen. Let us begin with the headlines.
0: Cannes féminine Maroc 2026, Cameroun-Malawi. C'est l'affiche de la finale dimanche prochain. Le parcours atypique des Lions indomptables nous intéresse dans cette édition.
1: 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Stay tuned as we give you all the details in this newscast.
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0: Mesdames, Messieurs, une fois encore, bonsoir. Merci de nous rester fidèles. Devoir de mémoire, l'anniversaire de la rétrocession de la presqu'île de Bakassi est commémoré ce vendredi. Le 14 août 2008, le Nigeria a officiellement rétrocédé Bakassi au Cameroun. Après un long différend frontalier, la CIJ, Cour internationale de justice, avait donné raison au pays de Paul Biya en 2002. L'accord de Greentree a été signé alors en 2006 et la rétrocession effective a eu lieu le 14 août 2026. 10 morts et un peu plus, c'est le bilan encore provisoire d'un accident de la route survenu très tôt ce matin au village Nomalé à Ndikinimeki sur l'axe lourd au Yaoundé-Bafoussam. L'excès de vitesse, selon les autorités sécuritaires, serait à l'origine de cet accident. On enregistre également de nombreux blessés. En religion, veille de fête de l'Assomption, le cœur des paroisses bat déjà au rythme de la prière. À 24 heures de l'événement, l'on peaufine les derniers détails pour rendre hommage à la Vierge Marie. Entre ferveur, organisation et joie, la jeunesse se prépare aussi à vivre ce rendez-vous. Ce rendez-vous marial, Jean-Claude Ngué, chef d'ex-jeunesse et éducation.
3: Chez Francis, étudiant, la célébration de ce 15 août ne revêt rien de spécial. Il s'agit d'une tradition que le jeune homme puise chaque année dans sa foi chrétienne.
4: Je ne fais rien de grandiose. Je prie un chapelet en journée et le soir, je vais à la messe. Pour nous, les chrétiens catholiques, l'ascension est une grande fête. Nous croyons qu'à la fin de la vie de Marie sur terre, elle a été assumée. C'est-à-dire qu'elle a été prise directement au ciel, corps et âme. Ça montre que Dieu tient ses promesses. Si Marie a été élevée, nous aussi, si on a l'espérance de la résurrection.
3: La pression monte par contre chez Diane à quelques heures de la célébration. La jeune mère au foyer doit encadrer ses petits anges pour cette fête de l'Assomption. Entre achats pour l'événement et orientation de ses petits bouts de chou, notre interlocutrice est sur tous les fronts.
5: Pour la journée de demain, à 6h30, je serai avec tous les enfants à la messe du matin. Au retour, on sera à la maison. On partagera qu'est-ce que nous avons suivi et dès que le repas est prêt, nous partageons.
3: Pour Andy, tout a commencé depuis une semaine. Le 15 août sera un moment de couronnement de son cheminement spirituel.
6: La célébration du 15 août, je la prépare d'abord dans la prière à travers une neuvaine que je fais depuis 8 jours et qui se clôturera demain parce que c'est une occasion de plus de recevoir toutes les grâces du ciel à travers l'intercession de la Vierge Marie. Mais je la prépare aussi dans l'ambiance festive.
3: Au-delà des festivités et autres agapes, la célébration de la fête de l'Assomption conserve toute sa portée spirituelle chez ces jeunes chrétiens.
5: La célébration du 15 août nous rappelle l'élévation de la Vierge Marie au ciel. Nous regardons la Vierge Marie qui a gardé son espérance une fois en Dieu.
6: Cette fête représente le couronnement le plus

0: pronostics. L'éditorialiste Eric Christian Kwam nous en dit plus.
1: Elles étaient repêchées, elles sont désormais en finale de la CAN féminine 2026. La qualification des Lions Indomptables, au départ, ressemblait davantage à une seconde chance qu'à une véritable ambition de titre. Mais au fil des rencontres, les Camerounaises ont progressivement changé de statut. Elles ont gagné en confiance, en assurance et surtout en crédibilité. Leur parcours mérite donc d'être salué. Elles ont su transformer une élimination en motivation. Dans les moments difficiles, cette équipe camerounaise a montré qu'elle pouvait souffrir ensemble et rester concentrée. Les Lions Indomptables ont aussi connu des moments de doute et des rencontres difficiles. Elles ont parfois été mises en difficulté et ont dû puiser dans leurs ressources pour poursuivre l'aventure. Face au Nigeria et face au Maroc, elles ont montré leur capacité de résistance en battant le champion en titre et le pays organisateur. Est-ce suffisant pour faire du Cameroun le favori de la finale? Pas forcément, car en face, le Malawi n'est pas arrivé à cette étape de la compétition par hasard. Cette équipe a également réalisé un parcours qui mérite le respect et possède ses propres qualités et même des ambitions. Il faudra donc éviter tout excès de confiance. Les Lions Indomptables ont gagné le droit de rêver, mais elles n'ont pas encore gagné le trophée. Et c'est peut-être là toute la différence. Mais une finale se joue aussi sur la concentration, la gestion de la pression, l'efficacité devant les buts et parfois sur des petits détails. Le Cameroun arrive en finale avec des arguments sérieux, mais il faudra respecter l'adversaire et surtout ne pas transformer cette belle dynamique en certitude de victoire. Pour passer de finaliste à championne d'Afrique, il y a un dernier obstacle appelé Malawi. Et une chose est certaine, les Lions Indomptables ont déjà réussi à changer leur histoire, de repêcher à demi-finaliste, puis finaliste et pourquoi pas championne d'Afrique. Le dernier mot appartient maintenant aux Lions Indomptables du Cameroun. Allez les Lions.
0: Du côté des Camerounais, le parcours des pouliches du coach Valentine Guélé à la CAN féminine est également apprécié. Francine Ateba.
2: À l'annonce du repêchage et du changement du staff technique, peu d'observateurs croyaient aux chances des Lions. Force est de constater que le parcours mérite des éloges. L'espoir d'un premier sacre pour le Cameroun est désormais permis, d'après Jacques Edimo.
3: Lorsque le Cameroun a été repêché, c'est vrai qu'on était content, mais personne ne vendait très très cher la peau des Lions, surtout que par la suite, le staff technique des Lions a été remanié. Valentine est arrivée aux commandes de cette équipe. En quelques jours simplement, elle a pu monter une équipe étape par étape. Elle a su construire un esprit. Maintenant, on espère simplement que les Lions seront consacrés dimanche prochain pour la première fois.
2: Au vu des éliminatoires, Christian était sceptique. Quant aux chances de cette équipe, mais la prestation du Cameroun dans cette compétition dépasse ses attentes.
4: Dans un premier temps, j'ai d'abord dit que ça ne sert à rien d'aller forcer ou d'aller faire une participation à cette CAN alors que nous n'avons pas clairement été au niveau pendant les phases éliminatoires. On est tout de même très surpris parce qu'on se rend compte qu'avec les derniers résultats, là, et cela ne peut être que le fruit d'un bon état d'esprit, d'un vestiaire avec peu de problèmes.
2: La réintégration des Lions Indomptables a suscité un véritable soulagement chez Aurélie Enogo. Elle salue leur détermination et leur abnégation durant la compétition.
5: Lorsque les Lions Indomptables a été repêché, c'était un moment de joie, c'est un énorme ouf de soulagement. Pour leur parcours, je pense que nous devons saluer leur détermination parce que le match contre le Maroc, elles n'étaient vraiment pas favoris. Alors, elles ont montré leur combativité, leur détermination. Et tout n'a pas été parfait et leur parcours reste jusqu'ici encourageant et nous devons aller de l'avant et pourquoi pas au soir de dimanche à jubiler notre première étoile sur le maillot féminin.
2: L'augmentation du nombre d'équipes à la CAN féminine a offert une seconde chance au Cameroun. Pour Patrick Fion, le parcours des Lions est satisfaisant.
6: Le sentiment quand on a repêché les Lions, on s'est dit que bon, voilà, c'est une chance pour ces jeunes de participer à une CAN, tout simplement. Actuellement, voyant leur parcours, on ne peut que se plier et encourager ce qui se passe, leur donner des félicitations. Quand elles allaient, très peu de personnes y croyaient.
2: La grande majorité des Camerounais saluent l'espoir des Lions Indomptables à la CAN féminine Maroc 2026 et espèrent un premier sacre continental.
0: En posture d'invité ce midi dans le Grand Journal, nous recevions un technicien sportif camerounais. L'ancien entraîneur de l'équipe féminine nationale de football, Gabriel Zabo-Tozé, répond ici aux questions de l'éditorialiste sociopolitique Bertrand Ouna.
7: Vous savez,